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1: Pour votre salut, il est 0h.

dans les cas de possession. Ce chapelet fait pleuvoir les grâces et tout au long de cette prière, sûr que le Seigneur va accomplir sa promesse. Amen. Au nom du Père, du Fils et du Saint-Esprit. Amen. Je crois en Dieu, le Père Tout-Puissant, Créateur du ciel et de la terre, et en Jésus-Christ, son Fils unique, notre Seigneur, qui a été conçu du Saint-Esprit, est né de la Vierge Marie, a souffert sous Ponce Pilate, a été crucifié, est mort, a été enseveli, est descendu aux enfers, le troisième jour est ressuscité des morts, est monté aux cieux, est assis à la droite de Dieu, le Père Tout-Puissant, d'où il viendra juger les vivants et les morts. Je crois en l'Esprit Saint, à la Sainte Église catholique, à la communion des saints, à la rémission des péchés, à la résurrection de la chair et à la vie éternelle. Amen. Notre Père qui es aux cieux, que ton nom soit sanctifié, que ton règne vienne, que ta volonté soit faite, sur la terre comme au ciel. Donne-nous aujourd'hui notre pain de ce jour. Pardonne-nous nos offenses, comme nous pardonnons aussi à ceux qui nous ont offensés. Et ne nous laisse pas entrer en tentation, mais délivre-nous du mal. Amen. Je vous salue, Marie, pleine de grâce. Le Seigneur est avec vous. Vous êtes bénie entre toutes les femmes. Et Jésus, le fruit de vos entrailles, est béni. Sainte Marie, Mère de Dieu, priez pour nous pauvres pécheurs, maintenant et à l'heure de notre mort. Amen. Gloire soit au Père, au Fils et au Saint-Esprit, comme il était au commencement, maintenant et toujours, et dans les siècles des siècles. Amen. Récitons maintenant la prière introductive de ce chapelet. Jésus crucifié, prosterné à tes pieds, je t'offre les larmes de sang de celle qui t'a accompagné pendant toute ta vie et pendant ton si douloureux chemin de croix avec un tendre et compatissant amour. Fais, ô bon Maître, que je prenne à cœur les enseignements des larmes de sang de la très sainte Mère pour qu'en accomplissant ta sainte volonté sur terre, je puisse te louer et te glorifier au ciel et pour toute l'éternité. Amen. Premier mystère, les larmes versées par la Vierge Marie, suite à la prophétie de Siméon pendant la présentation de Jésus au Temple. Ô Jésus, regarde les larmes de celle qui t'a le plus aimé sur terre et qui t'aime au ciel le plus intensément. Ô Jésus, écoute nos prières à cause des larmes de sang de ta très sainte Mère. Ô Jésus, écoute nos prières à cause des larmes de sang de ta très sainte Mère. Ô Jésus, écoute nos prières à cause des larmes de sang de ta très sainte Mère. Ô Jésus, écoute nos prières à cause des larmes de sang de ta très sainte Mère. Ô Jésus, écoute nos prières à cause des larmes de sang de ta très sainte Mère. Ô Jésus, écoute nos prières à cause des larmes de sang de ta très sainte Mère. Ô Jésus, écoute nos prières à cause des larmes de sang de ta très sainte Mère. Deuxième mystère, les larmes versées par la Vierge Marie pendant l'exil de la Sainte Famille en Égypte. Ô Jésus, regarde les larmes de celle qui t'a le plus aimé sur la terre et qui t'aime au ciel le plus intensément. Ô Jésus, écoute nos prières à cause des larmes de sang de ta très sainte Mère. Ô Jésus, écoute nos prières à cause des larmes de sang de ta très sainte Mère. Ô Jésus, écoute nos prières à cause des larmes de sang de ta très sainte Mère. Ô Jésus, écoute nos prières à cause des larmes de sang de ta très sainte Mère. Ô Jésus, écoute nos prières à cause des larmes de sang de ta très sainte Mère. Ô Jésus, écoute nos prières à cause des larmes de sang de ta très sainte Mère.

de ta très sainte mère. Ô Jésus, écoute nos prières à cause des larmes de sang de ta très sainte mère. Troisième mystère, les larmes versées par la Vierge Marie lors de sa quête de Jésus à 12 ans dans le temple de Jérusalem. Ô Jésus, regarde les larmes de celle qui t'a le plus aimé sur la terre et qui t'aime au ciel le plus intensément. Ô Jésus, écoute nos prières à cause des larmes de sang de ta très sainte mère. Ô Jésus, écoute nos prières à cause des larmes de sang de ta très sainte mère. Ô Jésus, écoute nos prières à cause des larmes de sang de ta très sainte mère. Ô Jésus, écoute nos prières à cause des larmes de sang de ta très sainte mère. Ô Jésus, écoute nos prières à cause des larmes de sang de ta très sainte mère. Ô Jésus, écoute nos prières à cause des larmes de sang de ta très sainte mère. Ô Jésus, écoute nos prières à cause des larmes de sang de ta très sainte mère. Quatrième mystère, et les larmes versées par la Vierge Marie pendant la Passion et le douloureux chemin de croix de Jésus. Ô Jésus, regarde les larmes de celle qui t'a le plus aimé sur la terre et qui t'aime au ciel le plus intensément. Ô Jésus, écoute nos prières à cause des larmes de sang de ta très sainte mère. Ô Jésus, écoute nos prières à cause des larmes de sang de ta très sainte mère. Ô Jésus, écoute nos prières à cause des larmes de sang de ta très sainte mère. Ô Jésus, écoute nos prières à cause des larmes de sang de ta très sainte mère. Ô Jésus, écoute nos prières à cause des larmes de sang de ta très sainte mère. Ô Jésus, écoute nos prières à cause des larmes de sang de ta très sainte mère. Ô Jésus, écoute nos prières à cause des larmes de sang de ta très sainte mère. Cinquième mystère, les larmes versées par la Vierge Marie pendant la crucifixion, l'agonie et la mort de Jésus sur la croix. Ô Jésus, regarde les larmes de celle qui t'a le plus aimé sur la terre et qui t'aime au ciel le plus intensément. Ô Jésus, écoute nos prières à cause des larmes de sang de ta très sainte mère. Ô Jésus, écoute nos prières à cause des larmes de sang de ta très sainte mère. Ô Jésus, écoute nos prières à cause des larmes de sang de ta très sainte mère. Ô Jésus, écoute nos prières à cause des larmes de sang de ta très sainte mère. Ô Jésus, écoute nos prières à cause des larmes de sang de ta très sainte mère. Ô Jésus, écoute nos prières à cause des larmes de sang de ta très sainte mère. Ô Jésus, écoute nos prières à cause des larmes de sang de ta très sainte mère. Sixième mystère, les larmes versées par la Vierge Marie quand le corps de Jésus est descendu de la croix et qu'elle l'a pris dans ses bras. Ô Jésus, regarde les larmes de celle qui t'a le plus aimé sur la terre et qui t'aime au ciel le plus intensément. Ô Jésus, écoute nos prières à cause des larmes de sang de ta très sainte mère. Ô Jésus, écoute nos prières à cause des larmes de sang de ta très sainte mère. Ô Jésus, écoute nos prières à cause des larmes de sang de ta très sainte mère. Ô Jésus, écoute nos prières à cause des larmes de sang de ta très sainte mère. Ô Jésus, écoute nos prières à cause des larmes de sang de ta très sainte mère. Ô Jésus, écoute nos prières à cause des larmes de sang de ta très sainte mère.
Ô Jésus, écoute nos prières à cause des larmes de sang de ta très sainte mère. Septième mystère, les larmes versées par la Vierge Marie quand Jésus a été déposé dans le tombeau. Ô Jésus, regarde les larmes de celle qui t'a le plus aimé sur la terre et qui t'aime au ciel le plus intensément. Ô Jésus, écoute nos prières à cause des larmes de sang de ta très sainte mère. Ô Jésus, écoute nos prières à cause des larmes de sang de ta très sainte mère. Ô Jésus, écoute nos prières à cause des larmes de sang de ta très sainte mère. Ô Jésus, écoute nos prières à cause des larmes de sang de ta très sainte mère. Ô Jésus, écoute nos prières à cause des larmes de sang de ta très sainte mère. Ô Jésus, écoute nos prières à cause des larmes de sang de ta très sainte mère. Ô Jésus, écoute nos prières à cause des larmes de sang de ta très sainte mère. Amen. Ô Jésus, regarde les larmes de celle qui t'a le plus aimé sur la terre et qui t'aime au ciel le plus intensément. Ô Jésus, regarde les larmes de celle qui t'a le plus aimé sur la terre et qui t'aime au ciel le plus intensément. Ô Jésus, regarde les larmes de celle qui t'a le plus aimé sur la terre et qui t'aime au ciel le plus intensément. Ô Marie, Mère du bel amour, Mère de douleur et Mère de miséricorde, nous te demandons d'unir tes prières aux nôtres pour que Jésus, ton divin Fils, que nous invoquons au nom de tes larmes de sang maternel, exauce nos supplications et qu'il nous accorde avec les grâces que nous demandons aujourd'hui la couronne de la vie éternelle. Amen. Tes larmes de sang, ô Mère douloureuse, anéantissent le pouvoir de l'enfer. Ô Jésus, enchaîné, que ta divine douceur préserve le monde de la confusion qui le menace. Amen. Au nom du Père, du Fils et du Saint-Esprit. Amen.

0: été et rassasié par son sein consolateur,
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5: Ta parole est une lampe à mes pieds et une lumière sur mon sentier. Psaume 119, verset 105.
6: Le révérend Père Michon nous propose un enseignement sur le réalisme de la consécration à Jésus par Marie.
7: Deuxièmement, il s'agit de faire toute chose en Marie. En Marie, c'est l'intériorité. Il s'agit de faire toute chose en partant de l'intérieur. En partant de l'intérieur, de votre intérieur, de votre âme, et aussi du dedans de vous. Des mots que Marthe employait souvent. Au dedans, il ne s'agit pas d'abord de faire de l'esbrouf, il ne s'agit pas d'abord de vouloir donner des leçons à la terre entière, même quand on est parent, non, et, ou éducateur, il s'agit de faire les choses au dedans. Voilà l'intériorité que Marie nous apprend. Son oui, elle l'a d'abord dit au-dedans, dans sa liberté, dans son consentement. Son fiat est intérieur et il est tellement vrai intérieurement, au-dedans d'elle, que ça va passer dans des actes. C'est pourquoi son oui est vrai. Et on sent que ce qu'elle fait, elle le fait en vérité, parce qu'elle le fait du dedans d'elle-même, et pas pour se couler, se mouler sur un idéal ou sur quelqu'un qu'on admire. Non, il ne s'agit pas de copier. Il s'agit de tout faire en commençant par au-dedans. C'est ce que saint Paul a très très bien perçu et qu'il répète souvent. Il s'agit d'être dans le Christ. Alors que nous avons plutôt l'habitude de dire le Christ est en moi, la vie spirituelle en moi, être en état de grâce. C'est pas faux tout ça. Et pour saint Paul, la priorité c'est pas le Christ en moi, c'est moi dans le Christ. Ça veut dire il faut partir de l'intérieur du Christ. Il faut partir des sentiments qui habitent Jésus. Il ne s'agit pas de le copier. Il s'agit d'être habité par lui, par ses sentiments. Nous ne sommes plus à Capharnaüm, nous ne sommes plus à Cana, nous ne sommes plus sur le Golgotha, nous ne sommes plus au Cénacle, nous ne sommes plus sur le sommet du Mont des Oliviers, nous sommes dans le Christ. Dans le Christ, c'est pourquoi nous partons des sentiments qui étaient ceux de Jésus à Cana, à Capharnaüm, au Golgotha, au Cénacle, à Gethsémani, au sommet du Mont des Oliviers, à Béthanie qui est juste à côté. Nous partons des sentiments, nous faisons toutes choses dans le Christ, à partir de l'intérieur du Christ. Frères, Philippiens chapitre 2, frères, ayez en vous et entre vous, il y a un jeu de mots, il y a les deux traductions sont possibles, exprès, je suis sûr qu'il y a un jeu de mots exprès là, ayez en vous et ayez entre vous, pour que vous les ayez entre vous, il faut que vous les ayez chacun au-dedans de vous, donc ayez en vous, et si vous les avez suffisamment en vous, vous les aurez aussi entre vous les sentiments qui sont ceux du Christ Jésus. Voilà, faire toute chose en Marie, Vous voyez, c'est pas une réduction, c'est pas un ratatinement, c'est pas de l'infantilisme. C'est en vérité se situer dans le sein de Marie. Attention, je ne sais pas ce que ces mots évoquent en vous. Justement, c'est tout le contraire d'un retour en arrière, c'est tout le contraire d'une infantilisation, c'est au contraire un retour à la source. Parce que dans le sein de Marie, nous sommes directement façonnés par le Saint-Esprit. Lui, Jésus, qui a été conçu du Saint-Esprit, et non pas d'un apport extérieur, d'un sperme humain, qui est un apport extérieur. Là, non, non. Jésus n'a pas été formé par un apport extérieur, le sperme d'un homme. Il a été conçu par le Saint-Esprit au-dedans. Voilà pourquoi les apôtres des derniers temps seront, comme Jésus, formés au-dedans par le Saint-Esprit et non pas par un apport extérieur, imiter X ou Y, Z, etc. Non, il ne s'agit pas d'imiter quelqu'un, il ne s'agit pas de devenir le toutou de quelqu'un, mais surtout n'essayez pas d'imiter Marthe Robin. Non, non, ça c'est une impasse. Non, non, c'est une bêtise ça. N'essayez pas d'imiter personne. Mais laissez-vous former au-dedans par le Saint-Esprit dans le sein de Marie. Faire toute chose avec Marie, c'est Marie à nos côtés. Faire toute chose en Marie, c'est l'intériorité. Après, faire toute chose par Marie. Par Marie. Alors, ça vous gêne parce que vous êtes des bons chrétiens, que vous avez été formés, on vous a dit et redit, et vous avez bien entendu, et vous êtes bien chrétien, qu'il n'y a qu'un médiateur. Alors, par Marie, ça vous agace. Mais ça ne veut pas dire que Marie va se rajouter à l'unique médiateur. Par lui, avec lui et en lui. Non, non, ça ne veut pas dire que la Sainte Vierge, c'est autre chose, ou c'est, à côté, ou c'est en plus. Non, non, ce n'est pas un plus objectif. Faire toute chose par Marie, disons ça de manière positive, c'est faire toute chose en la consultant, en lui demandant conseil. Tous ceux qui ont posé une question à Marthe ont été en général très surpris, la réponse ne venait pas tout de suite. Même si Marthe était très spontanée, très directe. Ouh là là, il n'y avait pas femme plus libre qu'elle. Pour vous répondre peut-être ce à quoi vous ne vous attendiez pas du tout. Combien ont été surpris, déçus sur le moment de ces réponses, parce que c'était vraiment une femme libre. Oui, mais concrètement, comment ça se passait? Souvent, il y avait un moment de silence, à la fois de prière et de réflexion. Et du coup... sa réponse venait d'elle, venait de ce qu'on la consultait, et elle-même, Marthe, consultait intérieurement. Des fois, le père Finet faisait autant. Il fermait les yeux, il plissait les yeux, et puis après, hop, il répondait très librement. Ce qu'il avait dans le cœur. Voilà, c'est ça, faire toute chose par Marie, c'est-à-dire en la consultant, en lui confiant. Avant de répondre, demandez-lui conseil. Alors, vous n'aurez pas la réponse comme ça, d'une oreille à l'autre. Vous n'aurez pas la réponse en 2-3 secondes. Mais consultez-la. Et quand vous dites le chapelet, comme on l'a prié tout à l'heure, dites bien ça comme un petit enfant qui demande conseil à sa maman, en sachant que sa maman, c'est la mieux placée pour que la réponse soit selon Dieu. Selon l'unique médiateur. C'est pourquoi il n'y a aucune concurrence entre le par Marie et l'unique médiateur qu'est Jésus. Ça, c'est une objection théorique que se posent des gens qui veulent comprendre les choses avec leurs petits moyens, avant de les vivre. Mais vivez cette relation à Marie et vous verrez très vite que le conseil qui vous vient, c'est celui de l'Évangile. C'est celui des saints, c'est celui de la Sainte Vierge, sans qu'on puisse les opposer. C'est une réponse, c'est le conseil de Dieu. Il n'y a pas plus selon le conseil de Dieu que Marie. Voilà pourquoi on l'a appelée la conseillère, on l'a appelé un autre paraclet, vous voyez, un autre conseil, etc. Faire toute chose avec le conseil de Marie. Parce que Marie est là pour être comme un relais, non pas comme un intermédiaire objectif, mais comme celle qui épouse tellement la volonté de Dieu que plus on s'approche de Marie, plus on rentre à plein bord, je dirais, à plein bord, hein, comme un poisson qui avance dans l'eau, il ne se sent pas coincé, il se sent libre, au contraire. Ne me dites pas qu'un poisson est coincé par l'eau dans laquelle il nage, c'est stupide comme réponse. Vous êtes stupide de penser que la médiation de Marie va faire obstacle, va faire écran ou va faire nombre. C'est une question purement théorique. Ça montre qu'on n'avait jamais expérimenté. Que Marie est la conseillère, justement, celle qui nous fait entrer à plein dans le conseil de Dieu. Comme un poisson qui entre à plein dans l'eau, il ne se sent pas coincé, il se sent libre. Faire toute chose avec Marie, en Marie, par Marie, et enfin pour Marie. Là aussi, vous coincez, vous êtes gêné. Enfin non, on ne fait pas les choses pour Marie, on fait les choses pour la gloire de Dieu. Salut du monde, hein, vous savez bien. Bien sûr qu'on fait toute chose pour la gloire de Dieu et le salut du monde. Oui, mais je vous préviens, enfin, je vous invite à expérimenter cette relation à la Sainte Vierge, justement. Elle va vous apporter cette pureté d'intention, cette clarté intérieure, pour que vous fassiez toute chose selon Dieu, selon votre vocation, selon votre devoir d'État, pour que la cuisinière puisse de mieux en mieux cuisiner, pour que le réparateur, le mécanicien puisse de plus en plus bien réparer, pour que l'étudiant puisse de plus en plus bien préparer son avenir, pour que les conjoints puissent de plus en plus s'aimer eux et les enfants que Dieu leur a confiés, pour que le prêtre puisse de plus en plus entrer dans la messe et dans la relation pastorale à ceux qu'il a visités. C'est la pureté d'intention, comme on disait, pureté c'est pas seulement dans le domaine affectif ou sexuel, c'est la grande pureté, c'est la clarté des pensées, des mœurs claires, des pensées claires, c'est la clarté, c'est Marie qui est un ciel sans nuages, comme tous ces matins-là. C'est Marie qui est l'aurore du salut. Le salut, c'est le soleil. Marie n'est pas le soleil, mais elle est l'aurore. Elle à la fois précède le soleil, et puis elle en est la conséquence. Mais une conséquence par anticipation, vous voyez. Avant que le soleil ne se lève, vous en avez déjà le fruit, vous en bénéficiez déjà dans l'aurore. C'est une très belle image. Marie est l'aurore. Elle reçoit tout de Jésus. Il n'y a qu'un sauveur, il n'y a qu'un soleil. Elle est la bénéficiaire. Et en même temps qu'elle est la bénéficiaire, elle le précède de peu. L'aurore précède le soleil de peu. Mais le précède quand même, si bien qu'avec Marie, tout est clair, tout est lumineux, tout est pur. Faire toute chose pour Marie. Voilà, c'est la pureté d'intention dans toutes nos activités et responsabilités. Quelques remarques d'ensemble sur la pertinence de cette consécration à Jésus par Marie. Vous voyez le mot « pertinence ». La pertinence, elle est bien fondée, puis en même temps elle est pertinente. Cette consécration à Jésus par Marie. Je vous redis que cette dévotion ne repose pas sur le sentiment, sur l'émotionnel, ni non plus sur le merveilleux, le religieux au sens courant du mot. Il ne s'agit pas de rajouter une couche de religieux, de religion. Il ne s'agit pas de... voyez, non, non. Cette consécration repose sur la vérité, sur l'objectivité de la vie chrétienne. Et c'est pourquoi rien ne remplace l'expérience. C'est pourquoi il faut que j'arrête. C'est bien. C'est pas la peine que je parle plus. Mon but, c'est pas de vous endoctriner. Mon but, c'est de vous pousser, de vous stimuler, ouais, de vous provoquer, en quelque sorte, à vérifier vous-même, le bien fondé. Secret de Marie numéro 53. C'est à la fin du résumé du secret de Marie. Écoutez le père de Montfort, l'expérience t'en apprendra infiniment plus que je ne t'en ai dit, si bien que tu seras surprise et ton âme toute remplie d'allégresse. L'expérience, voilà le mot-clé, t'en apprendra infiniment plus que je ne t'en ai dit. Deuxièmement, deuxième pertinence, cette consécration est un secret au sens technique, au sens où les mamans, les papas aussi font la cuisine, et il y en a qui la font très bien, et il y a des secrets de cuisine. Vous voyez, c'est dans un sens concret, c'est dans un sens technique, c'est dans un sens opérationnel. Cette consécration, c'est une clé. C'est une clé qui ouvre. Oui, mais pour voir, pour vérifier que la clé ouvre, eh bien, il faut s'en servir. Il faut faire tourner la clé. Et tant que vous ne l'avez pas fait tourner, oh, vous avez beau avoir une clé, vous voyez, ouais, si vous ne la faites pas tourner, ben vous avez une jolie clé, mais c'est tout, et les portes ne s'ouvrent pas. Donc la clé, il faut s'en servir. Voilà, c'est le sens de cette consécration comme secret, et pas dans le sens subjectif de confidence. Après, le père de Montfort nous met en garde, une fois de plus, vouloir aller tout droit à Jésus, à Dieu, sans passer, sans recourir à Marie. Pourquoi faire ainsi ? Ben parce que Dieu lui-même a voulu venir à nous, l'incarnation, par Marie. Dieu n'est pas venu dans un chou, Dieu n'est pas venu sur un hélicoptère, Dieu est venu en passant par les entrailles et la foi de la Sainte Vierge. Alors, ouais, pourquoi faire autrement ? Pourquoi être plus religieux que Dieu ? Vous voyez ? Oui, tous ces gens qui veulent être plus royalistes que le roi, plus papistes que le pape, il y a aussi des gens qui voudraient être plus spirituels, plus religieux que Dieu lui-même. Eh bien, pour venir à nous, Dieu n'est pas passé par une apparition, Dieu n'est pas passé par, je ne sais pas quoi, une euphorie collective, Dieu est passé par les entrailles de la Sainte Vierge. Voilà pourquoi c'est peut-être ça, finalement, la sagesse, c'est de passer par les mêmes chemins que Dieu, si bien que ça produira les mêmes effets. Oui. Alors, ne soyez pas plus spirituel que le bon Dieu. Oui, c'est magnifique, ça. C'est magnifique. Et puis, le père de Montfort dit, eh ben, une autre prétention, une autre mise en garde, chercher à sentir et à jouir, alors que le but, ce n'est pas de sentir, mais c'est de consentir. Un très joli jeu de mots, ici. Le but de la vie chrétienne n'est pas de sentir Dieu, la Sainte Vierge, les anges. Le but de la vie chrétienne est de consentir à l'appel, au don de Dieu, aux grâces du Seigneur pour aller de l'avant, y répondre de plus en plus. Voilà. Comment finir, pour pas être trop long ? J'aimerais bien finir avec le père Finet. Les résolutions ne sont pas faites pour être tenues, mais pour être prises. Eh bien, moi, j'ajoute les consécrations à Jésus par Marie, c'est pareil. Nous allons en faire une ce soir, ce n'est qu'un début. Ce qu'il faut, c'est que vous la repreniez. Vous la repreniez dans un mois, dans 6 mois, reprenez-la. Les résolutions ne sont pas faites pour être tenues, mais pour être prises. Quel pédagogue ! Il n'y a qu'un bon pédagogue pour vous dire ça. Le père Finet était un excellent pédagogue. Il sait très bien qu'on part avec de bonnes intentions, plein les valises, et puis, il n'y a presque pas grand-chose qui suit. Donc, disait-il, les résolutions ne sont pas faites pour être tenues, mais pour être prises. Rappelez-vous ça en pédagogie, avec vos enfants, et puis pour vous-même, parce qu'on a tous besoin pour grandir. Alors, faisons bien notre consécration ce soir. On y met tout notre cœur, tous nos chants, on va chanter, on va applaudir, on va fermer les yeux, il y en a qui vont sauter, il y en a qui vont danser. Oh, mettez-y tout entier, soyez sincères en faisant cette consécration. Vous deviendrez vrai en la reprenant dans 15 jours, dans un mois, dans 6 mois. Les consécrations à Jésus par Marie, c'est comme les résolutions de retraite ou d'autres choses. C'est pas fait pour être tenu, c'est fait pour être pris. Et puis enfin, je voudrais vous orienter. Je ne vais pas vous l'expliquer, mais je voudrais vous mettre en appétit. Je voudrais vous dire, il y en a un qui a pleinement vécu et bénéficié de cette consécration? Oh, vous allez me dire, ben, c'est Saint Jean l'évangéliste, c'est vrai. C'est les grands saints, que cite Grignon de Montfort, c'est sûr. C'est Jean-Paul II, Benoît XVI. Mais Jean-Paul II a beaucoup, beaucoup souligné cette consécration à Saint-Laurent-sur-Sèvre, partout, partout. Il explique qu'à 20 ans, il l'avait laissé tomber de crainte que ça masque sa relation à Jésus. Alors du coup, et puis non, c'est avec Grignon de Montfort qu'il a découvert que c'était sa bêtise, que la Sainte Vierge n'était pas comme un écran, qu'elle était au contraire un milieu nourricier, qu'elle était un saint, S-E-I-N. Bon, il a redécouvert ça, il l'a dit et redit, je pense à André Frossard en particulier. Mais je voudrais vous dire encore quelqu'un d'autre qui me semble avoir profondément vécu cette sainteté. Vous attendez bien, hein? C'est quelqu'un qui a été complètement ajusté à Dieu et à tout ce que Dieu lui demandait. Ce juste, c'est Saint Joseph. Et je crois que Saint Joseph n'a pas du tout la place, n'a pas encore la place qu'il devrait avoir dans nos cœurs.
6: Le révérend père Michon vient de nous proposer un enseignement sur le réalisme de la consécration à Jésus par Marie. Merci de nous avoir suivis. Que le Seigneur nous bénisse.

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0: Pour votre salut, il est 1h.

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0: Pour votre salut, il est 2h.

Amis auditeurs, amis auditrices, paix et joie à chacun et à chacune de vous. Paix et joie à toi, mon frère. Paix et joie à toi, ma sœur. Je bénis le Seigneur qui te permet de vivre. Nous allons écouter la parole de Dieu qui est tirée de l'évangile selon Saint Luc au chapitre 4, versets 16 à 21. Luc, chapitre 4. Versets 16 à 21, et j'ai lu. Il vint à Nazareth où il avait été élevé.

0: Seigneur est sur moi, parce que le Seigneur m'a consacré par l'onction. Il m'a envoyé porter la bonne nouvelle aux pauvres, annoncer aux captifs leur libération et aux aveugles qui retrouveront la vue, remettre en liberté les opprimés, annoncer une année favorable accordée par le Seigneur. Jésus referma le livre, le rendit aux servants et s'assit. Tous dans la synagogue avaient les yeux fixés sur lui. Alors il s'est mis à leur dire, « Aujourd'hui s'accomplit ce passage de l'Écriture que vous venez d'entendre. » Parole du Seigneur.
1: Nous rendons grâce à Dieu.
0: Mon frère, ma sœur, ce passage que nous venons d'entendre, nous sommes au tout début de la mission de Jésus. Lorsque nous lisons Luc chapitre 4, verset 14, il est dit, « Alors Jésus, avec la puissance de l'Esprit, est revenu du désert et sa renommée s'est répandue dans toute la région. » Et Jésus retourne dans son village Nazareth, là où il a grandi, là où on l'a connu comme le charpentier. Et on dit le jour du sabbat, il entra dans la synagogue et il prit le passage du livre d'Isaïe, Isaïe 61, où Jésus va décliner sa mission. C'est pourquoi il a été envoyé. Et c'est ce que nous avons entendu. Il dit, l'Esprit du Seigneur est sur moi, il m'a consacré par l'onction pour. Ça veut dire que Jésus a pleinement conscience de sa mission. Et dans cette mission, il y a l'annonce de la bonne nouvelle. Jésus est venu pour annoncer la bonne nouvelle, mais nous ne pouvons pas limiter la mission de Jésus seulement à l'annonce de la bonne nouvelle. Il dit aussi qu'il est venu libérer les captifs, ouvrir les yeux des aveugles, renvoyer libres les opprimés. Mon frère, ma sœur, libérer les captifs fait pleinement partie de la mission de Jésus. Parfois, on se dit non, mais à l'église, on parle trop de libération. Les gens du renouveau, ils aiment beaucoup parler de libération, ils aiment beaucoup parler de délivrance. Mais mon frère et ma sœur, Jésus dit, c'est sa mission. Il est venu pour libérer les captifs. Et quand vous prenez les évangiles, que ce soit Matthieu chapitre 10, Luc chapitre 9, Luc chapitre 10, dans l'envoi à mission, il y a toujours ce volet. Elle a dit d'exorcisme, elle a dit de délivrance. Quand Jésus envoie, on dit qu'il leur donne autorité sur les esprits impurs pour les libérer. Quand nous prenons Marc chapitre 15, à partir de, elle a dit Marc chapitre 16, à la fin, Jésus va dire, allez par toutes les nations, annoncer la bonne nouvelle à toutes les créatures. Et voici les signes qui accompagneront. En mon nom, ils chasseront les démons. Ça veut dire que cela fait pleinement partie de la mission de Jésus et de l'Église. Et d'ailleurs, le pape Paul VI disait en 1975, dans l'une de ses audiences générales, « L'un des plus grands besoins de notre temps, c'est de combattre le mal qu'on appelle le diable. Ignorer son existence, c'est s'éloigner de l'enseignement de l'Église. » C'est vrai que l'Église n'est pas là pour faire que des délivrances, mais ça fait partie aussi de la mission de Jésus. Et Jésus dit qu'il est venu libérer les captifs. La première des choses qui a marqué mon attention, qu'est-ce qu'un captif? Et pourquoi Jésus veut libérer les captifs? Lorsque nous prenons le dictionnaire, il est dit que le captif est un prisonnier de guerre. Il est d'abord un prisonnier. Un prisonnier, c'est quelqu'un qui est privé de sa liberté. Ça veut dire qu'il est enfermé dans une prison, dans une cellule, et il n'est pas libre de ses mouvements. Il ne peut pas s'épanouir. Il ne sait pas quel prisonnier est épanoui de sa situation, quel que soit le mal qu'il aura fait. Mais quand il est enfermé, vous voyez qu'il n'est pas épanoui. Un prisonnier est quelqu'un qui vit sans cesse dans la détresse, dans la tristesse. C'est quelqu'un, comme je le disais, qui n'a pas de liberté. Quelqu'un qui est recroquevillé sur lui-même et qui ne fait que tourner en rond dans sa cellule. Mais le captif n'est pas n'importe quel prisonnier. On dit que c'est un prisonnier de guerre. Ça veut dire que c'est quelqu'un qui est allé en combat contre une autre personne et que l'ennemi a saisi.

Donc comprenez la situation d'un captif. Le captif a une situation encore plus grave parce que lui, il était dans un esprit de belligérance, un esprit de combat, et il a perdu le combat. Alors imaginez un peu son sort. La situation du captif est encore plus grave que celle d'un prisonnier ordinaire. Et ce soir, lorsque Jésus dit il est venu libérer les captifs, Jésus ne parle pas des personnes qui sont dans une prison physique, mais il parle des personnes qui sont dans une prison spirituelle. Il parle des personnes qui ont perdu le combat spirituel. Mon frère, ma soeur, est-ce que tu sais que ta vie est un combat? Toi qui es chrétien, est-ce que tu sais que ta vie est un combat? Dis oui à Jésus, c'est déclarer la guerre à Satan. Et nous sommes dans un combat qui est dit spirituel parce que nous ne voyons pas nos ennemis physiquement. Et saint Paul le dit si bien en Éphésiens 6, verset 12. Il dit, nous ne combattons pas contre la chair et les os, mais nous combattons contre les principautés, les dominations, les princes de ce monde des ténèbres, les esprits méchants qui sont entre le ciel et la terre. Voici ceux qui nous combattent. Voici ceux qui nous maintiennent dans des prisons spirituelles pour nous priver de notre liberté, pour nous priver du bonheur, pour nous priver de la joie d'être simplement des enfants de Dieu. Et pour cela donc, ils maintiennent parfois beaucoup de personnes dans des prisons spirituelles. Et nous allons chercher à voir un peu quelques prisons dans lesquelles parfois nous sommes enfermés. La première prison, c'est la prison de la malédiction. La prison de la malédiction. Beaucoup de frères et sœurs sont enfermés dans cette prison. Et quand tu es dans une prison de malédiction, ta vie ne va que d'échec en échec. Ta vie ne va que de souffrance en souffrance. Tout ce que tu entreprends ne te réussit pas. Tout est bloqué. Rien ne va pour toi. L'ennemi t'empêche d'être heureux. Heureux dans ta vie sentimentale. Heureux dans ton travail, dans tes études. Tu te rends compte que tout ce que tu entreprends donc n'est pas couronné de succès. Et tu ne fais que tourner en rond. Et nous pouvons trouver cela dans la Bible en 1 Chronique, chapitre 4, versets 9 à 10. On nous parle d'un homme qu'on appelle Yaïbès. Et son nom, Yaïbès, signifie douleur. Sa mère dit, je l'ai enfanté dans la douleur. Et elle a appelé son fils douleur. Et sa vie était une vie de douleur. Certainement que toi aussi, ta vie est une vie de douleur. Tu réalises que tout est bloqué pour toi. Rien n'avance. Au plan financier, tout ce que tu entreprends connaît des échecs. C'est comme si tu ne peux pas sortir de cette situation. Je me souviens de cette maman à Diaké, il y a de cela quelques années, lorsque nous sommes allés pour une retraite ouverte. Une maman qui faisait son commerce, déjà que le commerce même ne marchait pas. Et la maman s'est dit, je vais aller prendre un prêt de 300 000 francs pour injecter dans mon commerce et puis ça va encore, peut-être ça va marcher. La maman est allée prendre ses 300 000, vous connaissez nos mamans, elle a caché dans son sac, elle a mis dans une valise, elle a mis dans une armoire, dans la chambre qu'elle a fermée. Et elle ne dormait qu'avec sa nièce qui avait environ 7-8 ans. Et le matin quand elle s'élève, elle va chercher son argent pour aller faire son activité. La maman dit, elle a fini de dérouler tout ce que je viens de vous dire. Lorsqu'elle ouvre son sac, mais il n'y a plus d'argent, il n'y a que de la cendre. Les 300 000 francs sont devenus de la cendre. Tout cela pourquoi? Pour l'empêcher de pouvoir se réaliser dans cette vie. Une autre fois, à Sainte-Bernadette de Vridi-Canal, une autre maman qui faisait son commerce, qui était prospère, elle dit, un soir, elle dormait dans une nuit, elle rêve. C'est comme si elle luttait de l'argent avec quelqu'un et on lui arrachait cet argent. À partir de ce moment, tout son commerce est tombé. Au point où cette maman qui prenait en charge beaucoup de parents, cette maman se retrouva à vivre, à dépendre de la Caritas. Elle n'a même plus rien. Elle était complètement ruinée. C'est peut-être ta situation. Chaque fois que tu rencontres un homme, les choses semblent aller, mais tu ne sais pas ce qui se passe et au dernier moment,
la relation est rompue. Mon frère, ma soeur, peut-être que tu es dans cette prison. L'ennemi te tient captif. Il y a la deuxième prison, c'est la prison des maladies spirituelles. Je l'ai isolé parce que bien des fois, frères et sœurs, beaucoup de frères et sœurs sont malades. On les envoie à l'hôpital. On fait tous les examens. On essaye de faire tout, mais on ne trouve pas l'origine de ce mal. La science ne peut pas trouver l'origine de ce mal. Et parfois, derrière ce mal se cache la main de l'ennemi, la main du diable, la main des sorciers, des esprits méchants qui veulent nuire à ta santé pour t'empêcher d'être heureux. Et dans la Bible, nous trouvons aussi, elle a dit un exemple, en Luc chapitre 13, à partir du verset 10, on nous parle de cette femme qui était courbée dans le temple depuis 18 ans. Je ne dis pas 18 jours, je ne dis pas 18 mois. Elle était tout le temps à l'église, dans la synagogue. Depuis 18 ans, cette femme était courbée. Et lorsque Jésus est arrivé, il s'est rendu compte qu'il y a quelque chose qui n'allait pas. Sa maladie n'était pas simple. Et Jésus, ce jour-là, va lui dire, « Femme, te voici délivrée de ton infirmité. » Et le prêtre qui était là se plaignait, le chef de la synagogue dit, « Mais pourquoi c'est le jour du sabbat ?» Il dit, « Mais pendant le jour du sabbat, est-ce que vous ne détachez pas vos ânes pour aller boire et autres ?» Et cette femme d'Israël, cette fille d'Israël, que le diable tenait liée depuis 18 ans. C'est peut-être aussi ta situation. Malade, tu as essayé tous les traitements. Lorsque ça va un peu, après ça revient. Parfois, c'est des maladies de saison. Ça veut dire que dans l'année, à une telle période, alors tu tombes malade. Je me souviens d'une élève avec qui on avait fréquenté à l'époque. Mais voyez-vous, chaque fois qu'on doit composer, c'est là qu'elle tombe malade. On la soulève, on l'envoie à l'infirmerie. Et quand le devoir finit, elle s'élève, elle se porte bien. Donc sa vie n'était que échec et échec. Peut-être que toi aussi, tu es victime d'une maladie spirituelle. Mais Jésus te dit, il est venu aussi pour te libérer ce soir. Il y en a qui sont dans la troisième prison que j'appelle les liens. Les liens. Dans le domaine spirituel, lorsqu'on parle d'un lien, c'est quelque chose qui sert à ligoter, à attacher. Et dans le domaine spirituel, le lien peut renvoyer à une situation de dépendance vis-à-vis d'une chose contre laquelle nous ne pouvons rien. Vous allez trouver des gens qui sont liés par l'alcool, liés par la drogue. Mais tant qu'il n'a pas bu, mais c'est comme s'il ne peut pas arrêter. Et on pense que c'est simple. Parfois, on le critique, on le frappe, on fait tout, mais il n'arrive pas à s'en défaire. Mon frère, ma soeur, parfois, il y a comme un lien qui le pousse. Comment quelqu'un de normal, elle a dit, peut ne pas... Elle a dit, dès qu'il a reçu son salaire, il est assis dans un maquis jusqu'au matin. Et il finit tout son argent dans l'alcool. À peine même le monsieur même s'élève, alors il est dans les cabarets et autres. Parfois, frères et sœurs, se cachent, elle a dit, des esprits qui nous tiennent dans ces liens. Parfois, c'est la drogue. Aujourd'hui, regardez notre jeunesse. Beaucoup sont abdiques. Je ne dis pas que tout est lié forcément au diable. Mais l'ennemi aussi, parfois, peut être là pour détruire notre vie et nous empêcher d'évoluer. Il y en a qui sont dans les liens de sexe, qui ne peuvent pas s'en passer, qui vont d'homme en homme et qui ne sont pas rassasiés, en fait. Ça peut être aussi un lien. Mais le lien aussi, peut-être, il y a l'influence de certains esprits, il y a qui nous tiennent en captivité et qui nous empêche d'être épanouis. Et c'est l'exemple de tout ce qui peut être, j'allais dire, les affaires de mari de nuit et autres. Certaines personnes qui sont liées par rapport à leur vie sentimentale et qui ne peuvent pas se marier. Nous trouvons cela dans le livre de Tobie chapitre 3 et chapitre 6, le cas de Sarah. Sarah qui a été épousée 7 fois, elle a été donnée en mariage. Et la nuit des noces, 7 fois, ses maris sont morts. Parce qu'un démon qu'on appelait Asmodée venait tuer ses maris. Jusqu'à 7 fois. Imaginez la souffrance de Sarah. Et beaucoup sont dans ces liens de mari de nuit, de femme de nuit. Il y a parfois, frères et sœurs, ces liens peuvent affecter toute une famille. Et dans cette famille, on n'arrive pas à se marier. Vous allez voir, quand vous prenez, soit c'est des hommes
soit ce sont les femmes qui n'arrivent pas à se marier. Parfois, c'est des malheurs qui frappent les membres de la famille, des morts prématurées, c'est des échecs. Dans toute une famille, personne n'a un certain niveau d'instruction. Parfois même, le bac même est fermé à plusieurs personnes. Ça peut être aussi un phénomène de lien. Et nous avons aussi ce que j'ai appelé des manifestations diaboliques, parce que nous n'avons pas beaucoup de temps. Frères et sœurs, beaucoup de personnes sont sous oppression. L'oppression, c'est l'influence de l'ennemi sur notre corps et sur l'environnement dans lequel nous nous trouvons. Il y a des personnes qui dorment et qui sentent comme des coups. Et quand tu te réveilles, tu as mal à cet endroit. On met dans cette catégorie tout ce qui est maladie spirituelle dont j'ai parlé. On met dans cette catégorie ces phénomènes des maris et des femmes de nuit. On met dans cette catégorie les personnes qui dorment la nuit et qui sentent qu'on les poursuit. C'est toi qu'on veut enterrer. Et quand tu te réveilles, cela sème en toi la peur. Nous avons tout ce qui est obsession, l'action de l'ennemi sur notre intelligence pour nous pousser à la perversion ou pour nous pousser au suicide. Frères et sœurs, ces phénomènes, elle a dit parfois, on pense que c'est normal. Ça peut être normal, mais parfois c'est l'action de l'ennemi, la perversion de tout ce qui est prostitution, la perversion, elle dit tout ce qui est perversion sexuelle peut relever de l'obsession. Et comme je l'ai dit, la tendance au suicide, l'ennemi te fait croire que ta vie ne vaut rien et est-ce que la mort n'est pas mieux. Et il y a des personnes qui sont enclines à se donner la mort. Tout cela, frères et sœurs, ce sont les manifestations, elle a dit, les lieux des prisons dans lesquels nous sommes. Et ce soir, Jésus dit, il est venu pour nous libérer de toutes ces prisons. Mais mon frère, ma sœur, avant de voir comment Jésus nous libère, le plus important, c'est de savoir comment est-ce que nous pouvons parfois ouvrir la porte à l'ennemi pour que nos vies soient, j'allais dire, influencé. Saint Augustin disait que Satan, il est comme un chien qui est enragé, mais qui ne mord que ceux qui s'approchent de lui. Ça veut dire qu'il est attaché. Mais c'est quand il t'approche de lui qu'il parvient à t'atteindre. Ça veut dire que quoi? Ça veut dire que parfois, c'est nous qui ouvrons la porte et laissons l'ennemi avoir accès à nos vies. Et les portes par lesquelles l'ennemi passe pour nous maintenir dans la captivité, nous avons le péché. Voilà pourquoi l'Église nous demande de nous confesser pour ceux qui sont baptisés lorsque nous péchons. Et il y a des péchés qui sont des péchés graves, les péchés liés au sang. Quelqu'un qui a commis un meurtre, un avortement, voici des portes ouvertes à l'action de l'ennemi dans notre vie. Il ne faut pas dormir avec ces péchés. Les péchés liés au sexe, les péchés liés à beaucoup d'autres choses. Tout péché, il dit, il y a des péchés, les péchés mortels vont nous priver de la grâce de Dieu et l'ennemi s'en sert. Voilà pourquoi l'Église nous recommande d'aller au sacrement de réconciliation, la confession, lorsque ça ne va pas. Il y a aussi la pratique de l'idolâtrie. Vous voyez, beaucoup disent que nous sommes africains. C'est vrai, nous sommes chrétiens, mais nous sommes aussi africains. Alors, on va aller consulter les eaux, aller adorer les eaux, des pratiques d'idolâtrie. L'idolâtrie, c'est adorer autre chose que le Dieu d'Israël et dit prendre pour Dieu ce qui n'est pas Dieu. Et beaucoup sont dans ces pratiques. Beaucoup rentrent dans ce qu'on appelle l'ésotérisme. En quête de pouvoir et de puissance, vont dans des sectes ésotériques. Ce sont des portes ouvertes. Beaucoup de chrétiens nommés à certains postes cherchent des protections. On va chercher des amulettes, des bagues anti-accidents. On va chercher beaucoup d'objets, des canaries que nous plaçons sous nos lits pour nous protéger. Mon frère, ma sœur, tout cela est une porte ouverte à l'ennemi pour arriver, pour atteindre nos vies. Et si tu as pratiqué ces choses, sache que mon frère, ma sœur, tu as ouvert la porte à l'ennemi. On veut réussir. On veut la réussite de nos enfants. On les promène de marabout en marabout pour aller chercher une protection. On veut se marier. On est prêt à tout, à toutes sortes de sacrifices pour arriver à notre fin. Et nous ouvrons la porte à l'ennemi. Dans certaines familles, il y a des hôtels qu'on appelle hôtels diaboliques, des lieux d'invocation. Parfois, ça peut être un arbre.
Ça peut être une statue qui est placée dans la maison et qui est adorée, censée représenter les ancêtres. Tout cela, frères et sœurs, sont source, j'allais dire, de liens. Et nous avons aussi les alliances diaboliques. Nos parents, croyants bien faits, vont parfois tisser des alliances avec les esprits des eaux et autres. En réalité, lorsqu'ils vont, ce n'est pas pour aller chercher le malheur. Ils vont pour demander la protection de l'esprit qui est là pour la réussite des enfants et autres. Mais en le faisant, il y a comme une alliance qui se noue entre eux et nous. Et ils ont pris des engagements, ils doivent faire des sacrifices à certains temps. Des engagements ont été pris au nom de la famille des enfants qui vont naître après. Et toi, tu es né, tu ne sais pas tout ça, tu n'honores pas, mais l'esprit qui est invoqué, lui, n'a pas oublié. Et parfois, cela peut avoir des répercussions dans la vie de plusieurs personnes. Des malédictions qui ont été lancées sur des grands-parents et qui ont touché leurs petits-enfants parce que la parole avait été prononcée contre toutes ces personnes. Alors, frères et sœurs, voici les portes par lesquelles l'ennemi passe pour avoir accès à nos vies. Mais ce soir, mon frère, ma sœur, je ne suis pas venu pour t'effrayer. Je suis venu te dire ce soir qu'il y a une solution pour toi. Et la solution pour toi, c'est Jésus de Nazareth. Voilà pourquoi quand Jésus a refermé le livre, il a dit une parole. Il dit, cette parole s'accomplit pour toi qui m'entends aujourd'hui. Oui, mon frère, ma sœur, Jésus dit, il est venu pour libérer les captifs. Et il dit, cette parole est pour toi. Je veux te dire, mon frère, ma sœur, que Jésus est la solution. Il est dit en 1 Jean chapitre 3, verset 8, c'est pour détruire les œuvres du diable que le Fils de l'homme est apparu. Si le Christ est apparu, c'est pour mettre fin à l'action de l'ennemi sur ta vie. Pour que désormais, l'ennemi n'ait plus le dessus sur ta vie. Satan n'ait plus le dessus sur ta vie. Les sorciers n'aient plus le dessus sur ta vie. Mais pour que tu sois libéré. Et c'est pourquoi Jésus met la libération, la délivrance au cœur de sa mission. Parce qu'un homme qui est sous influence de l'ennemi n'est pas un homme libre. Or, le Christ est venu pour que tu sois réellement affranchi et que tu sois libre. Alors, mon frère, ma sœur, je veux que tu saches que si tu vis l'une de ces situations que je viens de décrire, il y a quelqu'un qui a payé le prix pour toi. C'est Jésus de Nazareth. Au moyen de sa propre vie, il est mort sur la croix pour toi. En mourant sur la croix, il a pris sur lui toutes les malédictions qui parlaient contre toi. Il a connu la mort, mais bien plus, il a connu le tombeau. Et lorsque le Christ a connu le tombeau, l'ennemi se réjouissait. Pourquoi? Parce qu'il savait que Jésus était la solution. Rappelez-vous, chaque fois que Jésus veut faire un exorcisme, l'ennemi dit, mais que nous veux-tu, Jésus de Nazareth? Tu es venu pour nous perdre. Et Jésus les défend de parler de lui. Donc, ils savent qui il est. Et voilà qu'il est dans le tombeau. Jésus dans le tombeau, c'est comme si la mission pour laquelle il était venu avait échoué. L'ennemi pouvait avoir le dessus sur ta vie. Les forces des ténèbres pouvaient avoir le dessus sur ta vie. Mais gloire soit rendue à Dieu, car le troisième jour, pour toi et pour moi, le Christ est ressuscité. Et par sa résurrection, il a vaincu la mort. Mais en vainquant la mort, il a vaincu aussi Satan et les forces des ténèbres. Et c'est pourquoi Saint Paul va dire en Colossiens 2, à partir du verset 13 à 14, dans le cortège triomphal de la croix, le Christ a traîné les principautés, il a traîné les puissances, il les a humiliés, il les a dépouillés et il nous a entraînés dans le cortège de la victoire. Je veux dire à quelqu'un, il y a une solution pour toi, c'est Jésus de Nazareth. Jésus veut te libérer. Jésus veut libérer ta famille. Mais il ne se contente pas de te libérer. Mais il veut te donner le pouvoir désormais pour que l'ennemi n'ait plus accès sur ta vie. Voilà pourquoi en Luc 10, verset 19, Jésus disait, « Je vous ai donné le pouvoir de marcher sur les serpents et les scorpions et sur toute la puissance de l'ennemi et rien ne pourra vous nuire. » Mon frère, ma sœur, cette parole est pour toi. Jésus ne se contente pas de te libérer, mais il te donne le pouvoir de marcher sur les serpents et les scorpions
et sur toute la puissance de l'ennemi, et rien ne pourra te nuire. Et ce pouvoir que Jésus te donne, ce sont les armes du combat spirituel. Je vais les énumérer, nous n'avons pas beaucoup de temps. Et Saint Paul, en Éphésiens 6, verset 10, nous parle de l'armure. Il dit, prenez la vérité pour ceinture, et dit le glaive de l'esprit, c'est-à-dire la parole de Dieu. Quand vous allez lire ce texte, vous allez voir que marcher dans l'intégrité, marcher dans la vérité, marcher dans la droiture, mener une vie chrétienne, elle est dit normale, est déjà une armure, c'est-à-dire une protection contre les œuvres du diable. Mais à côté de cela, nous avons aussi le nom de Jésus. Jésus dit en Marc 15, verset 16, il dit « Voici les signes qui accompagneront ceux qui auront cru. En mon nom, ils chasseront les démons. » Ça veut dire qu'au nom de Jésus, nous avons la capacité de mettre fin à l'action du diable sur notre vie. La deuxième âme, c'est le sang de Jésus. En Apocalypse 12, verset 11, on dit « Quant à eux, ils ont vaincu le dragon, c'est-à-dire le diable, par le sang de l'agneau. » Rappelez-vous qu'en Égypte, le sang est dit mis sur les linteaux des portes des Hébreux, les protégeait de l'esprit destructeur qui a éliminé les premiers-nés. Et le sang de Jésus, bien plus, est une protection pour nous. La croix du Christ est aussi une protection pour nous. Nous pouvons bénéficier de l'intercession des anges et particulièrement de l'archange Michel et de toute la cour céleste, l'intercession de la Vierge Marie qui peut nous aider aussi à lutter contre les forces des ténèbres. Mon frère, ma sœur, je vais taire le nom de la paroisse, mais une paroisse que je fréquentais, il y avait un gardien de nuit qui une fois me trouve et il me dit, berger, pardon, viens prier pour moi parce que ça ne va pas, je vais mourir, je n'arrive pas à dormir. Il dit, comment ça? Il dit, non, qu'il était sur la paroisse et dans un rêve qu'il a fait jusqu'au matin, c'est comme s'il retournait chez lui à la maison et arrivé au carrefour à report, il y a un yas qu'il a cogné et quand il est tombé, il était paralysé. Ça, c'est le rêve qu'il a fait sur la paroisse. Et le lendemain, effectivement, à la même heure, lorsqu'il partait, au même lieu, effectivement, il y a un yas qui l'a cogné, il était à moto, il est tombé paralysé et ils ont essayé de le soigner, ça n'allait pas. Comme il était burkinabé, ils l'ont envoyé au pays, ils l'ont fait promener partout, mais ça n'allait pas, jusqu'à ce qu'un vieux parvienne à le soigner un peu et il a commencé à marcher lentement. Alors il est revenu pour récupérer son poste de gardien de la paroisse. Et il dit, depuis qu'il est arrivé, il n'arrive plus à dormir parce que dès qu'il ferme l'œil, il y a des gens qui sont autour de lui qui disent, on va te tuer, on va te tuer. Donc, il est obligé d'ouvrir les yeux. Il dit, même la nuit, quand la paroisse est fermée, il va mettre même sa tête même dans le Saint-Sacrement. Il dit, là où se trouve le tabernacle, il met sa tête, il est assis. Mais dès qu'il ferme l'œil, ça commence. Et depuis plus de 2 semaines, ce monsieur n'arrivait pas à dormir. Alors, quand je passais, il me dit, berger, viens prier pour moi. Je lui ai posé une seule question. Il dit, tu es baptisé? Il dit, oui. Il dit, moi aussi, je suis baptisé. Tu es confirmé? Il dit oui. Il dit, je suis confirmé. Tu es marié à l'église? Il dit oui. Je suis marié aussi à l'église. Pourquoi la prière que moi je vais faire peut marcher et puis toi ta prière ne va pas marcher? Et puis il me regarde. Il dit, bon, quand tu vas aller chez toi, voilà ce que je te conseille. D'abord, tu arrives et tu proclames que tu es enfant de Dieu. Que par ton baptême, tu es devenu enfant de Dieu. Tu es héritier de Dieu. Invoque le sang de Jésus. Demande au sang de Jésus de protéger ta maison afin que l'ennemi n'ait pas d'accès à ta vie. Et tu vas dire au nom de Jésus, toi esprit maléfique qui m'empêche de dormir, je te chasse et je t'empêche d'entrer chez moi. Voilà des prières simples. Et tu peux même asperger de l'eau bénite. Et puis si ça n'a pas marché, alors moi-même je vais me déplacer, on va aller prier ensemble. Le monsieur dit, il est arrivé le matin et il a fait donc la prière simplement telle que je lui ai dit. Et puis, voilà que tellement il a dormi, et sa femme pensait qu'il était décédé. Parce que, figurez-vous, quelqu'un qui dort le samedi et qui se réveille pratiquement le lundi. Sa femme le pousse, il bouge un peu. Alors, lorsqu'on se revoit sur la paroisse, il me voit de loin, il dit, berger, ça a marché. Il dit, ah bon, il va aller prier. Il dit, non, non, non, c'est pas la peine, il faut laisser. Moi-même, je vais aller prier chez toi. Mais qu'est-ce qui a changé dans la vie de ce frère? Il n'avait pas conscience de qui il était. Il n'avait pas conscience qu'il était chrétien. Il n'avait pas conscience
que le Christ lui a donné le pouvoir de marcher sur les serpents et les scorpions et rien ne pouvait le nuire. Mon frère, ma sœur, Jésus t'a dit que cette parole s'accomplit pour toi. Et je veux que tu puisses prendre conscience que le Christ est avec toi. Celui qui est en toi est plus fort que celui qui est dans le monde. Avec le Seigneur, nous ferons des exploits. C'est lui qui écrase la tête de nos ennemis. Je veux que tu crois que la libération est venue à toi. La vie des chrétiens est remplie de peur. Que nous dit le psaume 27? Le Seigneur est ma lumière et mon salut. De qui aurais-je peur? Le Seigneur le rempart de ma vie. Devant qui tremblerai-je? Même si des malfaiteurs m'attaquent pour me déchirer, ce sont eux mes ennemis qui trébuchent et qui tombent. Même si la bataille s'engage, je garde confiance. Est-ce que tu mets ta confiance dans le Seigneur? J'aurais pu rendre beaucoup de témoignages de sorciers qui ont voulu s'en prendre à des personnes, mais qui aujourd'hui sont devenus des chrétiens parce qu'ils ont vu la puissance de Dieu, comment le Seigneur les a vaincus. Mon frère, ma sœur, le psaume 91-90 nous dit « Celui qui passe la nuit à l'ombre du Dieu souverain dit du Seigneur, tu es mon refuge, ma force sur qui je compte. C'est lui qui te protège du filet du chasseur, de la peste pernicieuse. » Et il va dire « Du fléau qui ravage en plein milieu. » Même si 1000 tombent à ton côté et 10 000 à ta droite, toi tu ne seras pas atteint. Tu as fait du très haut ta demeure et ton refuge, aucun malheur ne frappera ta demeure. Car il donne ordre à ses anges de te garder dans tous tes chemins. Tout est une question de confiance. Est-ce que tu crois que ce soir, le Seigneur peut te sortir de cette situation? Mon frère et ma sœur, beaucoup de personnes ont vécu ce que nous sommes en train de vivre. Et aujourd'hui, leur vie a changé. Je me souviens de ce frère qui portait le nom de Misère. Le nom que ses parents lui ont donné, c'était Misère. Il venait d'un pays où il y avait la guerre et c'était la misère. Mais lorsqu'il a vécu la cérémonie dont je suis en train de vous parler, le Seigneur l'a libéré, on lui a donné un autre nom. Et à partir de ce moment, ce frère qui, dont la vie n'était que échec, a pu même réussir à son BTS, avoir même un cycle ingénieur, et aujourd'hui, il est épanoui. Je veux te dire que c'est possible pour toi. Dans ta famille, on a dit que personne ne peut se marier, mais toi, tu te marieras au nom de Jésus. Personne ne peut travailler, mais au nom de Jésus, toi, tu vas travailler. Voilà pourquoi je vais t'inviter à entrer dans cette cérémonie. Tu vas regarder ta vie. J'ai cité quelques prisons dans lesquelles nous sommes enfermés. La prison de la malédiction. La prison des maladies spirituelles. Les liens dans lesquels nous sommes enfermés, nous-mêmes et parfois toute notre famille. Les manifestations diaboliques. Je n'arrive pas à dormir la nuit. Là où tu te reconnais, tu vas tourner ton regard et tu vas accueillir la libération de Jésus. Crois que aujourd'hui est le jour de ton jour. Jésus dit, cette parole s'accomplit pour toi qui l'entends. Des personnes qui travaillent depuis des années sur des années, pas de promotion. Tout est bloqué. Ceux qui viennent après vous, vous dépassent et s'en vont. Tu commences à construire, tu n'arrives pas à aller jusqu'au bout par la jalousie. Mon frère, ma soeur, Jésus vient pour te libérer. Avec le ministère Louange et Adoration, nous allons entrer dans notre cérémonie. Et je vais t'inviter de là où tu es à regarder ta vie, à regarder ce qui ne va pas, à regarder ta famille, à regarder toutes ces situations dans lesquelles vous êtes en captivité. Parce que l'heure de la restauration a sonné.

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0: Pour votre salut, il est 3h.
2: La parole est une lampe à mes pieds et une lumière sur mon sentier. Psaume 119, verset 105.
3: Bertin Dengui nous propose un enseignement sur le thème « Qu'il te donne ce que ton cœur désire et fasse réussir tes projets ». Psaume 20, verset 5.

0: réalité même de Dieu, nous te bénissons et nous te rendons toute la gloire. Est-ce que tu peux donner une offrande d'acclamation à Dieu?
1: Nous avons besoin de ta présence. Oh oui, viens. Oui, viens.
0: Oh oui, viens. Saint Esprit
1: de Dieu, oui, viens.
0: Ça là, tu as applaudi. Même si mon enfant dort, ça ne peut pas le réveiller. Amen. Amen. Il faut sortir ta Bible. Si tu n'as pas de Bible, tu es un suspect. Et tu as suspecté. Amen. Ce n'est pas normal de venir à un temps où on annonce la parole et puis on ne vient pas être à la Bible. Ça, c'est la sorcellerie, ça. Amen. Parce que je vais vous dire une chose. Si tu veux que Dieu réalise tout ce qu'il y a comme désir dans ton cœur, il faut que la parole ait pris de la place dans ton cœur. Sinon, toutes les prières que tu vas faire, c'est des plaintes et des complaintes que tu vas venir dire. Seigneur, mon ceci est ceci, mon cela est ça. Seigneur, je suis en retard. Voilà. Il faut que tu lises la Bible. Il y a les baptisés ici. Levez la main, je vois. Il y a une cérémonie avant le baptême. On appelle l'étape de la parole. Où l'Église te donne la Bible pour te dire que dans cette Bible se trouve la volonté de Dieu. Tu as laissé ta Bible là où? La seule Église d'ailleurs qui donne une Bible au futur baptisé pour dire désormais, si tu veux t'approcher de Dieu, prends la parole au sérieux. Donc tu vas ouvrir ta Bible. Le psaume 20, le verset 5. Qu'il te donne ce que ton cœur désire. Qu'il réalise tous tes projets. Ça, on aime ça. Hein? Les gens sont vexés. Parce qu'on t'a simplement dit qu'il te donne ce que ton cœur désir. Les gens aiment bien chanter le chant du psaume 37, le verset 4. Mais laissez-moi vous dire une chose. Le psaume 37, le verset 4, quand on dit « Fais de l'Éternel tes délices, il comblera le désir de ton cœur », ça voudrait dire « Trouve la joie, ta joie, dans le Seigneur, il te donnera ce que ton cœur désire ». Ça voudrait dire quoi? La première des choses que tu dois faire, c'est d'abord que ton cœur se réjouisse en Dieu. Ce n'est pas Dieu qui va se réjouir en ta présence, mais c'est toi qui dois te réjouir dans la présence de Dieu. L'abbé a dit quelque chose tout à l'heure. Longtemps nous nous sommes rapprochés de Dieu parce que nous voulions quelque chose. Nous voulons peut-être nous marier, nous voulons peut-être un travail, nous voulons peut-être un enfant. Nous sommes dans les difficultés. Hier soir, je disais aux frères et aux sœurs dernièrement que les trois amis de Daniel, Anania, Azaria et Misaël, j'aime bien ces noms-là, je n'aime pas Shadrach, Meshach et Abednego, parce que c'est le nom des païens qu'on leur a donné. Leur vrai nom, c'est Anania, Azaria et Misaël. Mais ces trois amis ligotés, jetés dans le feu, ces trois amis ont dit à Nabucodonosor, nous, notre Dieu là, il nous délivrera sûrement. Mais s'il ne nous délivre pas, on ne peut pas adorer de faux dieux. Voici des gens qui ont pris sur eux de décider de mourir pour qui? Dieu, le Dieu d'Israël. Ils avaient là l'opportunité de dire, Dieu, passons, si on adore, Dieu va nous faire quoi? Mais ils ont été intègres jusqu'au bout. Et même si notre Dieu veut qu'on meure, on mourra. Mais nous sommes contents. Parce qu'ils ont fait une réelle rencontre avec le Dieu d'Israël. C'est peut-être parce que tu as entendu ce spot. Mais c'est un prétexte que Dieu a voulu pour que tu viennes ici. Pour qu'il se révèle à toi personnellement. Ils ont commencé au milieu. On les a jetés au milieu du feu. Toi, tu dis que tu traverses une épreuve. Eux, on les a jetés au milieu. Donc, ils étaient au milieu du feu. Ils n'étaient pas en train de traverser le feu. Ils étaient dans le feu. Et ils ont commencé à louer Dieu. toi, tu ne fais que traverser.

0: Et ça veut dire que tu es en mouvement. Tu ne vas pas rester dedans. Tu es en marche. Et donc, dis-toi que tu es en marche. Mais loue Dieu. Ils ont loué Dieu. Et la Bible dit quoi? Le feu a coupé les liens. L'épreuve dans laquelle tu te trouves, c'est elle qui va te délivrer si tu commences à louer Dieu. Parce qu'elle-même, elle va défaire tes nœuds. Mais tu n'as pas compris. Tu regardes à la main de la personne ou bien tu regardes à l'épreuve. Dis-toi aujourd'hui, derrière le sujet, derrière l'épreuve, il y a un sujet de gloire. Il n'y a rien derrière. Les fondements ne sont pas solides. Avance, la muraille va tomber au nom puissant de Jésus-Christ de Nazareth. Il ne faut pas dire amen seulement pour acclamer. Moi, je ne suis pas secrétaire général d'un parti politique. Je suis venu te présenter la vie du royaume. Amen. Ils ont décidé, et la Bible dit, Nabucodonosor me dit, mais comment? Ces trois hommes liés qu'on a jetés, mais je vois quatre personnes en train de gesticuler au milieu du feu. Et le quatrième a l'apparence d'un être divin. Dieu a rejoint le peuple dans la difficulté. Et ceux qui voulaient leur faire du mal ont commencé à être étonnés de savoir que Dieu peut rejoindre ses enfants jusque dans le feu, jusque dans l'épreuve. L'épreuve dans laquelle tu te trouves, Dieu est avec toi. Mais si tu pouvais ouvrir les yeux pour le regarder et le louer, quelque chose allait se produire dans ta vie. Qu'il te donne. Ça voudrait dire que tu vas prier. Mais en même temps, avant de prier, il y a des étapes. Amen. Jésus dit, quand vous voulez prier, voici comment vous devez prier. Les apôtres ont sûrement vu qu'il y avait une nette différence. Ils priaient déjà. Hein? Les disciples priaient déjà. Parce qu'ils faisaient partie du judaïsme. Il y avait leur technique, leur manière de prier. Mais ils n'avaient pas de résultat escompté. Mais quand Jésus prie, le résultat est là. Mais ils vont aller demander à Jésus, mais quand toi tu pries, ça marche. Montre-nous comment tu fais. Il dit, quand vous devez prier, voici comment, la manière. Il dit, quand vous priez, dites notre Père. Quelqu'un qui prie, et puis dans son cœur il y a la haine. Non, mon ami, puisque tu es l'autre, et que tu penses qu'il n'est pas l'enfant de Dieu, c'est que toi, le notre Père que tu fais, il faut t'arrêter. Parce que tu n'es pas d'accord avec Dieu. Jésus dit, quand vous priez, dites notre. Donc ce n'est pas seulement que ton Père. Dès que tu dis notre Père, tu dis déjà que tu es en famille. Mais si toi, tu vis en singleton, en fils unique, il y a quelque chose qui ne va pas. Tout ce que tu vas demander, c'est pour toi. C'est ton intérêt personnel qui te pousse à prier. Il faut prier, non? Seigneur, donne-moi une grosse voiture. Là, les gens vont voir. On voit ça dans les bacas. Seigneur, donne-moi de réussir. Mes ennemis vont voir ce que je suis devenu. Tu es méchant. Ton ennemi, il est là même pour... C'est Dieu même, il met en face de nous notre ennemi pour nous faire comprendre que malgré ça, tu dois tenir bon. Parce que quand Jésus vivait, il y avait des méchants. Mais Jésus a vécu bien. Et il nous a montré comment nous devons marcher. Alléluia. Il dit, quand vous priez, dites notre Père qui est dans les cieux. Amen. Que ta volonté... Ah, faux. Que ton règne d'abord... Il faut d'abord que tu acceptes le règne. Mais accepter que le règne arrive, c'est que tu l'acceptes comme ton roi. Tu es un sujet désormais. Donc tu rentres dans le royaume. Quelqu'un m'a dit, même les chômeurs en France, ils ont allocation 500 euros par mois. Toi, tu dis que tu es le fils du royaume. Mais par mois, on te donne combien? Tu es un clandestin. Tu tiens un langage spirituel, mais tu es clandestin, on ne te reconnaît pas. Il y a les gens qui sont en France, quand ils t'appellent, il y a plus 336. Ils te disent, je t'appelle de Paris. Mais l'autorité française ne sait même pas qu'ils sont là-bas. Ton identité, c'est quoi? Dieu reconnaît-il que toi, tu es son enfant? Jean chapitre 1, le verset 12 dit, à tous ceux qui l'ont accueilli, qui l'ont reçu, il a fait d'eux, il leur a donné le privilège et le pouvoir de devenir enfant de Dieu. Tous ceux qui l'ont accepté, qui l'ont accueilli et qui ont cru en lui, la parole leur donne le privilège de devenir enfant de Dieu. Le verset 13 dit, non pas né de la volonté d'un père ni d'une mère, mais de la volonté de Dieu. Dieu fait de toi. son enfant. C'est véritablement ton père. Alléluia. Alléluia. Il y en a qui se plaignent pour dire, Seigneur, je n'ai jamais désobéi à un seul de tes commandements. Moi, je vais toujours à l'église. Mais quand vous lisez bien, Luc chapitre 15, à partir du verset 11e, la Bible dit, le plus jeune, quand il est venu demander sa part, le père a partagé l'héritage en deux. Ça voudrait dire, le père n'avait plus de part, mais le fils aîné n'a pas compris que la part qui est restée, c'était pour lui. Il vient toujours pour demander, donne-moi. Ce n'est plus pour le père, c'est pour toi. Prends, mange. Mais tu veux toujours demander, mon père, est-ce que je peux? Il dit, non, mon ami, ce n'est même plus pour moi. C'est moi-même, je dois te demander que ton règne arrive. Que ta volonté soit faite sur la terre comme elle est faite au ciel. Au ciel, qu'est-ce qu'on fait? Au ciel, on adore, on loue. C'est pourquoi Satan va dire, en Matthieu chapitre 4, il va le dire, il dit dans la tentation, si tu m'adores, je vais te donner tous les royaumes et leurs richesses. Ça voudrait dire que dans l'adoration, la bénédiction dedans. Mais l'adoration voudrait dire que j'aime tellement Dieu que ma vie ne dépend que de ça. Trouver ma joie, trouver mon plaisir quand je me trouve dans la présence de Dieu. Voyez-vous, on va à la messe et quand ça dépasse un peu 1h30, on dit la messe a trop duré. Mais pourtant, tu es devant la télévision. À partir de 7h, il y a un petit film. Après 7h30, il y a un petit film. Après 8h, il y a un film. À 8h30, il y a un film. À 9h, il y a un film. Après, il y a un documentaire. Après, ça vient un film. Et tu es là depuis de 7h jusqu'à 11h. Tu es là, tu es en train de regarder. Ça ne te dit rien. Tu trouves ton plaisir devant la télévision. Donc, tu adores la télévision. Et donc, c'est la télévision qui va te récompenser. Amen. Trouver notre joie dans sa présence. Dans sa parole. Et dans la vérité. Ceux qui font de l'Éternel, de Dieu, leur plaisir, Dieu leur donne ce que son cœur désire. Le secret, c'est pour te dire qu'il faut que ta joie soit d'abord Dieu. Jésus dit en Jean chapitre 4, à partir du verset 34, il dit, ma nourriture, c'est de faire ce que le Père m'a confié. Ma nourriture, sa nourriture à lui, c'est d'annoncer et de faire ce que Dieu lui a dit de faire. Pourquoi vous ne voulez pas que quand Jésus-Christ, Dieu exauce, sa vie ne compte plus. C'est la joie de Dieu, c'est faire ce que Dieu lui demande qui compte. Si désormais tu fais ce que Dieu te demande, ce que Dieu te demande, souvent les gens disent, moi je ne connais pas la volonté de Dieu, mais va dans la parole. La parole, quand je lis, je ne comprends pas. Mais quand on te dit, aime ton ennemi, qu'est-ce qu'il y a de difficile dedans? C'est parce que tu n'as pas envie de faire que tu dis que tu ne comprends pas. Tu n'as pas envie de faire. Ou bien là où tu es attaché, là, tu n'as pas envie de quitter là-bas. Seigneur, si j'ai laissé ça, mes parents vont faire comment? C'est moi, j'assure les fins de moi. Oh Dieu, tu peux tout enlever, mais ça là seulement là. Mais tu vas me couper de tout, tu vas me sévrer. Mais quand on sèvre un enfant, c'est pour son propre bien. Parce que si l'enfant n'est pas sévré, il va boire le lait jusqu'à l'âge adulte. C'est pas ça les mamans. Quand tu sèvres l'enfant, toi-même tu souffres. Parce que le lait monte jusqu'à la fièvre. Quand Dieu te sépare de ça. Et quand tu as mal, il a mal, mais c'est pour ton bien. L'enfant pleure, mais tu dis non, ça va te passer. Hein? C'est pas ça? C'est ça, non? Mais pourquoi quand Dieu veut passer là, vous dites non Seigneur, tu es trop méchant. C'est ton enfant là, donc tu es méchante alors. Tu es méchante? C'est pour son bien. Donc aujourd'hui, il y a des choses que nous devons couper. Vous voyez, aujourd'hui on ne prêche plus les sept évangiles où on dit de renoncer. On passe la pommade, tu dis tu seras béni. Et les gens courent, viennent, tu seras béni. Mais tu es dans le péché et puis on dit tu seras béni. Et puis tu cries. Tu n'as même pas honte. Donc il faut que tu es dedans. La Bible a donné son... Il est sorti. C'est vrai que c'est pas facile, hein? Parce que si tu continues de marcher avec les mêmes gars avec lesquels tu faisais affaire là, ils vont te dire, mon ami, appel de Dieu, là, même en haut, là, même. Et même font, pourquoi tu vas laisser ça? Appel de Dieu, tu vois, affaire là même. Et puis comment ça justifie? Non, tu vois, ce n'est pas comme ça. Servir Dieu, là, ce n'est pas comme ça. Tu veux dire quoi? Faut lui dire. La Bible dit dans le psaume 1. Heureux celui qui ne marche pas qui ne s'arrête pas, qui ne s'assoit pas. Ces trois étapes. Déjà, quand tu commences à marcher avec un homme sans foi ni loi et qui ne respecte pas Dieu, petit à petit, il va commencer à te contaminer. Là, tu marches encore à lui. Après, tu t'arrêtes, c'est fini. Tu ne vas plus. Hein? Ensuite, tu vas t'asseoir. Ça, c'est gâté, tu es mort. Parce qu'il va commencer à te dire, depuis que tu vas à l'église, là, Dieu a déjà fait quoi pour toi? Nous, on ne va pas à l'église, on est mariés. Et puis, tu vas t'asseoir pour dire, c'est vrai. C'est pas ça? Ces gens-là ne marchent pas avec eux. Quand quelqu'un ne marche pas selon la vision que Dieu te donne dans sa parole, ne marche pas avec lui. Même si vous êtes camarade depuis votre naissance, quitte-le. Et il va t'induire en erreur. Va chez les gens qui ne parlent et qui ne méditent que la parole. Il dit de nous exhorter mutuellement par la parole et par les cantiques. En ce moment-là, petit à petit, la parole de Dieu va s'insérer en toi. Et pendant qu'elle prend des racines en toi, quand tu parles, quand tu vis, tu vivras selon la parole. À tous les coups, ça va marcher. Même si elle tarde, attends-la, elle se réalisera. Il y a des gens, on leur a donné une prophétie, ça fait 15 ans, mais ils n'ont pas encore vu. Hein, parce qu'ils pensent que c'est tout à fait normal. Comme on a dit que tu as te marier, ça va venir. Prie. Attendre voudrait dire prier. La Bible dit, en Ésaïe, rappeler la mémoire de l'Éternel. Rappeler la mémoire. Jérémie a dit que le peuple souffrirait pendant 70 ans. Mais 70 ans sont passés. Mais un jeune homme, un monsieur qui découvre la parole, Jérémie découvre la parole et dit, c'est pas normal. Dieu a dit, mais depuis ce peuple la souffre, pourquoi ça ne se réalise pas? Donc il se dit, tant que cette parole ne se réalise pas, moi je ne mange pas, je ne bois pas. Parce que je sais que ce que Dieu a dit va arriver. Il doit donc certainement se trouver une situation. Il commence à prier. Et quand Gabriel vient, il lui dit, le premier jour que tu as prié, Dieu m'a envoyé. Mais souvent on prie selon nos caprices. Et nous pensons que les caprices, ce sont des désirs. Et on impose ça à Dieu. Seigneur, si tu ne fais rien pour moi, moi je prie plus. Il ne faut pas prier. Tu pries, il est Dieu. Tu ne pries pas, il est Dieu. Il y a une des prières eucharistiques qui dit, Seigneur, nos prières nous rapprochent de toi. Nos prières nous rapprochent de toi. Bien-aimé, ce n'est pas Abobo-Doumé qui se rapproche du bateau-bus. C'est le bateau-bus qui se rapproche d'Abobo-Doumé. Ce n'est pas parce que tu pries que tu vas émouvoir Dieu. Dieu, il est Dieu. Et il veut simplement que ce qu'il te demande de faire, fais-le. Avant même que tu n'aies ouvert la bouche pour prier, Dieu court pour exaucer ta prière. Vous aimez ça? Mais il faut d'abord faire le pas de dire à Dieu, ta parole ou rien. Vous avez entendu l'abbé? Il pouvait dire non, mais moi j'ai un marié, et puis j'ai un marié, et puis j'ai servi Dieu. Mais il a pris une décision radicale. Coupé, il a coupé. Aujourd'hui, il est heureux. Nous, là, on parle seulement peut-être de jeunes, mais lui parle même aux morts. Jean chapitre 15, verset 7 dit, si vous demeurez en moi, et que mes paroles demeurent en vous, demandez tout ce que vous voulez. Demandez tout. Et vous l'obtiendrez. Mais ça voudrait dire quoi? Demeurez totalement dans le Christ. Acceptez de totalement perdre sa vie. Parce que quand on appelle Jésus Seigneur, Seigneur veut dire le propriétaire. Il devient désormais le propriétaire de ta vie. Il devient désormais le propriétaire de notre vie. C'est ce qu'il décide. Nous dépendons de lui. Il n'y a pas d'indépendant dans le monde spirituel. Il y a la dépendance. L'indépendant voudrait dire, toi-même, tu commences à adopter une politique. Mais quand quelqu'un vient, une métropole vient coloniser un pays, c'est le style de vie de la métropole qui se vit dans la colonie. Il faut que nous acceptions de vivre comme on vit au ciel. Alors, le ciel va se déplacer dans chaque domaine de ta vie. Le ciel se déplace. Dieu lui-même se dépêche. Parce que quand tu éternues, il dit, tu n'auras même pas encore fini de prier et puis tu seras déjà exaucé. Tellement ta pensée, tellement ce que tu veux coïncide avec Dieu, ça fera que Dieu dit non, voici quelqu'un qui a le souci. Jésus dit, venez, vous tous qui êtes fatigués. Mais il y a un deal qui se passe là. Souvent, on ne va pas plus loin. En Matthieu 11, verset 28. Il dit, venez à moi, vous tous qui êtes fatigués, qui portez un lourd fardeau. Prenez mon joug. Donnez-moi pour vous, et puis prenez pour moi. Pour moi, est léger, et mettez-vous à mon école. Il faut que nous nous mettions à l'école de Jésus. Si nous nous mettons à l'école de Jésus, je vous assure, cette prière qu'il a faite devant la tombe de Lazare, il la fera. Seigneur, je sais que tu m'exauces toujours. Parce que ma vie ne compte pas. Parce que moi-même, je ne compte plus. Parce que ma vie ne compte plus. C'est ce que tu dis qui compte. C'est ce que tu veux qui compte. Alors, si ce que tu veux compte, mon ami, je suis pleinement dans ce désir. Donc désormais, même il suffit que ton cœur batte pour quelque chose, ça devient une prière. Mais quelle est l'étape? L'étape, tu as quelle étape? Amen. Il dit, si vous demeurez en moi, que mes paroles demeurent en vous, demandez tout. Waouh. Il dit, demande tout. Il dit, restez attaché à lui. Il dit, je suis le cep. Vous êtes les sarments. Mais un sarment qui est attaché à moi portera du fruit et de fruits en abondance. Dieu nous a envoyés sur la terre pour porter du fruit. C'est pourquoi l'histoire de cet arbre qui a été planté et celui qui a planté l'arbre, 3 ans après il revient. Ça voudrait dire que 3 ans après, si tu n'es pas baptisé, il y a quelque chose qui ne va pas chez toi. Après 3 ans, tu dois porter du fruit. Si 3 ans est passé, tu dis que tu es chrétien depuis 3 ans, il n'y a pas fruit. Mon ami, on va mettre engrais. Mais engrais là, ça sent mauvais. Fiante. Donc, tu seras persécuté. Pour que tu portes du fruit, les épreuves vont venir. Donc, on va mettre un peu de fiante. Fiante là, c'est les déchets de poulet. Mais ça sent. Donc, dans tes narines, tu vas penser que le monsieur est ténèbre. Tout ça, c'est pour que tu portes du fruit. Mais toi, tu penses que Dieu a mis celui-là à côté de toi pour t'énerver. Non, c'est pour que tu puisses être enseigné et que tu puisses porter du fruit. Ce n'est pas toi qui produis le fruit, mais tu le portes. Amen. Pour ne pas demain dire, Seigneur, c'est moi-même, j'ai jeûné 21 jours, jeûne de consécration, jeûne pour avoir l'onction. Mon ami, si tu penses que c'est 40 jours pour avoir l'onction, tu es un gangster. Il y a trop de gangsters. Seigneur, j'ai fait ma part. Il faut faire pour toi maintenant. Seigneur, je me suis sacrifié. Quand tu as dit que c'est à cause du sacrifice que tu as quelque chose, c'est à cause de l'amour et l'abandon que Dieu te donne l'onction et la puissance du Saint-Esprit. Lis la parole. Aime Dieu. Aime-le plus que tout. Aime-le plus que ta vie. Amen. Vous êtes les sarments. Et il va plus loin, il dit, les sarments qui portent déjà le fruit, il les taille. Pourquoi? Pour que ces sarments-là portent davantage de fruits. Yeah. Donc même si tu portes déjà de fruits, il va encore couper pour ton propre bien. Mais quand tu portes le fruit, Dieu est glorifié. Qui veut que Dieu soit glorifié? Accepte qu'il taille. Quand il taille, ça fait mal. Mais pour que le fruit soit abondant, qui veut que Dieu taille? Qui veut que Dieu le brise? Tu veux qu'il te brise? Non, mon ami, il faut qu'à des moments nous puissions dire, Seigneur, brise-moi. Brise ton orgueil. Brise. Qui veut être humble ici? Qui veut l'humilité comme grâce? Tu seras humilié. C'est la même racine avec humiliation, humilité. Humus. C'est la même racine. Donc, tant que la feuille verte ne devient pas, ne sèche pas, et ne tombe pas, et ne se mélange pas au sol, elle ne pourra rien apporter à l'arbre. Il faut que tu acceptes de mourir pour celui qui est à côté de toi, pour qu'il grandisse. Qui est prêt? Ah, c'est difficile. Tu as fait tout, et puis, vers la fin, c'est lui, on appelle, mais ton, tu es bien, ton affaire là, c'est bon. C'est nous, on a fait tout. Mais les gens sont ingrats.
1: Comment on fait pour moi? On est dedans.
0: Tu as tout fait à la maison. Et puis quand on vient, c'est ton mari, on félicite. Mais tu tiens bien ta maison, mon ami. Tu dis, oh, bon. Elle se dit, il s'occupe de quelque chose dans la maison ici. Si tu dis rien, ça fait quoi? Ça fait quoi? Ça fait rien, non? Bon, acclame le Seigneur si ça fait rien. Il faut que la parole de Dieu soit continuellement gardée dans nos cœurs. Je lis Proverbes chapitre 4. Proverbes chapitre 4, à partir du verset 20. Proverbes chapitre 4, le verset 20. Mon enfant, écoute mes paroles. Fais attention à mes conseils. Ne les oublie jamais. Garde-les au fond de ton cœur. Ils donnent la vie et la santé à ceux qui les acceptent. Ils donnent la santé à tous ceux qui les acceptent. Par-dessus tout, surveille ton cœur, car il est la source de la vie. Interdis à ta bouche de mentir. Ne dis jamais de mal des autres. Fais attention à mes conseils. Prends au sérieux ma parole. Le psaume 1. Psaume 1, à partir du verset 1er. Voici l'homme heureux. Il n'écoute pas les conseils des gens mauvais. Il ne suit pas l'exemple de ceux qui font le mal. Il ne s'assoit pas avec les moqueurs. Au contraire, il aime l'enseignement du Seigneur. Il le redit jour et nuit dans son cœur. Comme un arbre planté au bord de l'eau, il donne ses fruits au bon moment. Car il y a un temps, il y a des saisons. Il y a un temps, il y a des saisons. Tu es dans quelle saison? Il y a des gens, ils sont dans la saison de défrichage et ils veulent s'aimer. Ah, il y a la saison de mariage. Il y a la saison temps. Tu es dans quelle saison? La saison de mariage est passée. Attends l'année prochaine. Ne force pas. Parce que quand tu vas forcer, tu vas avoir des problèmes. Le peuple de Dieu, dans le désert, a forcé Dieu à leur donner de la viande. Frère, la Bible dit que les cailles se sont superposées à la hauteur de 1 mètre. Ils ont recueilli de la viande jusqu'à 2200 litres. Mais pendant que la viande était dans leurs dents, ils sont morts. A forcé Dieu, l'homme même qui va te donner, là, il va te créer des problèmes. Puis tous les jours, tu seras à l'église. Seigneur, change son cœur. Change son cœur, s'il te plaît. Il n'était pas comme ça avant. Fais attention d'être. Tu ne discernes pas bien, tu te mets dedans parce que tu penses que tu es en train de vieillir. Donc tu vas te marier forcé là. Forcé. Et pendant qu'ils étaient, ils ont dit à Moïse, mais comment? C'est toujours même manne là, même pain là. En Égypte, on souffrait. Mon ami, quand j'étais au dehors et que tu ne m'avais pas encore touché, il y avait 4 gars. À la fin du mois, c'est assuré. Mais depuis, j'ai coupé et tout. 5 francs, mais je n'ai pas. Qui va payer ma maison? C'est pas ça là, tu vas dire. Pendant que tu dis ça, le propriétaire va venir te chasser. Cette maison, il ne peut pas payer. Hein? Cette maison, il ne peut pas payer. Il ne peut pas payer maison. Fais confiance un peu à mon Dieu là. Prends Jérémie. Jérémie 17. Pour te dire que c'est important la parole. À partir du verset 5. Voici ce que le Seigneur dit. Celui qui éloigne son cœur de moi, qui met sa confiance dans les hommes et cherche sa force dans les moyens humains, qu'il soit maudit. C'est pas moi, je disais, c'est dedans, c'est dans la parole. Qu'il soit maudit. La version parole de vie. Il ressemble à un buisson sur un sol stérile. Il ne verra pas le bonheur arriver. Quelqu'un qui compte sur ses propres forces et qui met sa confiance dans les êtres humains, il dit, il est comme un buisson sur un sol sec et stérile. Il ne verra pas le bonheur arriver. Il restera parmi les pierres du désert. Tu souffres, ça ne marche pas. Quelle prière de délivrance n'a pas fait? Tu as attaché, tu as détaché, tu as fait tout. Tu as fait mari qui défait les nœuds, qui refait les nœuds, qui suspend les nœuds, ça ne marche pas. Tu as fait rosaire, ça n'arrose pas. Tu as fait chapelet, ça ne chapelle pas. La main, ça ne mince pas aussi. Neuvaine, ça neuve pas. Ça ne marche pas. Tu ne peux pas t'asseoir pour dire, mais qu'est-ce qu'il y a en moi? David va dire, sonde-moi, oh Dieu, connais mes pensées. Va au plus profond de moi. Si j'ai fait quelque chose qui écorche ta volonté, révèle-le-moi pour que je change. Très souvent, c'est nous-mêmes. Satan n'a rien à voir dedans. C'est à cause de ça que tu as fait toutes les prières de délivrance. Tu as lié, oh, tu as lié. Tu as détaché, tu as coupé. Tu as même suspendu, tu as coupé. Tu as taillé Satan jusqu'à fatiguer. Satan, on ne le taille pas. Tu vas tailler un esprit. Un esprit, tu le vois où? Mon Dieu! Tu as tout fait, ça ne marche pas. Est-ce que, mine de rien, tu n'as pas mis ta force, ta confiance en toi-même et que tu ne comptes pas sur tes forces? Non, je suis belle. Tu comptes sur les êtres humains, mais ils passent. Dieu seul ne passera jamais. Je dis, les hommes changent, les régimes changent. Dieu reste toujours à la même place parce qu'il ne bouge pas. Alléluia! Car c'est en temps de famine, c'est quand c'est dur que les hommes de Dieu, que les enfants de Dieu doivent prospérer parce que c'est notre temps. Alléluia! C'est pourquoi je dis, c'est ton temps. C'est maintenant, on va voir qui est chrétien en Côte d'Ivoire. Seigneur, fais-moi voir ta gloire. Quand ça vient net, Seigneur, moi, je n'ai pas envie de te servir. Moi, je veux me marier. Mais tu as dit, tu veux voir sa gloire, non? Dans sa gloire, il y a tout ça. Alléluia. Alléluia. Dis amen, oh. Oh. Même si tu es fâché, j'ai parlé. Il ressemble à un buisson sur un sol stérile. Il ne verra pas le bonheur arriver. Il restera parmi les pierres du désert. Sur une terre salée où personne n'habite. Qui va habiter avec toi? Tu vas rester seul et tu resteras toujours seul. Même si tu as l'or, tu as la richesse, le pouvoir, mais tu seras seul. Parce que quand la nuit, tous ceux qui ont crié pour toi, tous ceux qui ont applaudi pour toi, quand ils s'en vont et qu'il fait noir, tu es seul. Alléluia. Mais ceux qui ont mis leur confiance en Dieu, jamais n'ont été seuls. Parce que le Seigneur est avec eux. Alléluia. Le verset 6 dit, le verset 7 dit, celui qui met sa confiance en moi et qui s'appuie sur moi, mon ami, viens, qui s'appuie sur Dieu, comme ça. Donc il marche, c'est Dieu qui est son. Mais qu'est-ce qui nous donne de nous appuyer sur Dieu? La parole. Parce que au commencement, il était là, la parole était. Donc, la parole est Dieu, n'est-ce pas? Mais la parole est où? Dans ta bouche. Et quand tu la proclames avec autorité, elle prend effet et cause. C'est pourquoi il va dire en Ésaïe 55, le verset 11, « Ma parole ne revient pas à moi sans avoir accompli ce pourquoi je l'ai envoyé. » C'est l'effet boomerang. Tu lances et tu attends, ça va revenir. Si tu as dit que tu vas échouer, échec là va revenir vers toi. Il ne faut pas dire après, « J'avais dit où ?» Effectivement, tu as dit, c'est ce qui va venir. Alléluia. Mais comme tu ne t'appuies pas sur la parole, comme tu n'as pas pour appui la parole qui est Dieu, tu vas trouver la solution où? Regardez les trois amis de Daniel. Regardez Josué. Il va dire, nos ancêtres et nos pères nous ont dit, ils nous ont dit combien de fois tu as été puissant, à bras puissant, tu les as sortis d'Égypte. Il rappelle la parole. Il rappelle ce que la parole dit. Daniel va rappeler la parole à Dieu. Et Dieu dit, voici quelqu'un qui a compris. C'est quelqu'un qui rentre dans ma parole et qui accepte et qui veut marcher selon ma parole. Envoyez la réponse. Tu veux qu'il y ait la réponse? Tu veux? Et la femme prie. Elle dit, Seigneur, tu as dit dans ta parole qu'il n'est pas bon pour que l'homme soit seul. Quand elle a dit l'homme soit seul, il parle de mal. C'est le garçon qui doit prier comme ça. Seigneur, tu as dit qu'il n'est pas bon pour que l'homme soit seul. Mais toi, femme, tu dois dire, j'ai été tiré des cordes d'un homme et on m'a fait une aide semblable. Seigneur, la Bible dit, Adam était malheureux. Malheureux. Permets qu'on se rencontre. Donc, il y a d'abord le fait que vous puissiez vous rencontrer. Amen. Et que son cœur, il puisse crier, voici enfin l'os de main. Mais il faut qu'il soit de la même famille que toi. Qu'il ait déjà fait l'expérience de Jésus-Christ de Nazareth.
1: Sinon, tu vas souffrir. Il ne faut pas dire c'est toi qui vas le convertir. Bah, toi, tu ne peux jamais convertir quelqu'un. Je vais l'envoyer à l'église. Et il va te changer. Parce qu'il t'accompagne au torrent de compassion et puis il est assis dans la voiture au dehors. Il dit, moi, je ne suis pas contre. Hein. Tu peux aller prier. Mais je t'attends. Et puis il est dedans. Et puis il écoute un bon chant. Et puis quand il finit, vous avez fini. Non, moi, je ne suis pas contre ça. Hein. Un jour, il sera contre. Parce que quand tu vas lui dire, je m'avais prié, il va dire, mais à votre prière, là, quand on aura pour lui parler, on a l'impression que. C'est que je te dis, si même tu n'as pas. C'est quand moi, il te parle, tu discutes. Mais quand lui parle, tu ne discutes même pas. Tu sors à lui ou bien. C'est pas ça. Quand il t'appelle au téléphone, mais tu cours. Il y a quoi? C'est moi, après tout, qui suis ton mari. Hein. Il a perdu la place. Il n'a plus d'autorité. Parce que quand une autorité dit, c'est moi l'autorité, après tout, c'est qu'il a perdu l'autorité. L'autorité ne se revendique pas. L'autorité se constate. Celui qui met sa confiance en moi et qui s'appuie sur moi, moi, le Seigneur, je le bénis. Je le bénis. Il ressemble à un arbre planté au bord de l'eau. Il étend ses racines vers une rivière. Quand la chaleur arrive, alléluia, quand les difficultés vont venir, quand la chaleur arrive, il n'a peur de rien. Il n'a pas peur. Il n'a peur de rien. Alléluia. Ses feuilles restent toujours vertes. Même une année de sécheresse ne l'inquiète pas. Tu as compris ce que Dieu est en train de dire? Même une année de sécheresse. On dit à Béguin, dur, actuellement c'est difficile en Côte d'Ivoire. Ça ne doit pas t'inquiéter. Parce que tu es certes dans la Côte d'Ivoire, mais tu es un fils du royaume. Donc c'est le royaume qui s'occupe de toi. Alléluia. Il dit, même une année de sécheresse ne l'inquiète pas. Qui est inquiet à cause de la situation que traverse le pays? Mais il faut que tu comprennes que si nous avons mis notre confiance en Dieu, rien. Ça va être dur. Mais dans Dieu, là, Dieu sera avec toi. Il porte toujours du fruit. Il portera et tu porteras toujours du fruit. Qui veut porter du fruit? Qui veut porter du fruit? Quand nous lisons Proverbes, le chapitre 19e, le verset 21, Proverbes 19, le verset 21. Les humains font beaucoup de projets, mais c'est la volonté du Seigneur qui se réalise. Les hommes font beaucoup de projets. On dit, l'homme propose, Dieu, alléluia. Il faut que vous sachiez que nous avons beaucoup de projets. Il y en a qui ont envie d'aller en France, en Italie. Mais Dieu ne veut pas que tu ailles là-bas, que tu restes ici et que tu sois prospère. Mais comme toi, tu as décidé d'aller en Italie, tu seras malheureux. Car la bénédiction ne dépend pas de l'endroit où on est. Jésus est né dans un endroit où les animaux mangent, mais les rois mages sont venus l'adorer. Soit dans un quartier caché. Si Dieu dit que c'est là que tu vas prospérer, c'est de là que ta bénédiction va commencer. Reste tranquille et tends tes racines jusqu'à la source. Quand même en sécheresse, il n'y a pas printemps pour toi. Parce que tes feuilles ne viennent, ça ne va jamais jaunir. Ça reste toujours vert. Parce que toi, toujours, tu es connecté à la source. Soyons connectés à la source. Pour terminer, 1 Jean 5. Je voudrais demander à quelqu'un qui a sa Bible, qui va me lire à partir du verset 13. Il faut entretenir une communion vraie avec Jésus-Christ de Nazareth. Avec Dieu. Mon ami, le désir de ton cœur sera comblé. Il n'y a rien à faire. David sait. David prenait du temps dans la présence de Dieu. Et en ce moment-là même, quand il finit, Dieu va plus loin que ses espérances.
2: Je vous écris donc pour que vous sachiez que vous avez la vie éternelle. Vous tous qui croyez au nom du Fils de Dieu.
1: Regardez, il dit, vous tous qui croyez au nom du Fils de Dieu, vous avez quoi?
2: La vie éternelle.
1: Donc, toi qui crois là, tu as quoi? Première chose, tu es sauvé. En haut là-bas, tu as déjà ça, propre. Alléluia. Tu peux acclamer le Seigneur.
0: J'ai dit acclame, je n'ai pas dit applaudis. La créature s'applaudit, mais le créateur s'acclame. Continue.
2: Avec lui, nous nous sentons très forts. Nous savons qu'il nous écoute toutes les fois que nous demandons en accord avec sa propre volonté.
0: Alléluia! Oh, si avec un chrétien ici, il allait acclamer la parole. Il dit, relisez le verset.
2: Avec lui, nous nous sentons très forts.
0: Avec lui, nous nous sentons très, très, très. Est-ce que tu es fort avec lui? Le vent va souffler tout à l'heure. Parce que quand on va quitter, on est ici, Seigneur, prends tout. Quand tu sors, il t'appelle à l'eau. Ton affaire de prière, tu dis, tu veux prier. Depuis 8 heures, tu es parti, c'est 17h30, tu viens. Tu es arrivé. Mange quoi? Il n'a même pas encore pris une petite garantie pour se présenter à tes parents. Et déjà, il commence à te commander. Toi-même, dans ton propre hôtel, puis tu insultes et puis tu pleures. Ah! Prends trop au sérieux un peu. Même si tu as envie, même si ça t'intéresse, fais comme si ça ne t'intéresse pas. Car ce qui est rare a de la valeur. Moi, je suis venu te parler. Si demain tu ne veux plus, c'est pas mon affaire. Ouais, les gens n'aiment pas ça. J'aime quand Dieu va te bénir. Ouh. Petit coup. Toi-même, tu sais que c'est pas clair entre Dieu et toi. Mais on va clarifier ça. Si tu es quelque part, quitte là-bas.
2: Et s'il écoute tout ce que nous demandons, nous savons que déjà nous tenons ce que nous lui avons demandé.
0: Un peu en haut. Viens en haut. Il dit.
2: Avec lui, nous nous sentons très forts.
0: Qui est fort avec lui? Première chose, avec lui, tu dois te sentir très fort. Ensuite,
2: nous savons qu'il nous écoute toutes les fois que nous demandons en accord avec sa propre volonté.
0: Mais sa propre volonté se trouve où? Dans quoi? Alléluia. Sa parole. Sa parole est avec l'action de l'esprit, mais c'est inspiré par l'esprit. 1 Timothée 3. Que les gens ont écrit la parole de Dieu. C'est sous l'inspiration. Car il dit, il vous donnera un autre moi-même qui vous rendra capable d'obéir à mes commandements. Moi-même. Il dit, je viendrai. Le Père et moi, nous viendrons. Et nous ferons notre demeure chez toi. Le Saint-Esprit vient s'installer. Ce que les yeux n'ont jamais vu. Ce que les oreilles n'ont jamais entendu. Ce qui n'est jamais monté du cœur d'un homme, Dieu le révèle. Parce qu'il va te révéler les secrets de Dieu. Que veux-tu? Que veux-tu? Je te dis, il y a quelqu'un en toi. Le Saint-Esprit. Paul va jusqu'à dire, ce n'est plus moi qui vis, mais c'est le Christ qui vit en moi. Si l'Esprit du Christ habite en vous, c'est que le Christ habite en vous. Et alors, Dieu ne te voit plus, mais c'est le Christ qui voit. Donc, quand tu soupires, Dieu va se dire, qu'est-ce que mon fils fait? Courez vite. Allez demander. Il y a quoi? Tu n'as même pas encore ouvert la bouche. Et les anges se mettent déjà en branle pour courir derrière toi. Il y a quoi? On nous a envoyé là. Accepte le Saint-Esprit. Je lis dans cette version, rapidement. Dans Jean 5, il dit, je vous écris cette lettre pour vous faire savoir ceci. Vous qui croyez au Fils de Dieu, vous avez la vie avec Dieu pour toujours. Voilà pourquoi nous sommes pleins de confiance devant Dieu. Quand nous lui demandons quelque chose qu'il trouve bon pour nous, ce que tu demandes, si Dieu trouve ça bon pour toi, il te le donne. Mais il ne trouve pas ça bon pour toi. Pourquoi tu veux qu'il te donne? Il y a trois réponses. Ce n'est pas bon pour toi. Tiens, attends un peu. 3. Tu es à quel niveau? C'est pas bon pour toi ou bien attends un peu? Attends un peu. Peut-être que c'est pas bon pour toi. Alléluia. Alléluia. Alléluia. Nous le savons. Quand nous demandons quelque chose qu'il trouve bon pour nous, il nous écoute. Nous le savons, Dieu écoute toutes nos demandes. Même quand elles sont mauvaises, il les écoute, mais il ne les exauce pas. parce qu'il écoute. Parce que s'il devait écouter tout le monde, pendant que nous on prie ici, on dit il ne faut pas avoir pleuvoir. Mais celui qui a fait son petit chien à côté dit Seigneur, la pluie n'a qu'à venir. Amen. Il y en a qui disent aujourd'hui, il ne faut pas, le soleil va sortir. Il y en a qui disent le soleil n'a qu'à sortir. Donc en fait, le soleil sort une seconde, ça s'en va, ça sort, ça revient. S'il trouve bon pour nous, il te le donne. Alors, ce que nous lui demandons, nous l'obtenons, c'est sûr. Mais il faut que la parole de Dieu soit au cœur de notre vie, que notre communion avec Dieu soit véritable. Le reste, nous le ferons quand nous demanderons pour, non pas seulement pour notre bien personnel, mais pour tout le monde, car ce qui te donnera profitera aux autres. C'est ça aussi. Il ne faut pas chercher à te marier pour que demain la bague brille à ton doigt, simplement. Quel est le témoignage? Ça va changer le cœur de qui? Tu as dépensé de l'argent, et puis on dit, elle est bien, elle est jolie, et puis après, vous avez vu l'abbé, quand elle a témoigné, à tous les coups, quelqu'un qui l'a entendu à la radio, forcément, il s'est dit, yeah! Donc moi-même, pour moi, elle est petit. Donc je peux aller à Jésus, alors, c'est fini. Là, je suis sûr qu'il y a un, son cœur a été bouleversé et retourné. Mon ami, si tu as entendu la parole de Dieu, ne te retiens pas, viens et rencontre totalement le Seigneur, parce qu'il est capable de changer de vie. Il transforme. Samuel a dit à Saül, tu recevras le Saint-Esprit, tu recevras l'onction, et il te donnera un cœur nouveau. Le Saint-Esprit fait de nous des personnes nouvelles. Mon ami, nous aussi on a bu, nous aussi on a fait, car là où le péché a abondé, la grâce surabonde. On sait d'où on vient, donc quand il sait d'où tu viens, quand il t'a pris, tellement tu veux lui, tu lui es reconnaissant. Donc tu te dis, petite vie là, c'est pas ça là. Non mon ami, c'est là d'où je viens là mon ami. L'argent ne peut pas payer ça. Mon ami, il est sorti de... Moi-même quand je l'écoutais, il dit, po, je pense que c'est moi celui qui était là-bas. Il y a les gens qui étaient loin. Alléluia. Gloire soit rendue à Dieu.
3: Oui, prends tout Seigneur.
4: Bertin Dengui vient de nous proposer un enseignement sur le thème qui te donne ce que ton cœur désire et fasse réussir tes projets. Psaume 20, verset 5. Merci de nous avoir suivis. Que le Seigneur nous bénisse.

0: Nous sommes réunis au nom du Père, du Fils et du Saint-Esprit.
1: Amen.
0: Viens, Esprit Saint, pénètre le cœur de tes fidèles, qu'ils soient brûlés au feu de ton amour. Ô Seigneur, envoie ton Esprit,
1: il renouvelle la face de la terre.
0: Prions. Seigneur, par le mystère de la Pentecôte, tu sanctifies ton Église chez tous les peuples dans toutes les nations. Répands les dons du Saint-Esprit sur l'immensité du monde et continue dans les cœurs des croyants l'œuvre d'amour que tu as entreprise au début de la prédication évangélique. Par Jésus le Christ notre Seigneur.
1: Amen.
0: Seigneur, ouvre mes lèvres.
1: Et ma bouche publiera ta louange.
0: Je viens à mon aide.
1: Seigneur, à notre secours.
0: Gloire au Père, au Fils et au Saint-Esprit.
1: Ô Dieu qui est, qui était et qui vient, pour les siècles des siècles. Amen.
0: Nous allons méditer le mystère joyeux de la vie de notre Seigneur. Premier mystère joyeux, l'Annonciation. L'ange lui dit, « Sois sans crainte, Marie, car tu as trouvé grâce auprès de Dieu. Avec Marie, laissons-nous toucher par l'amour du Père, adhérons à sa volonté avec promptitude. Notre Père qui es aux cieux, que ton nom soit sanctifié, que ton règne vienne, que ta volonté soit faite sur la terre comme au ciel.
1: Donne-nous aujourd'hui notre pain de ce jour. Pardonne-nous nos offenses, comme nous pardonnons aussi à ceux qui nous ont offensés. Et ne nous laisse pas entrer en tentation, mais délivre-nous du mal.
0: Amen. Amen. Je vous salue, Marie pleine de grâce. Le Seigneur est avec vous. Vous êtes bénie entre toutes les femmes, et Jésus, le fruit de vos entrailles, est béni.
1: Sainte Marie, Mère de Dieu, priez pour nous pauvres pécheurs, maintenant et à l'heure de notre mort. Amen.
0: Je vous salue, Marie pleine de grâce. Le Seigneur est avec vous. Vous êtes bénie entre toutes les femmes, et Jésus, le fruit de vos entrailles, est béni.
1: Sainte Marie, Mère de Dieu, priez pour nous pauvres pécheurs, maintenant et à l'heure de notre mort. Amen.
2: Je vous salue, Marie, pleine de grâce. Le Seigneur est avec vous. Vous êtes bénie entre toutes les femmes, et Jésus, le fruit de vos entrailles, est béni.
1: Sainte Marie, Mère de Dieu, priez pour nous pauvres pécheurs, maintenant et à l'heure de notre mort. Amen.
2: Je vous salue, Marie, pleine de grâce. Le Seigneur est avec vous. Vous êtes bénie entre toutes les femmes, et Jésus, le fruit de vos entrailles, est béni.
1: Sainte Marie, Mère de Dieu, priez pour nous pauvres pécheurs, maintenant et à l'heure de notre mort. Amen.
3: Je vous salue, Marie, pleine de grâce. Le Seigneur est avec vous. Vous êtes bénie entre toutes les femmes, et Jésus, le fruit de vos entrailles, est béni.
1: Sainte Marie, Mère de Dieu, priez pour nous pauvres pécheurs, maintenant et à l'heure de notre mort. Amen.
3: Je vous salue, Marie, pleine de grâce. Le Seigneur est avec vous. Vous êtes bénie entre toutes les femmes, et Jésus, le fruit de vos entrailles, est béni.
1: Sainte Marie, Mère de Dieu, priez pour nous pauvres pécheurs, maintenant et à l'heure de notre mort. Amen.
4: Je vous salue, Marie, pleine de grâce. Le Seigneur est avec vous. Vous êtes bénie entre toutes les femmes, et Jésus, le fruit de vos entrailles, est béni.
1: Sainte Marie, Mère de Dieu, priez pour nous pauvres pécheurs, maintenant et à l'heure de notre mort. Amen.
4: Je vous salue, Marie pleine de grâce. Le Seigneur est avec vous. Vous êtes bénie entre toutes les femmes, et Jésus, le fruit de vos entrailles, est béni.
1: Sainte Marie, Mère de Dieu, priez pour nous pauvres pécheurs, maintenant et à l'heure de notre mort. Amen.
5: Je vous salue, Marie, pleine de grâce. Le Seigneur est avec vous. Vous êtes bénie entre toutes les femmes. Et Jésus, le fruit de vos entrailles, est béni.
1: Sainte Marie, Mère de Dieu, priez pour nous pauvres pécheurs, maintenant et à l'heure de notre mort. Amen.
5: Je vous salue, Marie, pleine de grâce. Le Seigneur est avec vous. Vous êtes bénie entre toutes les femmes. Et Jésus, le fruit de vos entrailles, est béni.
1: Sainte Marie, Mère de Dieu, priez pour nous pauvres pécheurs, maintenant et à l'heure de notre mort. Amen.
0: Gloire au Père, au Fils et au Saint-Esprit.
1: Ô Dieu qui est, qui était et qui vient, pour les siècles des siècles. Amen.

0: Deuxième mystère joyeux, la visitation. Marie rentra chez Zacharia et salua Élisabeth. Elle fut remplie de l'Esprit Saint. Avec Marie, découvrons l'amour fraternel, la joie. Notre Père qui es aux cieux, que ton nom soit sanctifié, que ton règne vienne, que ta volonté soit faite sur la terre comme au ciel.
1: Donne-nous aujourd'hui notre pain de ce jour. Pardonne-nous nos offenses, comme nous pardonnons aussi à ceux qui nous ont offensés. Et ne nous laisse pas entrer en tentation, mais délivre-nous du mal.
0: Amen. Je vous salue, Marie pleine de grâce. Le Seigneur est avec vous. Vous êtes bénie entre toutes les femmes, et Jésus, le fruit de vos entrailles, est béni.
1: Sainte Marie, Mère de Dieu, priez pour nous pauvres pécheurs, maintenant et à l'heure de notre mort. Amen.
0: Je vous salue, Marie pleine de grâce. Le Seigneur est avec vous. Vous êtes bénie entre toutes les femmes, et Jésus, le fruit de vos entrailles, est béni.
1: Sainte Marie, Mère de Dieu, priez pour nous pauvres pécheurs, maintenant et à l'heure de notre mort. Amen.
2: Je vous salue Marie, pleine de grâce. Le Seigneur est avec vous. Vous êtes bénie entre toutes les femmes, et Jésus, le fruit de vos entrailles, est béni.
1: Sainte Marie, Mère de Dieu, priez pour nous pauvres pécheurs, maintenant et à l'heure de notre mort. Amen.
2: Je vous salue Marie, pleine de grâce. Le Seigneur est avec vous. Vous êtes bénie entre toutes les femmes, et Jésus, le fruit de vos entrailles, est béni.
1: Sainte Marie, Mère de Dieu, priez pour nous pauvres pécheurs, maintenant et à l'heure de notre mort. Amen.
3: Je vous salue, Marie, pleine de grâce. Le Seigneur est avec vous. Vous êtes bénie entre toutes les femmes, et Jésus, le fruit de vos entrailles, est béni.
1: Sainte Marie, Mère de Dieu, priez pour nous pauvres pécheurs, maintenant et à l'heure de notre mort. Amen.
3: Je vous salue, Marie, pleine de grâce. Le Seigneur est avec vous. Vous êtes bénie entre toutes les femmes, et Jésus, le fruit de vos entrailles, est béni.
1: Sainte Marie, Mère de Dieu, priez pour nous pauvres pécheurs, maintenant et à l'heure de notre mort. Amen.
4: Je vous salue, Marie, pleine de grâce. Le Seigneur est avec vous. Vous êtes bénie entre toutes les femmes, et Jésus, le fruit de vos entrailles, est béni.
1: Sainte Marie, Mère de Dieu, priez pour nous pauvres pécheurs, maintenant et à l'heure de notre mort. Amen.
4: Je vous salue, Marie, pleine de grâce. Le Seigneur est avec vous. Vous êtes bénie entre toutes les femmes. Et Jésus, le fruit de vos entrailles, est béni.
1: Sainte Marie, Mère de Dieu, priez pour nous pauvres pécheurs, maintenant et à l'heure de notre mort. Amen.
5: Je vous salue, Marie, pleine de grâce. Le Seigneur est avec vous. Vous êtes bénie entre toutes les femmes, et Jésus, le fruit de vos entrailles, est béni.
1: Sainte Marie, Mère de Dieu, priez pour nous pauvres pécheurs, maintenant et à l'heure de notre mort. Amen.
5: Je vous salue, Marie, pleine de grâce. Le Seigneur est avec vous. Vous êtes bénie entre toutes les femmes, et Jésus, le fruit de vos entrailles, est béni.
1: Sainte Marie, Mère de Dieu, priez pour nous pauvres pécheurs, maintenant et à l'heure de notre mort. Amen.
0: Gloire au Père, au Fils et au Saint-Esprit,

0: Troisième mystère joyeux, la nativité. Je vous annonce une grande joie. Aujourd'hui, vous est né un sauveur. Avec Marie et les bergers, demandons la pauvreté du cœur et l'esprit d'adoration. Notre Père qui es aux cieux, que ton nom soit sanctifié, que ton règne vienne, que ta volonté soit faite sur la terre comme au ciel.
1: Donne-nous aujourd'hui notre pain de ce jour. Pardonne-nous nos offenses, comme nous pardonnons aussi à ceux qui nous ont offensés. Et ne nous laisse pas entrer en tentation, mais délivre-nous du mal. Amen.
0: Je vous salue, Marie pleine de grâce. Le Seigneur est avec vous. Vous êtes bénie en toutes les femmes, et Jésus, le fruit de vos entrailles, est béni.
1: Sainte Marie, Mère de Dieu, priez pour nous pauvres pécheurs, maintenant et à l'heure de notre mort. Amen.
0: Je vous salue, Marie pleine de grâce. Le Seigneur est avec vous. Vous êtes bénie en toutes les femmes, et Jésus, le fruit de vos entrailles, est béni.
1: Sainte Marie, Mère de Dieu, priez pour nous pauvres pécheurs, maintenant et à l'heure de notre mort. Amen.
2: Je vous salue, Marie, pleine de grâce. Le Seigneur est avec vous. Et Jésus, le fruit de vos entrailles, est béni.
1: Sainte Marie, Mère de Dieu, priez pour nous pauvres pécheurs, maintenant et à l'heure de notre mort. Amen.
2: Je vous salue, Marie, pleine de grâce. Le Seigneur est avec vous. Vous êtes bénie en toutes les femmes. Et Jésus, le fruit de vos entrailles, est béni.
1: Sainte Marie, Mère de Dieu, priez pour nous pauvres pécheurs, maintenant et à l'heure de notre mort. Amen.
3: Je vous salue, Marie, pleine de grâce. Le Seigneur est avec vous. Vous êtes bénie en toutes les femmes. Et Jésus, le fruit de vos entrailles, est béni.
1: Sainte Marie, Mère de Dieu, priez pour nous pauvres pécheurs, maintenant et à l'heure de notre mort. Amen.
3: Je vous salue, Marie, pleine de grâce. Le Seigneur est avec vous. Vous êtes bénie en toutes les femmes. Et Jésus, le fruit de vos entrailles, est béni.
1: Sainte Marie, Mère de Dieu, priez pour nous pauvres pécheurs, maintenant et à l'heure de notre mort. Amen.
4: Je vous salue, Marie, pleine de grâce. Le Seigneur est avec vous. Vous êtes bénie en toutes les femmes. Et Jésus, le fruit de vos entrailles, est béni.
1: Sainte Marie, Mère de Dieu, priez pour nous pauvres pécheurs, maintenant et à l'heure de notre mort. Amen.
4: Je vous salue, Marie, pleine de grâce. Le Seigneur est avec vous. Vous êtes bénie en toutes les femmes. Et Jésus, le fruit de vos entrailles, est béni.
1: Sainte Marie, Mère de Dieu, priez pour nous pauvres pécheurs, maintenant et à l'heure de notre mort. Amen.
5: Je vous salue, Marie, pleine de grâce. Le Seigneur est avec vous. Vous êtes bénie entre toutes les femmes. Et Jésus, le fruit de vos entrailles, est béni.
1: Sainte Marie, Mère de Dieu, priez pour nous pauvres pécheurs, maintenant et à l'heure de notre mort. Amen.
5: Je vous salue, Marie, pleine de grâce. Le Seigneur est avec vous. Vous êtes bénie entre toutes les femmes. Et Jésus, le fruit de vos entrailles, est béni.
1: Sainte Marie, Mère de Dieu, priez pour nous pauvres pécheurs, maintenant et à l'heure de notre mort. Amen.
0: Gloire au Père, au Fils et au Saint-Esprit,
1: ô Dieu qui est, qui était et qui vient, pour les siècles des siècles. Amen.

0: Quatrième mystère joyeux, la présentation au temple. Ils l'amenaient à Jérusalem pour le présenter au Seigneur. À la suite de Jésus, laissons-nous présenter à Dieu par Marie, notre mère. Notre Père qui es aux cieux, que ton nom soit sanctifié, que ton règne vienne, que ta volonté soit faite sur la terre comme au ciel.
1: Donne-nous aujourd'hui notre pain de ce jour. Pardonne-nous nos offenses, comme nous pardonnons aussi à ceux qui nous ont offensés. Et ne nous laisse pas entrer en tentation, mais délivre-nous du mal. Amen.
0: Je vous salue Marie, pleine de grâce. Le Seigneur est avec vous. Vous êtes bénie entre toutes les femmes. Et Jésus, le fruit de vos entrailles, est béni.
1: Sainte Marie, Mère de Dieu, priez pour nous pauvres pécheurs, maintenant et à l'heure de notre mort. Amen.
0: Je vous salue, Marie, pleine de grâce. Le Seigneur est avec vous. Vous êtes bénie entre toutes les femmes. Et Jésus, le fruit de vos entrailles, est béni.
1: Sainte Marie, Mère de Dieu, priez pour nous pauvres pécheurs, maintenant et à l'heure de notre mort. Amen.
2: Je vous salue Marie, pleine de grâce. Le Seigneur est avec vous. Vous êtes bénie entre toutes les femmes, et Jésus, le fruit de vos entrailles, est béni.
1: Sainte Marie, Mère de Dieu, priez pour nous pauvres pécheurs, maintenant et à l'heure de notre mort. Amen.
2: Je vous salue Marie, pleine de grâce. Le Seigneur est avec vous. Vous êtes bénie entre toutes les femmes, et Jésus, le fruit de vos entrailles est béni.
1: Sainte Marie, Mère de Dieu, priez pour nous pauvres pécheurs, maintenant et à l'heure de notre mort. Amen.
3: Je vous salue, Marie, pleine de grâce. Le Seigneur est avec vous. Vous êtes bénie entre toutes les femmes, et Jésus, le fruit de vos entrailles, est béni.
1: Sainte Marie, Mère de Dieu, priez pour nous pauvres pécheurs, maintenant et à l'heure de notre mort. Amen.
3: Je vous salue, Marie, pleine de grâce. Le Seigneur est avec vous. Vous êtes bénie entre toutes les femmes, et Jésus, le fruit de vos entrailles, est béni.
1: Sainte Marie, Mère de Dieu, priez pour nous pauvres pécheurs, maintenant et à l'heure de notre mort. Amen.
4: Je vous salue, Marie, pleine de grâce. Le Seigneur est avec vous. Vous êtes bénie entre toutes les femmes, et Jésus, le fruit de vos entrailles, est béni.
1: Sainte Marie, Mère de Dieu, priez pour nous pauvres pécheurs, maintenant et à l'heure de notre mort. Amen.
4: Je vous salue, Marie, pleine de grâce. Le Seigneur est avec vous. Vous êtes bénie entre toutes les femmes, et Jésus, le fruit de vos entrailles, est béni.
1: Sainte Marie, Mère de Dieu, priez pour nous pauvres pécheurs, maintenant et à l'heure de notre mort. Amen.
5: Je vous salue, Marie, pleine de grâce. Le Seigneur est avec vous. Vous êtes bénie entre toutes les femmes, et Jésus, le fruit de vos entrailles, est béni.
1: Sainte Marie, Mère de Dieu, priez pour nous pauvres pécheurs, maintenant et à l'heure de notre mort. Amen.
5: Je vous salue, Marie, pleine de grâce. Le Seigneur est avec vous. Vous êtes bénie entre toutes les femmes, et Jésus, le fruit de vos entrailles, est béni.
1: Sainte Marie, Mère de Dieu, priez pour nous pauvres pécheurs, maintenant et à l'heure de notre mort. Amen.
0: Gloire au Père, au Fils et au Saint-Esprit.
1: Ô Dieu qui est, qui était et qui vient, pour les siècles des siècles. Amen.

0: Cinquième mystère joyeux, Jésus au temple à 12 ans. Ils le trouvèrent dans le temple. Leur dit, « Je dois être dans la maison de mon Père. » Avec Jésus, demandons la fidélité aux exigences de la paix de Dieu sur nous. Notre Père qui es aux cieux, que ton nom soit sanctifié, que ton règne vienne, que ta volonté soit faite sur la terre comme au ciel.
1: Donne-nous aujourd'hui notre pain de ce jour. Pardonne-nous nos offenses, comme nous pardonnons aussi à ceux qui nous ont offensés. Et ne nous laisse pas entrer en tentation, mais délivre-nous du mal. Amen.
0: Je vous salue Marie, pleine de grâce. Le Seigneur est avec vous. Vous êtes bénie entre toutes les femmes, et Jésus, le fruit de vos entrailles, est béni.
1: Sainte Marie, Mère de Dieu, priez pour nous pauvres pécheurs, maintenant et à l'heure de notre mort. Amen.
0: Je vous salue Marie, pleine de grâce. Le Seigneur est avec vous. Vous êtes bénie entre toutes les femmes, et Jésus, le fruit de vos entrailles, est béni.
1: Sainte Marie, Mère de Dieu, priez pour nous pauvres pécheurs, maintenant et à l'heure de notre mort. Amen.
2: Je vous salue Marie, pleine de grâce. Le Seigneur est avec vous. Vous êtes bénie entre toutes les femmes, et Jésus, le fruit de vos entrailles, est béni.
1: Sainte Marie, Mère de Dieu, priez pour nous pauvres pécheurs, maintenant et à l'heure de notre mort. Amen.
2: Je vous salue Marie, pleine de grâce. Le Seigneur est avec vous. Vous êtes bénie entre toutes les femmes, et Jésus, le fruit de vos entrailles, est béni.
1: Sainte Marie, Mère de Dieu, priez pour nous pauvres pécheurs, maintenant et à l'heure de notre mort. Amen.
3: Je vous salue, Marie, pleine de grâce. Le Seigneur est avec vous. Vous êtes bénie entre toutes les femmes, et Jésus, le fruit de vos entrailles, est béni.
1: Sainte Marie, Mère de Dieu, priez pour nous pauvres pécheurs, maintenant et à l'heure de notre mort. Amen.
3: Je vous salue, Marie, pleine de grâce. Le Seigneur est avec vous. Vous êtes bénie entre toutes les femmes, et Jésus, le fruit de vos entrailles, est béni.
1: Sainte Marie, Mère de Dieu, priez pour nous pauvres pécheurs, maintenant et à l'heure de notre mort. Amen.
4: Je vous salue, Marie, pleine de grâce. Le Seigneur est avec vous. Vous êtes bénie entre toutes les femmes, et Jésus, le fruit de vos entrailles, est béni.
1: Sainte Marie, Mère de Dieu, priez pour nous pauvres pécheurs, maintenant et à l'heure de notre mort. Amen.
4: Je vous salue, Marie, pleine de grâce. Le Seigneur est avec vous. Vous êtes bénie entre toutes les femmes, et Jésus, le fruit de vos entrailles, est béni.
1: Sainte Marie, Mère de Dieu, priez pour nous pauvres pécheurs, maintenant et à l'heure de notre mort. Amen.
5: Je vous salue, Marie, pleine de grâce. Le Seigneur est avec vous. Vous êtes bénie entre toutes les femmes. Et Jésus, le fruit de vos entrailles, est béni.
1: Sainte Marie, Mère de Dieu, priez pour nous pauvres pécheurs, maintenant et à l'heure de notre mort. Amen.
5: Je vous salue, Marie, pleine de grâce. Le Seigneur est avec vous. Vous êtes bénie entre toutes les femmes. Et Jésus, le fruit de vos entrailles, est béni.
1: Sainte Marie, Mère de Dieu, priez pour nous pauvres pécheurs, maintenant et à l'heure de notre mort. Amen.
0: Gloire au Père, au Fils et au Saint-Esprit.
1: Ô Dieu qui est, qui était et qui vient, pour les siècles des siècles. Amen.
0: Salut, ô Reine, Mère de miséricorde,
1: notre vie,
0: notre douceur,
1: notre espérance, salut. Enfant d'Ève, exilés, nous crions vers vous. Vers vous nous soupirons, gémissant et pleurant dans cette vallée de larmes. Ô vous, notre avocate, tournez vers nous vos regards miséricordieux. Et après cet exil, montrez-nous Jésus, le fruit béni de vos entrailles. Ô clémence, ô miséricordieuse, ô douce Vierge Marie,
0: priez pour nous, Sainte Mère de Dieu,
1: afin que nous devenions dignes des promesses du Christ.
0: Prions. Seigneur notre Dieu, par sa vie, sa mort et sa résurrection, ton Fils nous a procuré le salut éternel. Accorde-nous de conformer notre vie au mystère du rosaire que nous méditons et d'obtenir ce qu'il promet par le même Jésus-Christ notre Seigneur.
1: Amen.
0: Cœur sacré de Jésus,
6: prends pitié de nous.
0: Cœur immaculé de Marie,
6: priez pour nous.
0: Saint Joseph,
6: priez pour nous.
0: Saint Jean l'évangéliste,
6: priez pour nous.
0: Saint Louis-Marie de Montfort,
6: priez pour nous.
0: Quelle est celle-ci?
1: Qui s'avance comme l'aurore, belle comme la lune, éclatante comme le soleil, terrible comme une armée rangée en bataille.
0: Mon âme exalte le Seigneur.
1: Exulte mon esprit en Dieu mon sauveur.
0: Il s'est penché sur son âme servante. Désormais tous les âges me diront bienheureuse.
1: Le puissant fit pour moi les merveilles. Saint est son nom.
0: Son amour s'étend d'âge en âge sur ceux qui le craignent.
1: Déployant la force de son bras, il disperse les superbes.
0: Il renverse les puissants de leur trône, il élève les humbles.
1: Il comble de bien les affamés, renvoie les riches les mains vides.
0: Il relève Israël son serviteur, il se souvient de son amour.
1: De la promesse faite à nos pères, en faveur d'Abraham et de sa race à jamais.
0: Gloire au Père.

0: et rangés en bataille.
1: Ô Marie conçue sans péché,
2: priez pour nous qui avons recours à vous.
1: Prions ensemble.
3: Seigneur Jésus-Christ, notre médiateur auprès du Père, tu as voulu que la Vierge bienheureuse ta mère soit notre mère et notre médiatrice auprès de toi. Accorde à ceux qui implorent tes faveurs la joie de les recevoir tous par elle.
4: Amen.
3: Accorde-nous, Seigneur, à nous qui servons sous l'étendard de Marie, cette plénitude de foi en toi et de confiance en elle, qui sont assurés de vaincre le monde.
1: Nous avons recours à votre protection,
3: Sainte Mère de Dieu, ne rejetez pas les prières que nous vous adressons dans tous nos besoins, mais délivrez-nous des dangers auxquels nous sommes exposés. Ô Vierge comblée de gloire et de bénédiction,
1: Vierge Immaculée, Notre-Dame d'Afrique,
4: priez pour nous.
1: Saint Joseph, Saint Raphaël, Saint Gabriel,
4: priez pour nous.
1: Puissante céleste Légion d'anges de Marie,
4: priez pour nous.
1: Saint Jean-Baptiste,
4: priez pour nous.
1: Saint Pierre et Saint Paul,
4: priez pour nous.
1: Ensemble,
4: accorde-nous.

d'accomplir toutes nos actions par un motif de pur amour pour toi et de toujours te voir et te servir dans notre prochain. Une foi ferme et inébranlable comme un rocher par laquelle nous demeurons calmes et constants au milieu des croix, des labeurs et des déceptions de la vie. Une foi courageuse qui nous inspire d'entreprendre et d'accomplir sans hésitation de grandes choses pour Dieu et pour le salut des âmes. Une foi qui soit la colonne de feu de notre légion pour nous conduire unis dans notre marche en avant

0: tiède pour appeler à la vie ceux qui sont ensevelis dans la mort du péché, une foi qui guide nos pas dans le chemin de la paix, afin qu'après les luttes de cette vie, et sans déplorer la perte d'un seul membre, notre légion puisse se rassembler dans le royaume de ton amour et de ta gloire. Amen. Que les âmes de nos légionnaires décédés et les âmes de tous les fidèles trépassés reposent en paix par la miséricorde de Dieu. Amen. Au nom du Père, du Fils et du Saint-Esprit.
1: Amen.

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0: Pour votre salut, il est 5h.
3: Alléluia. Quelqu'un peut dire amen fortement. Touche ton voisin, dis-lui, Dieu te bénisse abondamment. Alléluia. Frères et sœurs, avant qu'on ne s'asseye, je marchais. Et le Seigneur m'a fait un calcul assez bizarre. Et le calcul bizarre qu'il m'a fait faire, c'est qu'il m'a dit, additionne les chiffres du l'an dernier. Et pendant que j'additionnais, j'ai trouvé 2. Plus 2, plus 0, plus 2, ça faisait 6. Il dit, tu vois, j'ai pris 6 jours afin de créer le monde dans lequel nous vivons. Il dit, additionne pour cette année. Et j'ai additionné 2, plus 2, plus 0. C'est, non, 2, plus 0, plus 2, plus 3. Il dit, ça fait 7. Et il me dit, tu sais quelle révélation il y a derrière le chiffre 7? La Bible dit que je me suis reposé le septième jour. Saint Irénée de Lyon dit ceci, la gloire de Dieu, c'est l'homme qui est debout. Je veux prophétiser sur ta vie que cette année sera ton année d'impact. Année de gloire, année de révélation pour toi. Alléluia! Alors tu vas t'asseoir dans la présence de Dieu. Je veux partager quelque chose avec toi. Frères et sœurs, je vous aime parce que vous aimez Dieu. Quittez vos matelas confortables à la maison et puis venir se faire piquer par des moustiques. Si ce n'est pas l'amour de Dieu, je ne sais pas ce qui peut justifier cela. Quelqu'un va dire amen encore. Frères et sœurs, je me baladais dans la Bible et je suis tombé sur un passage qui m'a beaucoup fasciné. Le passage disait que Dieu a créé l'homme à son image et à sa ressemblance. J'ai compris que Dieu avait créé tous les êtres humains. Mais la chose la plus remarquable, c'est que tous les êtres humains ne sont pas enfants de Dieu. Quelqu'un me suit? Jean dit ceci dans son prologue, à ceux qui l'ont reçu, à ceux qui croient en son nom, l'Esprit a donné la capacité de devenir enfant de Dieu. C'est pourquoi la Bible, les bénédictions qui s'y trouvent ne sont pas pour tout le monde, mais uniquement que pour les enfants de Dieu. Dis-moi amen. Amen. Frères et sœurs, tu es venu consacrer ton année. Dis à quelqu'un, c'est normal. C'est normal. S'il n'y a pas de consécration, il n'y a pas de bénédiction. Cependant, il y a plusieurs dimensions de bénédiction dans la consécration de l'année. Et je voudrais particulièrement parler.

par ta bénédiction, la maison de ton serviteur sera toujours bénie. Alors, je voudrais parler du thème de serviteur. Dis avec moi, serviteur. Serviteur. Bien-aimé, tout le monde n'est pas serviteur. Dieu ne bénit pas tout le monde. Il ne bénit pas parce que tu as de beaux yeux ou que tu as une belle allure. Dieu bénit un certain nombre de personnes et avec des catégories assez précises. C'est pourquoi le thème, il est très précis. La maison de ton serviteur. Il n'a pas dit la maison d'un païen. Il n'a pas dit la maison d'un chrétien. Mais il parle de la maison de son serviteur. Alors, qui est serviteur de Dieu? Il y a des conditions pour que nous soyons serviteurs de Dieu. Sinon, la retraite que nous sommes en train de faire ici n'a pas lieu d'être. Il ne suffit pas de venir à une retraite de consécration pour dire que mon année est consacrée. Il faut comprendre que l'année est bénie et consacrée à condition que j'entre dans le principe de la bénédiction. Et l'un des principes, c'est le fait d'être serviteur. Le serviteur, qui est-il? Lorsque nous parcourons l'Écriture, on va définir le serviteur depuis le livre de la Genèse jusqu'au livre de l'Apocalypse. Mais je voudrais simplement m'arrêter sur le Nouveau Testament. Pour comprendre qui est le serviteur de Dieu, tout à l'heure quand vous ferez la messe, le Seigneur va définir un pan de celui qui est véritablement serviteur. La première des choses que vous devez retenir comme serviteur, c'est que le serviteur n'est pas plus grand que le maître. D'accord, quelqu'un, tu as compris? Il faut demander si tu as compris. Le serviteur n'est pas plus grand que son maître. C'est pourquoi dans le psaume 23, au verset 1er, qu'est-ce que David va dire? Il dit quoi? L'Éternel est mon... L'attitude de celui qui est serviteur, c'est celui qui se comporte comme celui qui suit le berger, et non pas celui qui veut prendre la tête de la bergerie. C'est pourquoi l'un des principes qui va définir plus ou moins la qualité du serviteur, c'est d'abord le principe de l'obéissance. Dis avec moi, obéissance. Celui qui n'obéit pas ne peut pas entrer dans la grâce que Dieu prévoit pour lui en cette année nouvelle. Et l'obéissance, frères et sœurs, est la caractéristique de tous ceux qui sont impactés par le Saint-Esprit. Un serviteur de Dieu qui n'est pas obéissant, on ne trouve pas en lui la présence de l'Esprit de Dieu. C'est pourquoi vous verrez que le Seigneur, en se choisissant ses serviteurs, il va d'abord voir en eux cette qualité-là, l'obéissance. Lorsque vous parcourez le livre du prophète Isaïe au chapitre 1, le verset 19, Isaïe dit ceci, et c'est le Seigneur qui parle au travers de son serviteur, et dit, si vous êtes obéissant et si vous êtes docile à l'action de l'Esprit de Dieu, vous mangerez les meilleures productions du pays. Il n'a pas dit les productions, il dit les meilleures. Frères et sœurs, je vous dis aujourd'hui, peut-être pour choquer votre entendement, bénédiction Zouzouawa, là, ce n'est pas pour les enfants de Dieu. Dieu bénit là où on dit qu'il n'y a pas de bénédiction. Là où c'est rare, c'est là que Dieu bénit. Et moi, je crois que parce que tu t'es déplacé, ça va toucher forcément ta vie. C'est la raison pour laquelle l'obéissance, frères et sœurs, est ce qui va précéder toute élévation. L'obéissance est ce qui va te donner la caractéristique d'impact dans la vie de tes frères et de tes sœurs. Il ne suffit pas de dire que je suis un enfant de Dieu pour être un enfant de Dieu. Ce qui qualifie un enfant de Dieu, c'est celui qui est d'abord obéissant. Jésus a pris la parabole de deux enfants. L'un à qui son père a demandé d'aller travailler dans son champ, il dit « va pas ». Et puis après, il est parti. L'autre a dit « oui » et puis il n'est pas parti. Qui a fait la volonté du Père, nous dit Jésus? C'est le premier qui a dit qu'il ne partait pas et qui est parti par la suite. Frères et sœurs, lorsque le Seigneur veut vous bénir, il va forcément incliner votre cœur à l'obéissance. Et si tu ne veux pas, la vie va t'enseigner l'obéissance. Je me rappelle, nous étions tout jeunes lorsque l'une de nos sœurs donnait ce témoignage, un très beau témoignage. Je vais faire bref. Il s'est trouvé que c'est une jeune dame, pour les années 80-70, majeure de promotion en Inde, elle était surdouée, personne ne connaissait ça en Côte d'Ivoire encore. Et voici que la bonne dame s'est levée. Et qu'est-ce qui va se passer? Du CP1 jusqu'à finir son cycle universitaire, elle était majeure de promotion. Quand tu crois son papa avec elle, quand tu salues le monsieur, il dit « salut ma fille d'abord ». Quand tu lui demandes « mais elle est qui ?» Il dit « tu ne l'as pas vu hier à la télé ?» Elle était la fierté de son père. Elle a fini son diplôme, son dernier diplôme. 3 ans, elle était sur carreau, elle ne travaillait pas. Le seul monsieur qui a pu la recevoir pour lui dire « pourquoi est-ce qu'elle ne travaille pas ?» Elle ne veut pas trouver de travail. Il lui dit « comme vous les jeunes, on vous dit de ne pas étudier beaucoup, là, c'est ça. Si moi je t'embauche, c'est sûr que mon travail là, tu vas prendre depuis moi et me chasser. C'est pourquoi depuis tu ne trouves pas de travail. Moi, je t'ai dit la vérité. » Elle était là toute désemparée. Hier, elle était la fierté de son père. Aujourd'hui, elle est le cul-dent.

Il se lève le matin, il va l'insulter. Il rentre du boulot le soir, il insulte. Elle est devenue le cul dans de son père. Et un jour, l'une de ses voisines, qui est musulmane, une petite fille, qui se débrouille, qui vend des choses, qui, les petites filles qui vendent des choses en bordure de route, là. Alors que son père finissait de l'insulter pour ne serait-ce qu'acheter une brosse à dents, elle est venue dire à la grande, se frappant à la porte, « Est-ce que tu ne peux pas aller faire un petit commerce et puis tu vas pouvoir t'acheter de quoi pour tes petits besoins ?» Elle a regardé la fille de haut en bas et puis de bas en haut. Et puis elle a posé la question, « Tu sais qui je suis ? Tu sais que j'ai fréquenté ? Tu sais quel diplôme que j'ai ?» Et puis elle a refermé la porte avec un fort claquement. Quand elle est partie s'asseoir, la voix lui dit, hein, « C'est diplôme que tu as eu, puis tu es à la maison. » Elle s'est assise et dans sa honte, elle s'est levée pour aller frapper à la porte de la petite, s'excusant de son comportement. Elle dit à la petite, « C'est parce que mon père m'avait insulté que j'ai réagi de la sorte. Je peux commencer avec combien le commerce ?» Elle dit, « Quand je regarde tata, elles habitaient une cité. Dans la cité, les tontons du quartier, quand ils rentrent toujours du boulot, ils prennent des fruits. Est-ce que tu ne peux pas prendre de l'argent ? Tu peux commencer avec 30 000 francs pour faire une petite table et puis vendre des fruits. » Le problème qui va se poser, quand Dieu veut élever quelqu'un, il ne donne pas tout de suite la bénédiction. Quand quelqu'un veut manger une mangue, le Seigneur va te donner le noyau de mangue, il faut planter d'abord. Et voilà que la bonne jeune fille, elle va maintenant commencer à chercher. Son père lui interdit d'avoir une relation tant qu'elle est encore dans son foyer et dans sa maison. Donc elle prend son répertoire, elle appelle tout son répertoire, personne ne décroche. Elle amène un message à tout le monde, personne ne répond. Vers 18h, elle s'est souvenue qu'il y avait un tonton du quartier là qui la draguait, mais qu'elle refusait. Donc, dans son plan, elle a fait un système. Le lendemain matin, elle va faire semblant d'aller à la boutique. Et comme le monsieur, il sort toujours, elle connaît son heure de sortie. Et qu'elle va ressortir, elle va revenir, il va l'arrêter. Elle va accepter son rendez-vous à condition qu'il lui donne 30 000 francs. Et puis, elle va le doubler. Voilà ce qu'elle a fait comme plan. Mais elle s'est dit quelque chose. Étant chrétienne, ce n'est pas bon. Mais je lui ai demandé si c'est la volonté de Dieu que cela se fasse. Et puis, elle est partie se coucher. Quand elle est allée se coucher, à 5h, elle s'est levée, elle a prié jusqu'à... Elle s'est lavée, elle a prié jusqu'à dire, « Seigneur, que ta volonté soit faite. » Qui prie comme cela ici souvent? Quand tu finis de prier, « Seigneur, que ta volonté soit faite. » Gloire à Dieu. Quand elle a fini, son père vient frapper à la porte. « Quoi, quoi, elle demande, « C'est qui ?» Il lui a posé la question, « Tu peux loyer ici, viens. Ouvre la porte là-bas. » Quand elle ouvre la porte, il prend une enveloppe et lui tape sur sa tête. « Tiens l'argent là. » Et puis arrête de me fatiguer. Il a refermé la porte et puis il est parti se coucher. À 7h, elle est devant son sanctuaire, l'enveloppe est devant son sanctuaire, elle n'a pas encore ouvert. Le père se lève et puis il commence à l'insulter. Fainéante là, tu manges mon riz cadeau, tu fais tout cadeau. Comment se fait-il que tu es encore couché à cette heure-ci? Elle dit, mais papa, ce matin tu m'as vu, non? Il dit, comment ça? Je n'étais pas vu. Et puis tu mens encore dessus, quoi. Allez faire le ménage et puis tu t'occupes de la maison. Donc il est parti au boulot. Elle va ouvrir son enveloppe. La somme qu'elle a dedans, là, c'est 30 000 francs. Son père lui a donné l'argent pour aller chercher travail. Depuis 3 ans, elle dépose dossier pour avoir travail. Elle n'a pas. Elle fait comment? Elle dit, pour la première fois de ma vie, j'ai désobéi à mon père. Elle a pris l'argent, elle est allée confectionner une table. Elle a mis des fruits là-dessus. Elle faisait le jeu de la souris et du chat. Quand son père entre du boulot, connaissait son heure d'entrée, elle est dans la maison, elle fait ses affaires. La table est devant la maison. Quand il finit qu'il va se coucher, elle sort et puis elle vient vendre. Elle faisait comme cela. Son père a remarqué que sa fille était tout le temps dehors. Il cherchait un moyen pour la vider de sa maison. Et voilà qu'un jour, il a fait semblant. Il a dit non, qu'ils ne se sont pas bien. Puis, à 19h déjà, le père est rentré. Elle a vite fait, elle a dit s'asseoir derrière la table. Le père sort sur la pointe des pieds et puis lui demande, mais tu fais quoi ici? Elle dit, non, papa, c'est pour qui table là? Elle dit, non, c'est bon. Tu as eu l'argent où? Il a enchaîné la question. Il dit, non, c'est l'argent que tu m'as donné. Puis tu as volé mon argent. Donc, dans sa colère, il a cassé la table. Puis il a fessé la marchandise. Pendant qu'elle ramassait, une voix lui disait, n'abandonne pas. N'abandonne pas. Obéis simplement à la voix de Dieu. Elle a refait la table, elle a mis son père ne lui adressait plus la parole. Quand il veut lui parler, il met une note sur la table à manger. Fais ceci, fais cela. Elle disait qu'elle était devenue toute petite dans la maison, mais quand il ouvre la bouche, elle rembourse mon argent. Au bout d'un mois, elle est venue tendre les 30 000 francs à son papa. Papa, tiens. Il dit non, faut garder. Parce qu'entre temps, il donnait l'argent jusqu'au 25 du mois. Donc, les 5 jours là, chacun se débrouille. Mais il a constaté que jusqu'au 30 du mois, il mangeait. Donc il a suivi que le commerce de la jeune fille là servait pour la nourriture. Il dit, ma fille, il faut garder, c'est pour toi, il faut garder, il faut prendre. Et un jour, elle était là et puis il y a la même petite fille qui est venue la voir. Vous voyez, ceux qui ont fait plateau avant, là, c'est hier. Il y avait un petit marché de fruits qui était juste à côté là. Qui est venu lui dire, on a notre soeur qui rentre au pays, elle était malienne. Est-ce que tu ne peux pas venir prendre sa place et puis vendre sa banane? Toi, c'est l'après-midi et le soir que ça. Donc tu peux vendre jusqu'à midi et puis repartir. Elle dit, matin, je dors. Qu'est-ce que je fais? Donc, je peux le faire.
Donc le matin, elle lui a demandé, je peux commencer avec combien de caisses? Elle dit, si tu as la chance, une caisse, tu fais 2 semaines. Elle dit, ok, il n'y a pas de problème. Elle est jolie, intelligente. Elle sait s'exprimer. Donc, premier jour, elle est venue, une caisse de bananes. En moins d'une semaine, elle a vendu 2 caisses de bananes. Le mois fini, elle vend 8 caisses de bananes. Elle a commencé à s'attirer la jalousie de ses consoeurs. Parce qu'elle priait beaucoup, ainsi de suite. Et elle a dit à son père, quand elle finit de faire ses décomptes ainsi que ses dépenses, tout, ce qu'elle a comme argent, après avoir mis ce qu'elle voulait comme argent en banque, elle avait un bénéfice de 300 000 francs au moins. Elle a dit à son papa, comme tu vas partir bientôt à la retraite, ton argent de salaire, il faut laisser moi gérer la maison. Le vieux a commencé à se taper la poitrine. C'est ma fille. Il dit, c'est ma fille. Et la bonne jeune fille, elle a continué jusqu'à ce qu'un jour, l'un des clients va descendre du CCIA pour venir. Ce jour-là, habituellement, quand on dit midi, elle a fini. Mais ce jour-là, jusqu'à midi, ils n'ont pas acheté une seule banane. Elle était toute confuse. Elle ne savait que faire. Et voici que le monsieur vient, et puis il est aussi confus, il est bizarre. Elle dit, il y a quoi? Il dit, oh, mon problème là, tu ne peux pas gérer. Elle dit, il faut me dire. Il lui dit, bon, mon directeur vient de me confier tout à l'heure que sa collègue, sa collaboratrice directe vient de démissionner. Avant que ça ne passe comme offre pour tout le monde, voilà qu'il m'a confié ce secret-là. De fouiller dans mon répertoire, j'ai appelé tous mes correspondants. Il n'y a pas quelqu'un qui a le diplôme. Elle dit, quel diplôme? Il dit, le diplôme. Elle dit, mais j'ai ça. Il dit, oh, arrête de t'amuser. Tu es parti à l'école, on sait. Il dit, mais j'ai ça, il y a le diplôme. Il dit, arrête de t'amuser. Et donc, il va lui poser des questions techniques sur le champ. À peine il lui pose des questions techniques, elle répond. Il dit, je vais de ce pas informer mon patron. Elle dit, vas-y. Le lendemain matin, elle a rendez-vous à 8h. Lorsque elle sort de la maison, elle est sur son 31. T'entends, coca. Coca. Le père qui est dans la maison entend coca. Il sort, ma fille, tu vas où? Elle dit, papa, il m'a cherché travail. Il dit, ma fille, il faut laisser travailler. C'est pendant que tu vends là qui, moi, me sauve ici. Laisse ta banane, laisse le travail tranquille. Elle dit, non, si je vais que je n'ai pas trouvé, je vais continuer la vente de la banane. Quand elle arrive au CCIA, le premier gars qui la croise, c'est le vigile. Il dit, c'est pas l'heure de vendre la banane. Elle a dit dans son cœur, quand je vais descendre ici, je vais m'appeler madame. Alléluia. Elle monte, elle croise l'assistance qui lui dit, j'ai été recommandé par tel monsieur. Elle dit, ah ok, est-ce que je vais avoir votre CV? L'assistante voit le CV, elle dit, mais je te reconnais. Elle dit, oui, je suis la dame qui vend la banane en bas. Quand tu descends souvent, ton patron t'envoie prendre la banane avec moi. Et elle se met à pleurer. Elle dit, aïe, mais comment se fait-il que tu aies un tel diplôme? Elle dit, non, parce que j'ai une personne pour m'embaucher. Pendant qu'elle pleurait, le patron appelle, est-ce que telle femme n'est pas encore arrivée? Elle dit, si, il faut la faire entrer. Quand elle entre dans le bureau, il la regarde, il dit, tiens, toi, je te connais quelque part. Elle dit, oui, il dit, écoute, bon, on va d'abord faire le travail, puis après, on s'est présenté. Donc, ils font l'entretien, tout. Il voit son CV, il dit, je vois que tu as le niveau requis, mais cependant, tu n'as aucune expérience professionnelle. Je vais te prendre à l'essai 3 mois. Si le stage est concluant, je t'offre un emploi. Elle était là, elle dit, ok, il n'y a pas de souci. Elle signe automatiquement le contrat de stage. Il lui dit, il lui propose un salaire juste pour la prime de transport. Elle dit, il n'y a pas de souci. Et au moment de partir, il dit, mais tiens, je te connais où? Elle dit, je suis la jeune fille qui est en bas. Il dit, quelle jeune fille? Il dit, souvent vous descendez un peu plus tôt, vous prenez la banane avec moi, ou bien quand vous rentrez, c'est toi qui vends banane. Elle dit, oui. Il dit, il ne comprenait pas. C'est toi vraiment. Il appelle son assistance, elle confirme. Il appelle le vigile, il confirme. Il se met à pleurer. Et pendant qu'il pleure, il essuie ses larmes. Il sort le contrat de stage et puis il déchire. Il sort un autre contrat, il dit, folie. Bon, avant, il n'y a pas CDI. Hein. Il n'y a pas CDI. Un CDD direct. Il lui propose un salaire en millions sur le champ. Il finit de lui proposer le salaire. Il lui présente les locaux, tout, propre. Quand il a fini, il dit, bon, tu commences, c'était un mercredi. Tu commences demain, il dit, non, laisse-moi la semaine et puis je vais commencer lundi. Et elle part. Quand elle sort, à filage des femmes, vous comprenez un peu, la secrétaire l'a arrêté, elle lui dit, bon, tel collègue, et tu dis, fais tes méfis. Donc, dans l'affaire de Bérel, il s'est trouvé que le patron appelle. Il a sur le bureau, son esprit tourne pas rond. Il appelle la secrétaire. Est-ce que la dame est partie? Elle lui dit non. Il lui dit, bon, il faut la faire revenir. Et puis, il la fait asseoir. Elle lui dit, mais ça fait combien de temps que tu es sur le carreau? Elle dit, ça fait 3 ans. Il pense à calculer ses étapes. Et puis, il prend son chéquier, il sort et puis il met. Il n'a rien dit encore. Elle prend le chèque, elle regarde. Elle dit, donc, c'est pendant 3 ans qu'elle travaille ici. Il dit, non, pendant que tu sortais, le Seigneur m'a dit de te rembourser tes 3 années passées sur le carreau. Frères, sœurs,
La Bible dit ceci, celui qui obéit, il mangera les meilleures productions du pays. La première qualité du serviteur de Dieu, c'est l'obéissance. Tu n'entres pas dans l'obéissance, Dieu ne te bénit pas. Il ne suffit pas de plier. Padre Pio dit ceci, l'obéissance vaut mieux que les sacrifices. Tu pries certes, mais si tu n'es pas obéissant, tu ne peux pas entrer dans la grâce de Dieu. La deuxième chose que je voudrais que vous puissiez garder comme principe pour le serviteur, la deuxième chose, David a dit, l'Éternel est mon berger, je ne manque de rien. Si Dieu est son berger, c'est-à-dire que le berger parle. Et si le berger parle, la brebis fait quoi? Écoute. La deuxième condition pour le serviteur de Dieu, dis avec moi, l'écoute de la parole de Dieu. Dis-lui l'écoute de la parole de Dieu. Frères et sœurs, je voudrais vous dire une vérité. Lorsque dans la Bible, il y a un jeune homme qui a commencé à dire à Jésus, que faut-il faire pour avoir un héritage le royaume des cieux? Jésus lui a dit, tu connais la loi et les prophètes, va, observe. Alors qu'il était en train de partir, il a dit à Jésus, depuis mon enfance, j'ai observé cela. La Bible dit ceci, Jésus a posé son regard sur lui, il a commencé à l'aimer. Je ne sais pas quelle est la condition de vie, mais je veux te dire une seule chose. Celui qui garde fidèlement la parole de Dieu, peu importe ce qui arrivera à ta vie, lorsque tu seras dans le besoin, Dieu sera là pour répondre pour toi. Parce que celui qui lit couramment la parole de Dieu, Dieu devient son canal de bénédiction. C'est la raison pour laquelle Jésus va vous dire, en Jean le chapitre 15, « Je suis la vigne et vous êtes les sarments. Tout sarment qui n'est pas rattaché à la vigne ne peut pas porter de fruits. » Frères, sœurs, un serviteur ne fait pas ce qu'il veut. Il obéit à la voix de son maître. Or, la voix de son maître se situe aujourd'hui pour toi dans la Bible. Beaucoup de personnes aiment les révélations. Oh, telle personne dit ainsi de suite. Croyez-moi, la Bible n'est pas encore fini de la lire. Donc, souvent les révélations sont teintées, j'ai envie de dire, d'opinion personnelle. Ça peut ne pas être vrai. Ce qui ne va jamais vous blaguer, c'est la parole de Dieu. Voyez, les Juifs, on a dit c'est un peuple qui est béni, mais eux, ils n'ont que 5 livres dans notre Bible. On a la 73 là, ils ont 5. Ce qu'on appelle la Torah, notre Pentateuch. Mais un Juif arrive quelque part, il est béni. Vous savez pourquoi? Parce que la Bible ne manque jamais. La parole de Dieu ne le quitte jamais. Il tient cela de Deutéronome 6 au partir du verset 4. Dieu dit à son serviteur Moïse, ma parole qui est là, qu'elle ne quitte jamais tes lèvres. Que tu sois couché ou debout, que tu marches, que tu reviennes du marché, il faut méditer cette parole jour et nuit. Et tu verras que ma vie sera en toi et tu seras béni. Vous verrez dans la Bible, aucune bénédiction de Dieu n'est précédée de l'écoute de la parole de Dieu. C'est pourquoi Jésus, en Luc le chapitre 8, au verset 21, il va dire à ses disciples, à ceux qui sont venus lui dire que ta mère et tes frères te cherchent. Il dit, qui est ma mère? Qui sont mes frères? C'est ceux qui écoutent la parole de Dieu qui la mettent en pratique. Voyez, moi mon évêque a dit quelque chose de sûr et de sérieux. Il dit, lorsque vous croisez un chrétien le dimanche avec une Bible, c'est qu'il n'est pas catholique. C'est faux. Il n'a pas tort. La Bible dans le portable, c'est pas Bible. Ayez des Bibles en papier. Parce qu'il y a onction là-dedans. Frères, sœurs, je ne sais pas comment est-ce que tu pries. Hein, mais prends le temps de lire la Bible. Et tu verras que ton année sera une année d'impact. Dieu exauce la prière de celui qui lit couramment la parole de Dieu. C'est pourquoi en Jean le chapitre 2 au verset 5, Marie a dit quoi? Faites. Elle a dit allez prier. Elle a dit quoi? Oh, si tu ne sais pas ce que Dieu dit, comment est-ce que tu peux faire? Beaucoup de personnes aujourd'hui ont le regard arrivé chez les serviteurs de Dieu, comme quelqu'un qui est venu me voir mon père. Dieu dit quoi aujourd'hui sur ma vie? Je ne suis pas charlatan. Et c'est ce que les gens font. On appelle un homme de Dieu, oh, le pauvre félin, il souffre. Daddy, c'est comment? Dieu n'a rien dit pour moi aujourd'hui. Le lendemain, il n'a même pas le temps pour dormir. Et puis, tu as dit, Daddy, tu dis quoi? Mais est-ce que Dieu a peur de te parler? Mais comme tu ne lis pas la Bible, tu ne peux pas savoir ce que Dieu dit. Voyez, qui a Dieu pour père ici? Qui pense que Dieu est son papa? Levez la main, gardez la main levée. Maintenant, parmi vous, là, qui a déjà entendu Dieu lui parler? Ceux qui ont entendu Dieu lui parler, laissez les mains levées. Voyez, il y a un problème. On prend un enfant tout à l'heure, on bande ses yeux, et puis on met des hommes ici, ils commencent à parler. Eux tous, ils vont reconnaître la voix, lui va reconnaître la voix de son papa. Toi, tu dis Dieu est ton papa, tu connais sa voix. Pour que
Que ton année soit une année de consécration. Garde l'intimité et l'alliance avec Dieu. Et cela se passe dans la parole de Dieu. Si la parole de Dieu n'est pas ton ferment, frère et soeur, toute prière que tu fais ne peut pas porter son fruit. C'est la raison pour laquelle il faut retourner à ce qu'on appelle la source scripturaire, la Bible. Il faut lire ta Bible chaque jour. Voyez, quand vous vous réveillez le matin, qu'est-ce que vous touchez en première position? Pourtant, la science vous dit que quand tu mets le portable au chevet de ton lit, tu perds 1 million de cellules par jour. Mets ta Bible. C'est pourquoi vous faites l'expérience. Prenez votre Bible et puis mettez ça au chevet de votre lit. Prenez votre portable, mettez-la dans le placard et puis fermez. 15 minutes de sommeil, vous allez récupérer plus que quelqu'un qui a dormi pendant 8 heures de temps avec son portable au chevet du lit. Frère, soeur, je suis venu te dire que la grâce est à tes côtés. On a quel point maintenant? Deuxième. La troisième chose, Jésus a dit à Pierre, si tu dis à cette montagne, lève-toi, va te jeter dans la mer, si tu crois dans ton cœur que tu ne doutes pas, cela va se réaliser. Le serviteur, c'est celui qui croit en son maître. J'ai pas dit je crois en paradis. C'est pas ça qu'il dit. Non, ça va, c'est foi de catéchèse. Je vous parle de la foi audacieuse. Je vous parle de la foi qui est capable de déplacer les montagnes. Vous voyez, Jésus a dit, vous croyez en Dieu, croyez aussi en moi. La foi qui est capable de déterminer votre vie. Mon évêque, lorsqu'il vous parle de la foi, il prend une anecdote. C'est un enfant. Un enfant qui est dans l'avion avec sa maman. C'est une histoire qui est réelle. Vous voyez, pour ceux qui ont déjà emporté l'avion, il y a ce qu'on appelle zone de turbulence. Et arrivé dans la zone de turbulence, l'enfant était dans l'avion avec sa mère. Il dormait. L'avion est tombé dans une zone de turbulence au point où les bagages dans le cockpit ont commencé à tomber. Les hôtesses censées rassurer les gens là ont commencé à pleurer. Elles ont commencé à pleurer. Chacun a commencé à appeler son Dieu. Les bouddhistes ont commencé à appeler Bouddha. Les musulmans ont commencé à appeler Mahomet. Il y avait des religieuses qui ont sorti leur rosaire. Je vous salue Marie. Ceux qui n'étaient pas, qui n'avaient pas de parents, cherchaient à appeler leurs parents pour leur dire que c'est gâté. Et puis l'enfant, il entend un vacarme dans l'avion. Un bruit qui vraiment le réveille. Il se réveille, il voit tout le monde apeuré, sa mère, tout le monde, et pose une seule question à sa maman. A-t-on changé de pilote? Sa mère lui dit non. Et puis l'enfant s'est recouché, puis il dort. Aïe. Le voisin a suivi. L'avion a réussi à se stabiliser, puis ils ont atterri. Quand ils ont atterri, pendant qu'ils étaient en train de descendre, la mère, avec son enfant devant, le monsieur est derrière, puis touche sa maman. S'il vous plaît, madame, pourquoi votre enfant a demandé si on a changé de pilote et puis s'est recouché? Elle lui dit, parce que le pilote là, c'est son père. Son père lui a dit où ils vont les voir arriver. Même si l'avion arrive à s'émietter, son père lui a dit ils vont arriver. L'enfant croit en la parole de son père. Est-ce que toi tu crois en la parole de ton maître? Le serviteur, il doit croire en la parole de son maître. Celui qui est serviteur, il ne doit pas douter de ce que son maître lui dit. Voilà qui est capable d'être béni par Dieu. Hébreux le chapitre 11, verset 1, vous dit ceci, la foi. Et la ferme assurance des choses auxquelles on espère. La démonstration de ce qu'on ne voit pas. Car grâce à la foi, on est capable d'obtenir beaucoup de choses. Frères, sœurs, celui qui lit la Bible, automatiquement, sa foi s'active. Je ne vous parle pas d'une foi de charbonner. Je vous parle d'une foi qui est capable de se déployer lorsque des difficultés interviennent. C'est la raison pour laquelle le serviteur qui est vraiment rattaché à son maître par la parole de Dieu et qui croit en lui, croyez-moi, cette année ne vous surprendra pas. Oui, vous allez impacter ce sérieusement parce que Dieu sera votre rempart. Tu deviens serviteur de Dieu. Ta maison sera toujours bénie. Que le Seigneur te bénisse.

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3: Au nom du Père et du Fils et du Saint-Esprit, Amen. Mon Seigneur et mon Dieu, je crois fermement que tu es ici, que tu me vois, que tu m'entends. Je t'adore avec profonde révérence. Je te demande le pardon de mes péchés et la grâce de faire avec profit ce moment de prière. Marie, ma Mère Immaculée, Saint Joseph et mon ange gardien, intercédez pour moi. En ce temps-là, une fois sortis de la synagogue, les pharisiens se réunirent en conseil contre Jésus pour voir comment le faire périr. Jésus, l'ayant appris, se retira de là. Beaucoup de gens le suivirent et les guérit tous. Voilà la réaction de Jésus, voilà ta réaction, Seigneur, à des menaces de mort et pas seulement des menaces, mais des projets concrets. Tu ne déclenches pas un grand scandale. Tu n'appelles pas à l'aide de tous tes partisans, mais tu guéris les gens qu'on te présente. Jésus ne les rejette pas, il ne les fait pas attendre en leur disant « Je suis dans une situation délicate, revenez plus tard ». Non, même, il les guérit tous, précise l'Évangile. Donc il prit le temps qu'il fallait pour chacun. Toi, Seigneur, tu n'as pas bâclé les guérisons ou simplement paré au plus pressé. Parce que tu étais toi-même menacé, mais tu les as guéris tous. Aujourd'hui, la période que nous vivons est particulièrement marquée par la guerre. Un dimanche dernier, le pape a ajouté quelques mots après l'Angélus de Castel Gandolfo, où il se repose en ce moment, pour dire que les vents de la guerre soufflent à nouveau, au Moyen-Orient, en Ukraine, et dans de nombreuses autres régions du monde. Ne laissons pas, nous disait le pape, ces vents éteindre la petite flamme de l'espérance et de la paix, même lorsqu'elle semble fragile et vacillante. Le Christ Jésus nous donne l'exemple et nous donne la grâce aussi, pour ne pas entrer dans la logique de guerre, la logique de réplique, d'affrontement. Menacé de mort, et même pratiquement sous le feu de l'ennemi, il guérit des gens. Il ne demande pas qu'on ameute la foule, mais au contraire, il leur défendit vivement de parler de lui après ces miracles. Ainsi écrit saint Matthieu avec beaucoup de profondeur, ainsi devait s'accomplir la parole prononcée par le prophète Isaïe. « Voici mon serviteur que j'ai choisi, mon bien-aimé en qui je trouve mon bonheur. Je ferai reposer sur lui mon esprit, aux nations il fera connaître le jugement. Il ne cherchera pas querelle, il ne criera pas, on n'entendra pas sa voix sur les places publiques. Il n'écrasera pas le roseau froissé, il n'éteindra pas la mèche qui faiblit, jusqu'à ce qu'il ait fait triompher le jugement. Les nations mettront en son nom leur espérance. » Toi, Jésus, donc, tu, comme a dit le pape, toute flamme petite, toute mèche, tu ne l'éteins pas, au contraire, tu la fais grandir. Jésus, nous mettons en toi notre espérance pour le sort du monde et le salut des gens. Et nous voulons nous laisser inspirer par ton modèle de force et de douceur. Force et douceur chez Jésus, ce sont d'ailleurs deux attitudes, deux vertus qui vont bien ensemble. Il est difficile, voire impossible, d'être doux quand on est tendu, quand on se sent menacé, quand on vit sous le regard des autres. Pour être doux, il faut avoir une certaine assurance dans la vie, une confiance. Jésus a une confiance absolue en son Père. Il nous invite à la même confiance. Une seule fois, Seigneur, nous te voyons user de violence. Une violence relative, qui n'a pas déclenché l'intervention de la garde du Temple, mais c'est le fameux jour où tu expulsas les marchands de l'enceinte sacrée, n'hésitant pas à faire un fouet avec des cordes et à renverser leurs tables. Ça a dû être assez impressionnant. Jésus était un homme vigoureux et il ne se fâchait jamais comme ça. Mais, observe Saint José Maria, ne pensons pas que notre Seigneur est un Dieu colérique. Il est doux et humble de cœur. Mais il sait que le cœur de l'homme, parfois, est dur comme du bronze, et que seul le feu pourra le faire fondre. Donc le feu d'une certaine colère. Et Saint José Maria précise, hein, le feu de l'amour, le feu de la vérité, le feu de la mission reçue du Père. Et donc, le moindre signe de bonne volonté, de désir de connaître la vérité suffit à Jésus pour répandre sa lumière et sa bénédiction. Seigneur, toi qui es si patient avec moi, aide-moi à prendre patience envers les autres. Seigneur, si je suis en position de responsabilité ou d'éducateur, aide-moi à aborder les personnes avec douceur et amabilité. Est-ce que je traite bien les gens, Seigneur ? C'est une bonne question pour cet été. Est-ce que les gens qui dépendent de moi ou qui vivent avec moi me voient venir avec joie ? Qu'est-ce qui reste en eux après qu'ils m'aient rencontré ? Le futur pape Jean XXIII, qui s'appelait à l'époque Angelo Roncalli, nous a livré des notes d'une retraite qu'il a suivie en 1930 alors qu'il était relativement jeune prêtre. Et il écrit « Une note caractéristique de cette retraite a été une grande paix et une grande joie intérieure qui me donne le courage de m'offrir au Seigneur pour tous les sacrifices qu'il voudra demander à ma sensibilité. De ce calme et de cette joie, je veux que toute ma personne et toute ma vie soient toujours plus pénétrées, au-dedans et au-dehors. Je veillerai à garder cette joie intérieure et extérieure. » Et après, il cite saint François de Sales qui disait parfois « Je suis comme un oiseau qui chante dans un buisson d'épines », c'est-à-dire « J'ai des épreuves, mais je chante. » Donc, disait Angelo Roncalli, « Peu de confidence sur ce qui peut faire souffrir. » Il ne voulait pas trop se plaindre. Beaucoup de discrétion et d'indulgence en jugeant les hommes et les situations. M'efforcer de prier spécialement pour ceux qui me font souffrir. Et puis, en toute chose, une grande bonté, une patience sans limite, me souvenant que tout autre sentiment n'est pas conforme à l'esprit de l'Évangile. Du moment que je fais triompher la charité à tout prix, je veux bien passer pour un homme de rien. Je me laisserai écraser, mais je veux être patient et bon jusqu'à l'héroïsme. Et pour terminer, je te suggère, cher auditeur, de méditer tranquillement quelques phrases de Jésus sur la douceur, pour que ces 10 minutes soient aussi méditatives. C'est aussi le but de 10 minutes avec Jésus. Ces phrases ont été sélectionnées par rien moins que Saint-Charles de Foucault dans son ouvrage intitulé « Le modèle unique ». Ce modèle, c'est bien sûr le Christ. Il ne cite pas la Bible dans la traduction actuelle, hein, mais dans la traduction de son époque, mais c'est très proche. « Je la laisse telle qu'elle, nous reconnaîtrons facilement les passages. » « Je suis parmi vous, dit Jésus, comme celui qui sert. » En toute maison où vous entrez, dites d'abord, la paix soit avec cette maison. Si on vous persécute dans une ville, fuyez dans une autre. Si on vous frappe sur une joue, tendez l'autre. Si on vous réquisitionne pour faire 1000 pas, faites-en 2000. Si on veut plaider contre vous pour prendre votre tunique, cédez encore votre manteau. Aimez vos ennemis. Faites du bien. Prêtez sans rien espérer. Pardonnez. Ne jugez pas. Ne condamnez pas. Et puis quelques scènes d'évangile, quelques donc versets qui sont descriptifs. Ils lui demandèrent de quitter leur contrée. Il se rembarqua. Il s'agit des Gérasénien. Jésus avait expulsé des démons dans un troupeau de porcs. Les gens lui demandent de partir, il s'en va, pacifiquement. Autre passage. Pourquoi faites-vous de la peine à cette femme ? C'est Marie de Béthanie qui avait répandu sur Jésus un parfum très précieux. Elle fut critiquée. Pourquoi tourmentez-vous cette femme ? Ceux qui viennent à moi, dit Jésus, je ne les repousserai pas. Et vous ? Je ne vous appelle plus serviteur, mais mes amis, car tout ce que le Père m'a donné à connaître, je vous l'ai fait connaître. Jésus, nous pourrions trouver bien d'autres phrases de l'Évangile qui invitent à la douceur. Nous voulons nous en imprégner et continuer dans cette période troublée, à être, comme disait Saint José Maria, des semeurs de paix et de joie. Je te remercie, mon Dieu, des bonnes résolutions, des actes d'amour et des inspirations que tu m'as communiquées dans cette méditation. Je te demande de m'aider à les mettre en pratique. Marie, ma Mère Immaculée, Saint Joseph et mon ange gardien, intercédez pour moi.
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0: Pour votre salut, il est 6 heures.
3: L'ange du Seigneur porte l'annonce à Marie. Je vous salue Marie, pleine de grâce. Le Seigneur est avec vous. Vous êtes bénie entre toutes les femmes. Et Jésus, le fruit de vos entrailles, est béni.
4: Sainte Marie, Mère de Dieu, priez pour nous pauvres pécheurs, maintenant et à l'heure de notre mort. Amen.
3: Voici la servante du Seigneur.
4: Qu'il me soit fait selon ta parole.
3: Je vous salue Marie, pleine de grâce. Le Seigneur est avec vous. Vous êtes bénie entre toutes les femmes. Et Jésus, le fruit de vos entrailles, est béni.
4: Sainte Marie, Mère de Dieu, priez pour nous, pauvres pécheurs, maintenant et à l'heure de notre mort. Amen.
3: Et le Verbe s'est fait chair.
4: Et il a habité parmi nous.
3: Je vous salue, Marie, pleine de grâce. Le Seigneur est avec vous. Vous êtes bénie entre toutes les femmes. Et Jésus, le fruit de vos entrailles, est béni.
4: Sainte Marie, Mère de Dieu, priez pour nous, pauvres pécheurs, maintenant et à l'heure de notre mort. Amen.
3: Priez pour nous, Sainte Mère de Dieu,
4: afin que nous soyons rendus dignes des promesses du Christ.
3: Que ta grâce, Seigneur, se répande dans nos cœurs. Par le message de l'ange, tu nous as fait connaître l'incarnation de ton Fils bien-aimé. Conduis-nous par sa passion et par sa croix jusqu'à la gloire de la résurrection. Par le Christ notre Seigneur.
4: Amen.

Lecture du livre d'Ézéchiel. Le Seigneur me dit : Adresse un oracle à l'esprit, prophétise, fils d'homme. Tu vas dire à l'esprit : Ainsi parle le Seigneur Dieu. Viens des quatre vents, esprit. Souffle sur ces morts et qu'ils vivent. Je prophétisais comme il m'en avait donné l'ordre, et l'Esprit entra en eux. Ils revinrent à la vie et ils se dressèrent sur leurs pieds. C'était une armée immense. Puis le Seigneur me dit : Fils d'homme, ces ossements, c'est tout le peuple d'Israël. Car ils disent : Nos ossements sont desséchés, notre espérance est détruite, nous sommes perdus. Eh bien, adresse-leur cet oracle. Ainsi parle le Seigneur Dieu. Je vais ouvrir vos tombeaux et je vous en ferai sortir, ô mon peuple, et je vous ramènerai sur la terre d'Israël. Vous saurez que je suis le Seigneur quand j'ouvrirai vos tombeaux et vous en ferai sortir, ô mon peuple. Je mettrai en vous mon esprit et vous vivrez. Je vous installerai sur votre terre et vous saurez que je suis le Seigneur. Je l'ai dit et je le ferai. Parole du Seigneur.

Seigneur Jésus, annoncé par les prophètes, tu es né d'une vierge. En mémoire de Marie de Bethléem,

À la prière de ta mère, tu as changé l'eau en vin. En mémoire de Marie à Cana,

À l'heure de ta mort, tu nous as confié ta mère. En mémoire de Marie au pied de la croix,

Quand l'Esprit descendit sur les apôtres, ta mère priait au milieu d'eux. En mémoire de Marie au Cénacle,

0: Prions. Heureux de nous trouver sous la protection de Marie, la Vierge très sainte, nous te prions, Dieu Tout-Puissant. Fais que sa maternelle intercession nous délivre de tout mal sur la terre et nous conduise aux joies éternelles dans le ciel par Jésus le Christ, notre Seigneur.
1: Amen.

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1: Amis auditeurs, bienvenue encore une fois à notre émission « La Bible sur les ondes ». Dans les émissions précédentes, nous avons entendu comment Dieu a détruit le monde par une grande inondation. Il n'a sauvé que Noé et sa famille. Après cela, les enfants de Noé commencent à repeupler la terre. Eux tous parlent une même langue et s'entendent parfaitement. Mais malheureusement, le cœur des hommes se tourne une fois de plus vers le mal. Écoutons ce qu'ils décident de faire.
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2: À ce moment-là, tous les habitants de la terre parlent la même langue et ils utilisent les mêmes mots. Un jour, les gens vont vers l'est. Ils trouvent une plaine au sud de la Mésopotamie et ils s'installent là. Ils se disent entre eux,
3: allons, faisons des briques et cuisons-les au feu.
2: Les briques leur servent de pierre et le bitume leur sert de ciment. Puis ils disent,
4: allons, construisons une ville et une grande tour aussi haute que le ciel. Ainsi, nous deviendrons célèbres et nous pourrons rester tous ensemble.
5: Chers amis, les hommes, les femmes et les enfants sont devenus très nombreux. Toutes ces populations vivent ensemble et parlent une même langue. Mais malgré l'ordre de Dieu de se disperser un peu partout dans le monde, les gens décident de rester tous ensemble dans la même ville et dans la même région. Ils construisent une grande ville où il fait bon vivre. Et ils deviennent alors très orgueilleux. En effet, ils décident de construire un haut bâtiment en vue de toucher le ciel. Ce n'est pas Dieu qui leur inspire cette construction. Au lieu de chercher à rendre gloire à Dieu, ces gens cherchent à se faire un nom. Ils disent « Nous deviendrons célèbres et nous pourrons rester tous ensemble ». Chers amis, nous ne devons pas avoir une telle attitude. Seul le nom de Dieu est grand. L'orgueil est un des plus grands péchés car il nous amène à penser que nous pouvons être comme Dieu. Or, nous le savons bien, Dieu n'a pas de pareil. Alors, face à cet orgueil et à cette désobéissance, Dieu se met en colère une fois encore contre les habitants de la terre.
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1: Écoutons maintenant ce que Dieu décide de faire.
2: Alors, le Seigneur descend du ciel pour voir la ville et la tour que les êtres humains sont en train de construire. Ensuite, il dit,
6: ils forment tous un seul peuple et ils parlent la même langue. Cela commence bien. Alors maintenant, jusqu'où vont-ils aller? Rien ne pourra plus les arrêter. Ils vont faire tout ce qu'ils veulent. Ah non! Je vais mélanger leur langage. Il faut les empêcher de se comprendre entre eux.
2: Le Seigneur les chasse de leur ville et il les envoie un peu partout dans le monde. Ils arrêtent de construire la ville. C'est pourquoi on donne à cette ville le nom de Babel. En effet, c'est là que le Seigneur a mélangé le langage des habitants de la terre. Et c'est à partir de là qu'il les a envoyés un peu partout dans le monde entier.
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5: Face à l'orgueil et à la désobéissance des gens, Dieu décide de mélanger le langage des êtres humains. Il les chasse de leur ville et les envoie un peu partout dans le monde. Ainsi, ils arrêtent de construire cette grande tour qu'on appelle la tour de Babel. En effet, ce mot Babel veut dire « mélanger » car c'est à partir de ce moment que Dieu a mélangé la langue des habitants de la terre. Ils ne se comprennent plus entre eux jusqu'à ce jour. Voyez-vous ce qui arrive à ceux qui cherchent à devenir célèbres? La Bible dit que la gloire appartient à Dieu et c'est lui seul qui peut élever des gens à des positions très hautes. C'est lui seul aussi qui peut rabaisser les gens. Ceci doit nous amener à nous poser certaines questions. Quand nous travaillons dans une société, une compagnie ou même dans la fonction publique, que cherchons-nous? notre propre gloire ou le bien de notre entreprise. Quand nous travaillons au sein de notre famille, notre communauté ou même dans l'Église, voulons-nous montrer aux autres que nous sommes importants ou alors cherchons-nous à servir Dieu et notre prochain en toute humilité? Le péché d'orgueil fait tomber beaucoup de personnes. Alors, ne suivons pas le mauvais exemple des habitants de Babel qui voulaient être comme Dieu.
1: Malgré la dispersion des êtres humains sur la terre, Dieu continue de bénir la descendance de Noé. Écoutons la liste des générations nées du premier fils de Noé, qui s'appelle Sem, jusqu'à la naissance d'Abraham.
2: Voici la liste des enfants des fils de Sem. À l'âge de 100 ans, 2 ans après la grande inondation, Sem a un fils, Arpaxad. Après la naissance d'Arpaxad, Sem vit encore 500 ans. Il a d'autres fils et des filles. Arpaxad vit 35 ans et il a un fils, Shéla. Après la naissance de Shéla, Arpaxad vit encore 403 ans. Il a d'autres fils et des filles. Shéla vit 30 ans et il a un fils, Héber. Après la naissance d'Héber, Shéla vit encore 403 ans. Il a d'autres fils et des filles. À l'âge de 34 ans, Héber a un fils, Péleg. Après la naissance de Péleg, Héber vit encore 430 ans. Il a d'autres fils et des filles. À l'âge de 30 ans, Péleg a un fils, Réou. Après la naissance de Réou, Péleg vit encore 209 ans. Il a d'autres fils et des filles. À l'âge de 32 ans, Réou a un fils, Serug. Après la naissance de Serug, Réou vit encore 207 ans. Il a d'autres fils et des filles. À l'âge de 30 ans, Serug a un fils, Nahor. Après la naissance de Nahor, Serug vit encore 200 ans. Il a d'autres fils et des filles. À l'âge de 29 ans, Nahor a un fils, Terah. Après la naissance de Terah, Nahor vit encore 119 ans. Il a d'autres fils et des filles. À l'âge de 70 ans, Terah a 3 fils, Abram, Nahor et Haran. Voici la liste des enfants des fils de Terah. Terah est le père d'Abram, de Nahor et de Haran. Haran a un fils, Lot. Haran meurt au pays où il est né, à Ur, en Babylonie. Mais son père est encore vivant. Abram prend pour femme Saraï. Nahor prend pour femme Milka, la fille de Haran. Haran était aussi le père d'Iska. Saraï n'a pas d'enfant, elle est stérile. Terah quitte Ur en Babylonie pour aller à Canaan. Il emmène son fils Abram et son petit-fils Lot, le fils de Haran. Il emmène aussi sa belle-fille Saraï, la femme d'Abram. Ils voyagent jusqu'à Haran et ils s'installent là. Terah vit 205 ans, puis il meurt à Haran.
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5: Voyez-vous, chers amis, malgré toutes les fautes commises par les êtres humains, Dieu continue de bénir les habitants de la terre. Il leur permet de vivre très longtemps et leur donne beaucoup de fils et de filles. Beaucoup pensent que la Bible est un recueil de contes qui ne sont pas vrais. Mais voyez ici comment les noms et les générations sont donnés de père en fils, comme nous avons besoin de le faire ici chez nous. Pourquoi tous ces détails? Celui qui a écrit tout ceci souhaite nous présenter un nouveau personnage du nom d'Abraham avec sa femme Saraï. En effet, Abraham devient l'un des hommes les plus importants dans l'histoire d'Israël. Même aujourd'hui, il est considéré par les Juifs, les chrétiens et les musulmans comme le père de la foi. Retenons alors de cette longue liste qu'Abraham est un descendant direct de Noé, né de l'homme qui s'appelle Terah. Il a 2 frères, Nahor et Haran. Ce dernier est le père de Lot, le neveu d'Abraham qui va aussi jouer un rôle important dans nos prochains épisodes. Abraham prend pour femme Saraï. Peut-être que vous ne connaissez pas encore ces 2 personnages. Plus tard, Dieu change le nom d'Abraham en Abraham et le nom de Saraï en Sarah.
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1: Écoutons maintenant l'histoire d'Abraham.
2: Le Seigneur dit à Abraham :
6: Quitte ton pays, ta famille et la maison de ton père. Puis va dans le pays que je vais te montrer. Je ferai naître de toi un grand peuple. Je te bénirai et je rendrai ton nom célèbre. Je bénirai les autres par toi. Je bénirai ceux qui te béniront. Je maudirai celui qui te maudira. Par toi, je bénirai toutes les familles de la terre.
2: Abraham s'en va comme le Seigneur l'a commandé et son neveu Lot part avec lui. Au moment où il quitte Haran, Abraham a 75 ans. Il prend avec lui sa femme Saraï et son neveu Lot. Ils emportent toutes leurs richesses. Ils emmènent aussi tous les esclaves qu'ils ont achetés à Haran. Ils vont vers le pays de Canaan. Ils arrivent donc en Canaan. Abraham traverse le pays jusqu'au grand arbre sacré de Moré à Sichem. À cette époque, les Cananéens habitent le pays. Le Seigneur se montre à Abraham et il lui dit :
6: Je donnerai ce pays à tes enfants et aux enfants de leurs enfants.
2: À cet endroit, Abraham construit un autel pour le Seigneur qui s'est montré à lui. De là, il va dans une région de montagne à l'est de Bethel. Il dresse sa tente entre Bethel à l'ouest et Haï à l'est. Là, il construit un autre autel pour le Seigneur et il prie Dieu en l'appelant Seigneur. Puis, en plusieurs étapes, Abraham va vers le sud de Canaan.
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5: Comme son arrière-grand-père Noé, Abraham a une relation toute particulière avec Dieu. De même que Dieu a parlé à Noé, il parle à Abraham. Il lui confie une mission et lui fait des promesses. Il dit « Quitte ton pays, ta famille et la maison de ton père. Va dans le pays que je vais te montrer. Je ferai naître de toi un grand peuple. Je te bénirai et je rendrai ton nom célèbre. Je bénirai les autres par toi. » En effet, Abraham reçoit quatre promesses de Dieu. Tout d'abord, Dieu lui donne une terre. Ensuite, il lui dit qu'il sera l'ancêtre d'une grande nation. Puis Dieu promet de bénir Abraham et enfin, il promet de l'utiliser pour bénir les autres. À cause de sa relation spéciale avec Dieu, Abraham sera une source de bonheur pour les autres. Abraham prend toutes ses promesses au sérieux, même s'il sait que sa femme Saraï est stérile et que lui-même a déjà 75 ans, et même si Dieu lui demande de partir dans un pays qu'il ne connaît même pas. Abraham croit ce que Dieu lui dit et lui obéit, même s'il ne sait pas encore comment Dieu va réaliser tout ce qu'il a promis. Il fait ce que Dieu lui demande. Et arrivé dans le pays de Canaan, Abraham construit deux lieux d'adoration pour le Seigneur. N'est-ce pas là, ami auditeur, la preuve qu'Abraham est le père de la foi?
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1: Amis auditeurs, vous venez d'entendre l'histoire de la tour de Babel, tirée du chapitre 11 du livre de Genèse, et vous venez d'entendre parler de Abraham et Saraï, qui sont présentés en Genèse, chapitres 11 et 12. À demain pour la suite de leur histoire. Au revoir et que Dieu vous garde.
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2: Samedi 1er août, Évangile de Jésus-Christ selon Saint Matthieu, chapitre 14, versets 1 à 12. En ce temps-là, Hérode, qui était au pouvoir en Galilée, apprit la renommée de Jésus et dit à ses serviteurs, « Celui-là, c'est Jean le Baptiste. Il est ressuscité d'entre les morts, et voilà pourquoi des miracles se réalisent par lui. » Car Hérode avait fait arrêter Jean, l'avait fait enchaîner et mettre en prison. C'était à cause d'Hérodiade, la femme de son frère Philippe. En effet, Jean lui avait dit, « Tu n'as pas le droit de l'avoir pour femme. » Hérode cherchait à le faire mourir, mais il eut peur de la foule qui le tenait pour un prophète. Lorsque arriva l'anniversaire d'Hérode, la fille d'Hérodiade dansa au milieu des convives et elle plut à Hérode. Alors, il s'engagea par serment à lui donner ce qu'elle demanderait. Poussée par sa mère, elle dit, « Donne-moi ici, sur un plat, la tête de Jean le Baptiste. » Le roi fut contrarié, mais à cause de son serment et des convives, il commanda de la lui donner. Il envoya décapiter Jean dans sa prison. La tête de celui-ci fut apportée sur un plat et donnée à la jeune fille, qui la porta à sa mère. Les disciples de Jean arrivèrent pour prendre son corps qu'ils ensevelirent. Puis, ils allèrent annoncer à Jésus.

L'évangile de ce jour nous rapporte la mort de Jean-Baptiste. Ce récit marque un tournant dans l'évangile de Saint Matthieu. Celui qui avait préparé le chemin du Messie disparaît de la scène. Sa mort annonce déjà celle de Jésus. Tous deux seront victimes de l'injustice parce qu'ils ont annoncé la vérité. Jean ne cherchait ni le conflit ni la provocation. Il accomplissait simplement sa mission de prophète. Rappeler la loi de Dieu, même lorsque cette vérité dérange les puissants. Hérode sait que Jean est un homme juste. Il l'écoute volontiers, mais il manque de courage pour agir selon sa conscience. Par peur de perdre la face devant ses invités, il préfère sacrifier un innocent plutôt que de renoncer à une promesse imprudente. Voilà où conduit une vie guidée par le regard des autres plutôt que par la vérité. La fidélité à Dieu a parfois un prix. Dire la vérité, défendre la justice, refuser la corruption ou rester fidèle à sa foi n'est pas toujours

0: préféré perdre sa tête plutôt que de perdre la vérité. Cette parole le résume toute sa vie. Il n'a jamais cherché sa propre gloire. Il a vécu et il est mort pour que la vérité de Dieu demeure. Frères et sœurs, demandons aujourd'hui au Seigneur la grâce d'une conscience libre et courageuse. Que nous sachions toujours choisir ce qui est juste, même lorsque cela exige un sacrifice. Car, au bout du compte, ce n'est pas l'opinion des hommes qui nous jugera, mais la vérité de Dieu. 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
3: Nous professons, je crois à la Sainte Église catholique, l'Église dans le dessein de Dieu.

0: signifie le mot Église?
1: Il désigne le peuple que Dieu convoque et rassemble de tous les confins de la terre pour constituer l'assemblée de ceux qui, par la foi et par le baptême, deviennent fils de Dieu, membres du Christ et temple de l'Esprit Saint.
0: Dans la Bible, quels sont les autres noms et images qui désignent l'Église?
1: Dans la Sainte Écriture, nous trouvons de nombreuses images qui mettent en évidence les différents aspects du mystère de l'Église. L'Ancien Testament privilégie les images liées au peuple de Dieu. Le Nouveau Testament, celle se rattachant au Christ comme tête de ce peuple qui est son corps. Elles sont tirées de la vie pastorale, bergerie, troupeau, brebis, de la vie rurale, champs, oliviers, vignes, de l'habitat, demeure, pierre, temple, de la famille, épouse, mère, famille.
0: Quel est le commencement et l'achèvement de l'Église?
1: L'Église a son commencement et son achèvement dans le dessein éternel de Dieu. Elle a été préparée

0: dans l'ancienne alliance par l'élection d'Israël, signe du rassemblement futur de toutes les nations. Fondée sur la parole et sur l'action de Jésus-Christ, elle s'est accomplie surtout par sa mort rédemptrice et sa résurrection. Elle s'est manifestée ensuite comme mystère de salut par l'effusion de l'Esprit-Saint à la Pentecôte. Elle aura son achèvement à la fin des temps comme assemblée céleste de tous les rachetés.
1: Quelle est la mission de l'Église?
0: La mission de l'Église est d'annoncer et d'instaurer au milieu de toutes les nations le royaume de Dieu inauguré par Jésus-Christ. Elle constitue sur la terre le germe et le commencement de ce royaume du salut.

0: un sens, l'Église est-elle mystère?
1: L'Église est mystère parce que dans sa réalité visible, elle représente et accomplit une réalité spirituelle, divine, qui se perçoit uniquement avec les yeux de la foi.

0: Église, être au sacrement universel du salut.
1: Cela signifie qu'elle est signe et instrument de la réconciliation et de la communion de toute l'humanité avec Dieu et de l'unité de tout le genre humain.
2: L'Église, peuple de Dieu, corps du Christ, temple de l'Esprit Saint.

0: Pourquoi l'Église est-elle le peuple de Dieu?
1: L'Église est le peuple de Dieu parce qu'il a plu à Dieu de sanctifier et de sauver les hommes, non pas séparément, mais en les constituant en un seul peuple, rassemblé dans l'unité du Père, du Fils et de l'Esprit Saint.

0: caractéristique du peuple des dieux.
1: Ce peuple, dont on devient membre par la foi au Christ et par le baptême, a pour origine Dieu le Père, pour chef Jésus-Christ, pour condition la dignité et la liberté des fils de Dieu, pour loi le commandement nouveau de l'amour, pour mission d'être le sel de la terre et la lumière du monde, pour fin le royaume de Dieu déjà commencé sur la terre.
0: En quel sens le peuple de Dieu prend-il part aux trois fonctions du Christ, sacerdotale, prophétique et royale?
1: Le peuple de Dieu prend part à la fonction sacerdotale du Christ parce que les baptisés sont consacrés par l'Esprit Saint pour offrir des sacrifices spirituels. Ils participent à sa fonction prophétique parce que, grâce au sens surnaturel de la foi, ils s'attachent de manière indéfectible à la foi. Ils en approfondissent l'intelligence et il en devient témoin. Il participe à sa fonction royale par le service, imitant le Christ Jésus, roi de l'univers, qui s'est fait serviteur de tous, surtout des pauvres et de ceux qui souffrent.
0: De quelle manière l'Église est-elle corps du Christ?
1: Par l'Esprit Saint, le Christ, mort et ressuscité, unit intimement à lui-même ses fidèles. Ainsi, ceux qui croient au Christ parce qu'ils sont étroitement unis à lui, surtout dans l'Eucharistie, sont unis entre eux par la charité, formant un seul corps, l'Église, dont l'unité se réalise dans la diversité des membres et des fonctions.
0: Qui est la tête de ce corps?
1: Le Christ est la tête du corps, c'est-à-dire de l'Église. Colossiens chapitre 1, verset 18. L'Église vit de lui, en lui et par lui. Le Christ et l'Église forment le Christ total, disait saint Augustin. Tête et membre, une seule et même personne mystique, pour ainsi dire, disait saint Thomas d'Aquin.
0: Pourquoi dit-on de l'Église qu'elle est l'épouse du Christ?
1: Parce que le Seigneur lui-même s'est défini comme l'époux qui a aimé l'Église, qui s'est lié à elle par une alliance éternelle. Il s'est livré pour elle afin de la purifier par son sang, de la rendre sainte et d'en faire la mère féconde de tous les fils de Dieu. Si le terme de corps fait apparaître l'unité de la tête et des membres, le terme « épouse » met en relief la distinction des deux dans une relation personnelle.

0: Elle est le temple de l'Esprit-Saint.
1: Parce que le Saint-Esprit réside dans le corps qui est l'Église, dans sa tête et dans ses membres. En outre, il édifie l'Église dans la charité par la parole de Dieu, les sacrements, les vertus et les charismes.
2: Ce que notre esprit, je veux dire notre âme, est à nos membres, l'Esprit Saint l'est aux membres du Christ, au corps du Christ, je veux dire l'Église. Saint Augustin.
0: Les charismes, que sont-ils?
1: Les charismes sont des dons particuliers de l'Esprit Saint, impartis aux personnes pour le bien des hommes, pour les nécessités du monde et spécialement pour l'édification de l'Église. C'est au magistère de l'Église qu'il revient de les discerner.

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1: Fidèles auditeurs et auditrices de Radio Maria Côte d'Ivoire, nous vous saluons. La communauté mère du divin amour, nous la connaissons. Elle est réputée pour ses activités spirituelles, ses prières d'intercession, ses prières de louange, d'action de grâce, d'adoration. Ce jour, nous avons avec nous des membres de cette communauté, une que nous connaissons de longue date et qui intervient régulièrement, Justine, Eti et Koulibaly, Emilienne. Elles ont une activité à laquelle elles voudraient que nous participions physiquement ou spirituellement parce que tout chrétien a reçu une recommandation de la part du Seigneur et de Saint Paul, apôtre. La première lettre aux Thessaloniciens, au chapitre 5, verset 17, il est écrit « Priez sans cesse, ne vous lassez pas de prier. » Il a repris ce que le Christ a dit quand il était à Gethsemane. « Priez pour ne pas tomber en tentation. » Et elles sont là pour nous parler d'une activité spirituelle. De quoi s'agit-il?
2: Merci ma sœur, merci encore de nous accueillir dans vos locaux. Moi c'est la sœur Justine Etibi de la communauté Mère du Divin Amour, comme la mère l'a dit. Nous sommes là pour vous parler d'une neuvaine organisée du 1er au 9 août avec Sainte Philomène. Comme je disais tantôt, du 1er au 9 août 2026. Alors c'est la raison de notre présence aujourd'hui ici pour vous parler de cette neuvaine et vous inviter et en même temps vous parler de Sainte Philomène afin que vous sachiez qui elle est dans l'Église.
1: Qui est cette sainte?
2: Sainte Philomène est une sainte qui a été reconnue comme thaumaturge par l'Église catholique. Elle est une jeune sainte parce que c'est à 13 ans qu'elle a été martyre. Elle est née d'un couple assez noble qui avait des difficultés d'enfantement. Alors avec leurs moyens, ils ont eu recours à tous les médecins les plus grands de la région dans le temps. Et ça n'a pas donné le résultat qu'ils attendaient. Et le plus grand des médecins, il a tout essayé. Et à la dernière minute, il leur a dit vraiment, c'est pas possible. Mais j'ai peur de vous dire, mais moi je suis chrétien. Je souhaiterais vous proposer quelque chose. Si ça ne vous dérange pas, vous pouvez essayer. Il leur a dit, je suis chrétien. Venez avec moi, on va prier. Et on va prier. Alors ils n'ont pas fait de problème. Ils ont suivi le médecin. Ils sont devenus chrétiens, ils se sont fait baptiser et ça n'a pas mis du temps. Ils ont eu leur petite fille, Sainte Philomène, qui était classée parmi les plus belles, voilà, les plus belles de la région de son époque. Elle était très belle, très, très, très belle. Et son père, qui était à la tête d'un petit royaume, était soumis à un autre royaume, un empereur Dioclétien, voilà, qui phagocytait, si on veut dire, les petits royaumes. Donc le père est allé faire une démarche pour présenter son cas, que ce ne soit pas comme les autres. Et en partant, il a pris avec elle sa jolie fille, Sainte Philomène, qui avait 13 ans. Voilà. Et quand l'empereur Dioclétien a vu Sainte Philomène, Il a été épris d'émerveillement devant la beauté de cette jeune adolescente. Et il la voulait pour épouse. Mais il y avait problème. Les parents ont fait la démarche. Sainte Philomène, si tu acceptes, ça résout notre problème. Voilà, il n'y a plus d'histoire de prendre notre royaume. Elle leur a dit, papa, maman, j'ai déjà fait une promesse en secret. Mon cœur, je l'ai promis au Christ, dans le secret. Elle a été baptisée à l'âge de 5 ans, à 11 ans. Elle s'est consacrée à un vœu de chasteté perpétuelle au Christ, dans le secret. Donc les parents pensaient que c'était un jeu d'enfant, mais elle a insisté. Et l'empereur Dioclétien, qui était très farouche, a commencé à être énervé. Il a commencé par des cadeaux, elle a refusé, et après c'était la représailles. Elle a été mise en prison, elle a été martyrisée, mais à chaque fois qu'on lui faisait subir des sévices, il y avait les flèches, je crois qu'on l'a lancée avec des flèches qui étaient déjà très chauffées, mais les flèches se sont retournées contre ceux qui envoyaient les flèches. Une fois, on l'a tellement frappée, elle était pratiquement partie. La nuit, elle a reçu la visite de la Vierge Marie avec les anges qui lui ont versé une huile. Le matin, elle était encore plus belle. Et tout ça, ça énervait l'empereur. Et au fur et à mesure, elle a été décapitée. Voilà. Et à partir de là, ce sont ses reliques. Les gens ont commencé à intercéder. Des grands miracles ont eu lieu. Et depuis lors, elle est reconnue par l'Église comme Thaumatus. Et nous, on continue l'intercession avec Sainte Philomène.
1: Donc, sa beauté physique a attiré l'empereur Dioclétien, qui n'a pas pu résister. Il a mis tous les moyens pour l'attirer, pour la prendre. Il a tout fait. Et elle a résisté. Il n'a pas supporté qu'elle lui ait tenu tête. À la fin, à 13 ans, elle a été martyrisée. Et il y a eu des miracles, des faits extraordinaires qui se sont passés en faveur des personnes qui l'ont invoquée après sa mort. Elle était toute jeune.
2: Très jeune.
1: Donc, c'est une sainte qui est proposée à la jeunesse.
2: Oui, elle est patronne de la jeunesse. Elle était toute jeune, elle avait que 13 ans. Et c'est une sainte qui est proposée, comme la sœur a dit, à la jeunesse. Elle est la sainte des jeunes. Et elle milite, en griffe, je veux dire, pour la purité, la chasteté, parce qu'elle a gardé sa purité. La chasteté, la purité, et elle était très joyeuse. Et Philomène, c'est Lumena, comme on dit, c'est la lumière. Voilà, elle fait la promotion de la lumière sous tous ses angles. Lumière physique, chasteté, lumière dans l'âme, dans les pensées, et la fidélité. Elle est restée fidèle à l'engagement qu'elle a pris dans le secret, malgré les coups qu'on lui a fait subir. Elle a eu plusieurs types de coups, hein. Jusqu'à ce qu'elle soit décapitée. Voilà. Donc, elle promeut la fidélité, la chasteté, la lumière dans tout ce qu'on fait, et puis le courage. Parce qu'elle a été très, très, très courageuse. Elle a tenu bon. Et elle est montrée comme exemple que les jeunes peuvent utiliser pour rester fidèles à leurs engagements, pour rester fidèles à l'Église, pour rester fidèles à bien de choses qui sont de l'ordre de la morale aussi. Et elle est sollicitée pour des cas assez compliqués. Voilà. Le premier miracle qu'on connaît bien, le miracle qu'on connaît bien, l'intercession, c'est Pauline Jaricot. Voilà, qui était très, très malade, qui était déclarée morte en griffe, mais qui a tenu à aller prier dans un sanctuaire où il y avait Sainte Philomène, parce que c'est comme ça qu'elle avait ressenti. On lui a dit, mais si tu te déplaces dans cet état, tu ne vas pas arriver. Mais la tenue, ils ont duré en route. À des moments, ils s'arrêtaient. Mais elle est partie par l'intercession de Sainte Philomène. Ce grand miracle a été fait. Elle aussi, elle a été canonisée. Elle est sainte de l'Église pour une Jaricot. Elle a développé cette dévotion à Sainte Philomène parce qu'elle l'a expérimentée. Elle est la sainte aussi, Saint Curé d'As. Comme on dit, c'est sa confidente, c'est son amie. Il a tout fait avec Sainte Philomène. Et la situation dans laquelle lui se trouvait dans l'Église, étant donné qu'il n'était pas très classé favori, en tant que prêtre au départ, et par la grâce de Dieu, il est devenu prêtre. On l'a mis dans ce petit village d'Ars. Et à partir de ce petit village, tout le monde a connu Saint-Curé d'Ars parce qu'on courait après pour aller faire messe, confession avec lui. Mais son secret, c'était Sainte Philomène. Il se confiait tout le temps à Sainte Philomène, il ne faisait rien sans son intercession. Voilà un peu quelques exemples d'intervention de Sainte Philomène.
1: Donc, notre jeunesse qui n'a plus de repères, est interpellé. Lorsque vous venez à des célébrations, à des moments de prière, sachez que des plus jeunes sont passés avant vous. Et aujourd'hui, notre monde se moque de la pureté du cœur et de l'âme, du corps. Aujourd'hui, l'on se moque des gens qui disent qu'ils veulent embrasser le vœu de chasteté. On les prend pour des fous, pour des folles. À vous jeunes, quel que soit votre bord, que vous apparteniez à l'Église catholique ou à une autre confession religieuse, vous pouvez invoquer Sainte Philomène. Notre sœur Justine vient de le dire. Elle est aussi l'amie des cas impossibles, des cas difficiles. Et vous vous trouvez aujourd'hui dans des situations très compliquées, très difficiles. Donc, avec la suite du programme, écoutez ce qu'elle va dire. Au besoin, venez à cette neuvaine et un jour, vous témoignerez.
2: Merci, ma sœur. Effectivement, Sainte Philomène, elle est aussi appelée Sainte des cas compliqués, des cas difficiles. Et la neuvaine qui va se tenir du 1er au 9 août 2026 a pour thème « Car rien n'est impossible à Dieu ».« Car rien n'est impossible à Dieu ». Mon frère, ma sœur, à cette neuvaine, Sainte Philomène attend les cas d'impossibilité, entre griffes, les cas dits impossibles qu'elle va présenter à son divin époux Jésus. C'est sa spécialité de prendre les cas compliqués et de les présenter à Jésus, son divin époux. Tous les cas de ta vie que tu trouves entre griffes impossibles, tu viens avec tes situations, tu viens avec tes intentions pour les présenter au Seigneur par l'intercession de Sainte Philomène. Alors, cette neuvaine qui va se tenir du 1er au 9 août, comme je disais tout à l'heure, aura deux grandes étapes. On aura le 1er août, le lancement de la neuvaine, avec un pèlerinage. Vraiment, le pèlerinage, c'est une grâce pour l'Église catholique. Un pèlerinage à la cité de l'Immaculée, qui est un de nos sièges ici, à Yamoussoukro. Et ce jour-là, tu viendras avec tes intentions. Il aura des bougies sur place. Tu vas te transporter dans différents sanctuaires. Parce que là-bas, on a un sanctuaire au Sacré-Cœur de Jésus. Tu vas te retrouver à Paray-le-Monial. On a un sanctuaire à Sainte-Philomène. On a un sanctuaire pour Saint-Joseph. On a un sanctuaire également pour la Vierge Marie. On va faire tout le tour de ces sanctuaires avec nos différentes intentions. Mon frère, ma soeur, tu auras le temps de présenter tes situations d'impossibilité. Ce jour-là, on va terminer avec la plus grande des prières, la messe. Alors, si tu es en train de m'écouter actuellement, on va vous donner le détail du programme. Mais si tu es en train de m'écouter, sache que rien n'est impossible à Dieu. Et il y a une personne dans l'église, une jeune fille de 13 ans, une adolescente, qui se met à ta disposition pour présenter tes cas d'impossibilité au Seigneur Jésus. Au moment où je suis en train de parler, tu es déjà invité et Sainte Philomène t'attend. Parce qu'elle te voit, elle sait que tu as entendu. Donc, commence à recenser tous les cas d'impossibilité de ta vie avant qu'on aille plus loin dans le programme.
1: Donc, c'est un pèlerinage, j'allais dire interne. Ce n'est pas un pèlerinage où l'on sort du pays ou de sa paroisse. On ne fait pas de grandes distances. Mais dans un cadre bien déterminé, il y a des lieux, des endroits où on se place devant la statue de la Vierge Marie, de Saint-Joseph, du Sacré-Cœur, d'où le nom Divin Amour, et de Sainte Philomène, pour terminer ce pèlerinage où l'on demande les grâces divines, où l'on loue Dieu, où l'on dit merci à Dieu pour tout ce qu'on a déjà reçu par le passé dans sa vie.
2: C'est ça. C'est un pèlerinage interne. On sera à l'intérieur de ce site-là qui va nous accueillir tous et on va faire tout le tour comme la sœur a dit. Et ça, c'est le premier jour pour lancer la neuvaine. Et la suite de la neuvaine, ma sœur Émilie va donner la suite du programme pour la neuvaine.
3: Alors, merci pour la parole donnée. La suite du programme, c'est à partir du 2 et c'est tous les soirs de 18h à 21h. Et au programme, nous aurons le chapelet, la louange et les enseignements. Voilà, l'apothéose va se tenir le mardi 11. Et ça sera une spéciale soirée d'action des grâces pour dire merci à Dieu pour toutes les grâces reçues par l'intercession de Sainte Philomène. Donc, mon frère et ma sœur, tu es attendu. Voilà, ne te fais même pas raconter ces moments parce que c'est des moments intenses de prière, vient faire un cœur à cœur avec Jésus par Sainte Philomène, parce qu'elle a expérimenté sa fidélité à Jésus et ça a payé. Aujourd'hui, elle a été choisie comme la sainte des jeunes, la sainte des cas impossibles. Alors, nous avons besoin de toi, jeune, que tu sois adulte, même vieillard, nous avons besoin de vous tous. Venez et que le Seigneur vous bénisse.
1: Et comme dit le chant, venez voir, venez voir.
2: Comme la sœur a dit, on sera là-bas à Saint-Joseph, ça c'est 220 logements non loin de la Visitation, à côté de la gendarmerie. Là, c'est le centre Saint-Joseph. Et le premier, nous serons au quartier Millionnaire, à la Cité de l'Immaculée, non loin de Chef Ebi. Elle a si bien dit, tous les soirs, à partir du dimanche 2, nous serons au 220 logements à côté de la gendarmerie. Et là-bas, le dimanche 2, nous aurons l'intervention de notre bergère, Aka Monique, de la communauté de Yamsokro. Et le lendemain, le lundi 3, c'est notre grand berger général, le frère Pierre-Marie Boabré Tchessa, qui va donner l'enseignement. Et en cours de route, dans la semaine, on aura encore d'autres prédicateurs, comme le frère Firmin Boué du Rosaire. On aura également le frère Kaboré Amos. Vraiment des prédicateurs pour nous aider à rentrer dans cette expérience avec Sainte Philomène. Et la crème de ce temps, c'est que nous aurons 3 jours de louange. Parce que quand le cas est impossible, on loue Dieu, comme à Jéricho. Quand le cas est compliqué, on loue comme Paul et Silas dans la prison. Paul et Silas dans la prison se sont réveillés, ils n'ont pas dit « Seigneur, pitié, Seigneur, nous t'en prions ». Ils ont loué et les chaînes d'elles-mêmes sont tombées. Alors mon frère, ma sœur, à partir du mardi, nous aurons 3 jours de louange intense. 1 heure, on déplace les chaises et tu loues. Pendant que tu loues, tu as ton intention. Mais ce n'est pas l'intention que tu vas réciter, c'est la louange à Dieu. Et comme Dieu siège dans la louange de son peuple, lui, il va gérer ton intention. Si tu aimes louer Dieu, si tu aimes la louange, ne rate pas ces 3 jours de louange. Nous serons debout, on ne s'assoit pas. Hein? Quand on vient, on dégage les chaises. Pendant 1 heure, on va louer comme Paul et Silas ont fait. On a vu Paul et Silas après la louange. Ce qui s'est passé, les chaînes des prisonniers se sont détachées d'elles-mêmes. Les portes se sont ouvertes, ils n'ont rien fait. La louange seule a géré le cas. Notre louange sera associée à la louange de Sainte Philomène, cette pure, celle dont le cœur a plu à Jésus parce qu'elle est restée fidèle, comme ma sœur l'a dit. Elle est restée fidèle, elle est restée chaste. Et son intercession porte à cause du sacrifice de sa vie. Elle a été vierge et martyre. Donc ces deux vertus couplées, je vous assure, l'intercession est très efficace. 3 jours de louange, mon frère, ma sœur. Ne rate pas cela, tu es attendu.
3: Vous pouvez nous contacter au 07 08 08 21 75. Au 07 09 25 23 33. Et enfin au 07 08 65 10 et 10.
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0: une fille comme le docteur Amoussou. Elle prie que Dieu bénisse abondamment le docteur Amoussou, la pharmacie Fatima, ainsi que tout son personnel, afin que leurs activités prospèrent davantage par l'intercession de Notre-Dame de toute grâce.
1: La famille Yahou Francis Constantin remercie le Seigneur pour tous ses bienfaits reçus et lui confie sa famille, sa maison pour protection, assistance financière par l'intercession de Marie Notre-Dame du Secours. Monsieur Yahou Francis Constantin demande aide, assistance et protection au Seigneur pour son entreprise Divine Grâce Groupe Multiservice pour le bon développement de ses projets et activités par l'intercession de Marie Notre-Dame de la Visitation.
2: Léon et Angèle remercient le Seigneur pour tous ses bienfaits dans leur vie et celle de leurs enfants par l'intercession de Notre-Dame de l'Immaculée Conception. Les enfants de Kwadjo et de Baïtina se confient au Seigneur et à leurs enfants pour santé, aide, assistance, protection et unité par l'intercession de la Vierge Marie et de Saint Joseph. Lucie confie ses petits frères au Seigneur pour santé, aide, assistance, protection et leur travail par l'intercession de la Vierge Marie et de Saint Joseph. Conan Armand confie à Dieu sa santé et celle de son épouse Marie Edwige, sa vie professionnelle, ses projets et la stabilité de ses finances par l'intercession de Notre-Dame des Victoires. Un fidèle demande au Seigneur une promotion professionnelle pour sa fille et lui. Il lui confie le recrutement de son fils et son protégé, ainsi que la mutation de son épouse par l'intercession de Notre-Dame des Victoires. Nsho Api Yvonne Anastasie demande aide, assistance, protection, bénédiction et élévation pour elle-même, sa situation professionnelle et ses activités par l'intercession de Saint Joseph. Nsho Api Yvonne Anastasie rend grâce à Dieu pour les bienfaits reçus dans sa vie professionnelle et ses activités. Que le Seigneur continue ses grâces et bénédictions dans sa vie. Pauline Kwadjo demande aide, assistance et protection du Seigneur pour ses deux filles et pour elle-même, ainsi que pour leurs projets, par l'intercession de la Vierge Marie. Lucie confie le stage de sa fille au Seigneur. Par la même occasion, elle demande santé, aide, assistance, protection du Seigneur pour sa fille et pour elle-même, ainsi que leurs projets, par l'intercession de la Vierge Marie et de Saint Joseph. Malik confie son projet de mariage au Seigneur par l'intercession de Notre-Dame du Perpétuel Secours. Qu'en toute chose, sa sainte volonté soit faite. Une fidèle confie sa vie au Seigneur, qu'elle puisse guérir de ses blessures intérieures, afin qu'elle puisse rentrer dans sa grâce de mariage par l'intercession de la Vierge Marie. Grâce divine remercie le Seigneur pour tous ses bienfaits. Elle lui demande aide, assistance, protection et sagesse par l'intercession de la Vierge Marie. La famille Kra remercie le Seigneur pour tous ses bienfaits. Elle lui demande aide, assistance dans tous ses projets, protection et sagesse, en particulier pour ses enfants, par l'intercession de la Vierge Marie. Maman Kangen rend grâce à Dieu pour tous les bienfaits reçus pour elle et tous les membres de sa famille. Elle lui confie son activité au Kangen pour réussite et prospérité, par l'intercession de Notre-Dame de toute grâce. Un fidèle demande au Seigneur aide, assistance, protection et surtout délivrance de sa petite sœur qui vit des difficultés dans son foyer par l'intercession de Notre-Dame de la délivrance. Maman Sia Cécile demande aide, assistance et protection pour elle et sa famille, en particulier pour Sia Grace Emmanuela, Sia Jean-Christ, Sia Ivan et Sia Olive. Intention pour les bienfaiteurs et donateurs de Radio Maria. Ô Vierge Marie, jette ton regard de compassion sur tes enfants fatigués et affaiblis par la maladie. Par ta puissante intervention, restaure tout leur être, corps et âme, nous t'en prions. Conan Armand remercie le Seigneur pour tous les bienfaits reçus, pour sa famille et pour la réussite scolaire et universitaire de ses enfants. Conan Armand demande aide, assistance et protection pour sa femme, ses enfants, ses frères, sœurs, amis et lui, par l'intercession de Notre-Dame de toute grâce. Un fidèle demande au Seigneur aide, assistance, protection et surtout délivrance de sa petite sœur qui vit des difficultés dans son foyer par l'intercession de Notre-Dame de la délivrance.
0: Aide, assistance, protection et déblocage dans tous les aspects et domaines de la vie de Anushka Emmanuela et Sarah Victoire ainsi que mon époux et moi.
3: Une fidèle rend grâce à Dieu pour tous ses bienfaits dans sa vie.
4: Radio Maria confie au Seigneur

0: Le Père à Saint Jean-Claude, pour aide, assistance, protection et guérison par l'intercession de Notre-Dame Santé des Malades. Marie Noël remercie le Seigneur pour tous ses bienfaits. Elle lui demande aide, assistance, protection et sagesse par l'intercession de la Vierge Marie.
1: Les enfants de Kouadjou et de Baïtina remercient le Seigneur pour tous les bienfaits reçus pour eux et leurs enfants. Ils confient leur projet et l'unité de leur famille au Seigneur. Par la même occasion, ils demandent santé, aide, assistance et protection par l'intercession de la Vierge Marie et de Saint Joseph.
0: Maman Sasso Clarisse rend grâce au Seigneur pour tous ses bienfaits dans sa vie et celle de ses enfants. Cédric, Angémé, Marie-Emmanuel et Marie-Christelle. Elle lui confie Marie-Emmanuel en difficulté par l'intercession de la Vierge Marie. Madame Albert Léa demande aide, assistance et protection pour tous les membres de sa famille, en particulier son époux, ses enfants et sa vie. Demande sagesse et réussite pour tous les élèves et étudiants, spécialement ses enfants et ses filleuls. Conan Armand rend grâce à Dieu pour tous ses bienfaits. Il lui confie longtemps la paix et l'amour entre ses frères, sa sœur et lui par l'intercession de Sainte Famille de Nazareth. Kimexdi Logistique et JCS demandent assistance et protection au Seigneur dans leur entreprise par l'intercession de Notre-Dame de la Paix.
2: Je mets mon espoir dans le Seigneur, je suis sûr de sa parole. Le Seigneur a donné, le Seigneur a repris, que le nom du Seigneur soit béni.
0: Maman Sia Cécile prie pour la vie avec Dieu de Sia Robert, Sia Sabine, Sia Patrice, l'abbé Tchikoura, Sia Modeste Benjamin, Sia Bernadette, par Notre-Dame de Montlégion.
1: Connie Aya Julie prie pour la vie avec Dieu de Kouadjo Yao Dominique, Bou Yao Marcel, Kouakou Diagalo, Kwame Akissi Germaine et Conan Bénédicte. Antoinette Adjumani prie pour le repos des âmes de Barthélémy Yobois, Jacqueline Yobois, Marie-Madeleine Aou Eba, Damas Kouakou Adjumani, Marie Kouadjo Ya. La famille Bagua prie pour la vie avec Dieu de Bagua Nyakpa Marius, dit Pépé Bagua, que le Seigneur lui pardonne ses fautes et l'accueille auprès de lui par Marie Mère du Ciel.
3: Radio Maria prie pour la vie avec Dieu de Sébastien Kofi Kwame, dit Sébastien, que le Seigneur le reçoive dans sa félicité céleste. Kofi Christine prie pour la vie avec Dieu de Ao Monique, Nguessan Ao Josiane, Nguessan Kwaku Antoine, Kofi Edith Agioa, Temoko Augustin, Temoko Conan Alexandre, Yobwe Maxime Zigué, tous les défunts de sa famille. Accorde leur Seigneur le repos éternel. Les enfants Ouloté prient pour la vie avec Dieu de Yoroba Agnès, Oulobo Marie, Ouloté Mathurin. Madame Léa Albert prie pour la vie avec Dieu de Kwaku Aya Jacqueline, Gisèle Bako, Albert Amoy Henriette, Colie Julien, Colie Alexandrine, Ashi Jacques, Otniel, Kwasi Aya Nadège, Dibi Léogam et Papa Kofi Bro Théodore. Parmi ceux qui se sont endormis dans l'espérance de la résurrection, se comptent les membres de nos familles respectives, les auditeurs, les bienfaiteurs et donateurs de Radio Maria. Seigneur notre Dieu, à cause de ton autre nom qui est miséricorde, et par la puissante intercession de la Vierge Marie, accueille-les. La famille Kra prie pour la vie avec Dieu de Maman Afoua, Moroufier, Papa Yao Conan, Rodrigue, Nathalie, Kobénan, Edoxy, Kwame, Abraham, Mathias. Que le Seigneur Jésus-Christ daigne les accueillir et les accepter dans son royaume céleste et de joie sans fin par le secours de Notre-Dame de Montlégion.
4: Je crois en Dieu le Père Tout-Puissant, Créateur du ciel et de la terre, et en Jésus-Christ son Fils unique, notre Seigneur, qui a été conçu du Saint-Esprit, est né de la Vierge Marie, a souffert sous Ponce Pilate, a été crucifié, est mort, est enseveli, est descendu aux enfers, le troisième jour est ressuscité des morts, est monté aux cieux, est assis à la droite de Dieu, le Père Tout-Puissant, d'où il viendra juger les vivants et les morts. Je crois en l'Esprit Saint, à la Sainte Église catholique, à la communion des saints, à la remission des péchés, à la résurrection de la chair et à la vie éternelle. Amen.
5: Notre Père, qui es aux cieux, que ton nom soit sanctifié, que ton règne vienne, que ta volonté soit faite sur la terre comme au ciel.
6: Donne-nous aujourd'hui notre pain de ce jour. Pardonne nos offenses, quand nous pardonnons aussi à ceux qui nous ont offensés.
7: Et ne nous laisse pas entrer en tentation, mais délivre-nous du mal.
5: Car c'est à toi qu'appartiennent
6: le règne, la puissance et la gloire, les siècles et les siècles. Amen.
5: Je vous salue Marie, pleine de grâce. Le Seigneur est avec vous. Vous êtes bénie entre toutes les femmes, et Jésus, le fruit de vos entrailles, est béni.
6: Sainte Marie, Mère de Dieu, priez pour nous, pauvres pécheurs, maintenant et à l'heure de notre mort. Amen.
5: Je vous salue Marie, pleine de grâce. Le Seigneur est avec vous. Vous êtes bénie entre toutes les femmes, et Jésus, le fruit de vos entrailles, est béni.
6: Sainte Marie, Mère de Dieu, priez pour nous, pauvres pécheurs, maintenant et à l'heure de notre mort. Amen.
5: Je vous salue Marie, pleine de grâce. Le Seigneur est avec vous. Vous êtes bénie entre toutes les femmes, et Jésus, le fruit de vos entrailles, est béni.
6: Sainte Marie, Mère de Dieu, priez pour nous, pauvres pécheurs, maintenant et à l'heure de notre mort. Amen.
5: Gloire au Père, au Fils et au Saint-Esprit.
6: Comme il était au commencement, maintenant et toujours, les siècles des siècles. Amen.
8: Premier mystère joyeux, l'Annonciation. Fruit du mystère, demandons une grande humilité. Luc 1, les versets 26 à 38. Gabriel dit à Marie, « Ne crains pas, Marie, car tu as trouvé grâce devant Dieu. Voici que tu concevras et tu enfanteras un fils et tu lui donneras le nom de Jésus. Il sera grand et sera appelé Fils du Très-Haut.
5: Notre Père, qui es aux cieux, que ton nom soit sanctifié, que ton règne vienne, que ta volonté soit faite sur la terre comme au ciel.
4: Donne-nous aujourd'hui notre pain de ce jour. Pardonne nos offenses, comme nous pardonnons aussi à ceux qui nous ont offensés. Et ne nous laisse pas entrer en tentation. Mais délivre-nous du mal.
5: Car c'est à toi qu'appartiennent
6: le règne, la puissance et la gloire, les siècles et les siècles. Amen.
5: Je vous salue Marie, pleine de grâce. Le Seigneur est avec vous. Vous êtes bénie entre toutes les femmes, et Jésus, le fruit de vos entrailles, est béni.
6: Sainte Marie, Mère de Dieu, priez pour nous, pauvres pécheurs, maintenant et à l'heure de notre mort. Amen.
5: Je vous salue Marie, pleine de grâce. Le Seigneur est avec vous. Vous êtes bénie entre toutes les femmes, et Jésus, le fruit de vos entrailles, est béni.
6: Sainte Marie, Mère de Dieu, priez pour nous, pauvres pécheurs, maintenant et à l'heure de notre mort. Amen.
5: Je vous salue Marie, pleine de grâce. Le Seigneur est avec vous. Vous êtes bénie entre toutes les femmes, et Jésus, le fruit de vos entrailles, est béni.
4: Sainte Marie, Mère de Dieu, priez pour nous, pauvres pécheurs, maintenant et à l'heure de notre mort. Amen.
5: Je vous salue Marie, pleine de grâce. Le Seigneur est avec vous. Vous êtes bénie entre toutes les femmes, et Jésus, le fruit de vos entrailles, est béni.
6: Sainte Marie, Mère de Dieu, priez pour nous, pauvres pécheurs, maintenant et à l'heure de notre mort. Amen.
5: Je vous salue Marie, pleine de grâce. Le Seigneur est avec vous. Vous êtes bénie entre toutes les femmes, et Jésus, le fruit de vos entrailles, est béni.
6: Sainte Marie, Mère de Dieu, priez pour nous, pauvres pécheurs, maintenant et à l'heure de notre mort. Amen.
5: Je vous salue Marie, pleine de grâce. Le Seigneur est avec vous. Vous êtes bénie entre toutes les femmes, et Jésus, le fruit de vos entrailles, est béni.
4: Sainte Marie, Mère de Dieu, priez pour nous, pauvres pécheurs, maintenant et à l'heure de notre mort. Amen.
5: Je vous salue Marie, pleine de grâce. Le Seigneur est avec vous. Vous êtes bénie entre toutes les femmes, et Jésus, le fruit de vos entrailles, est béni.
6: Sainte Marie, Mère de Dieu, priez pour nous, pauvres pécheurs, maintenant et à l'heure de notre mort. Amen.
5: Je vous salue Marie, pleine de grâce. Le Seigneur est avec vous. Vous êtes bénie entre toutes les femmes, et Jésus, le fruit de vos entrailles, est béni.
6: Sainte Marie, Mère de Dieu, priez pour nous, pauvres pécheurs, maintenant et à l'heure de notre mort. Amen.
5: Je vous salue Marie, pleine de grâce. Le Seigneur est avec vous. Vous êtes bénie entre toutes les femmes, et Jésus, le fruit de vos entrailles, est béni.
6: Sainte Marie, Mère de Dieu, priez pour nous, pauvres pécheurs, maintenant et à l'heure de notre mort. Amen.
5: Je vous salue Marie, pleine de grâce. Le Seigneur est avec vous. Vous êtes bénie entre toutes les femmes, et Jésus, le fruit de vos entrailles, est béni.
6: Sainte Marie, Mère de Dieu, priez pour nous, pauvres pécheurs, maintenant et à l'heure de notre mort. Amen.
5: Gloire au Père, au Fils et au Saint-Esprit.
6: Comme il était au commencement, maintenant et toujours, pour les siècles des siècles. Amen.
8: Deuxième mystère joyeux, la visite de Marie à sa cousine Élisabeth. Fruit du mystère, demandons une grande charité. Isaïe 9, les versets 6. Car un enfant nous est né, un fils nous est donné. La domination reposera sur son épaule. On l'appellera admirable. Conseiller, Dieu puissant, Père éternel, Prince de la paix.
5: Notre Père, qui es aux cieux, que ton nom soit sanctifié, que ton règne vienne, que ta volonté soit faite sur la terre comme au ciel.
6: Donne-nous aujourd'hui notre pain de ce jour. Pardonne nos offenses, comme nous pardonnons aussi à ceux qui nous ont offensés. Et ne nous laisse pas entrer en tentation, mais délivre-nous du mal.
5: Car c'est à toi qu'appartiennent
6: le règne, la puissance et la gloire, pour les siècles et les siècles. Amen.
5: Je vous salue Marie, pleine de grâce. Le Seigneur est avec vous. Vous êtes bénie entre toutes les femmes, et Jésus, le fruit de vos entrailles, est béni.
6: Sainte Marie, Mère de Dieu, priez pour nous, pauvres pécheurs, maintenant et à l'heure de notre mort. Amen.
5: Je vous salue Marie, pleine de grâce. Le Seigneur est avec vous. Vous êtes bénie entre toutes les femmes, et Jésus, le fruit de vos entrailles, est béni.
6: Sainte Marie, Mère de Dieu, priez pour nous, pauvres pécheurs, maintenant et à l'heure de notre mort. Amen.
5: Je vous salue Marie, pleine de grâce. Le Seigneur est avec vous. Vous êtes bénie entre toutes les femmes, et Jésus, le fruit de vos entrailles, est béni.
6: Sainte Marie, Mère de Dieu, priez pour nous, pauvres pécheurs, maintenant et à l'heure de notre mort. Amen.
5: Je vous salue Marie, pleine de grâce. Le Seigneur est avec vous. Vous êtes bénie entre toutes les femmes, et Jésus, le fruit de vos entrailles, est béni.
6: Sainte Marie, Mère de Dieu, priez pour nous, pauvres pécheurs, maintenant et à l'heure de notre mort. Amen.
5: Je vous salue Marie, pleine de grâce. Le Seigneur est avec vous. Vous êtes bénie entre toutes les femmes, et Jésus, le fruit de vos entrailles, est béni.
6: Sainte Marie, Mère de Dieu, priez pour nous, pauvres pécheurs, maintenant et à l'heure de notre mort. Amen.
5: Je vous salue Marie, pleine de grâce. Le Seigneur est avec vous. Vous êtes bénie entre toutes les femmes, et Jésus, le fruit de vos entrailles, est béni.
6: Sainte Marie, Mère de Dieu, priez pour nous, pauvres pécheurs, maintenant et à l'heure de notre mort. Amen.
5: Je vous salue Marie, pleine de grâce. Le Seigneur est avec vous. Vous êtes bénie entre toutes les femmes, et Jésus, le fruit de vos entrailles, est béni.
6: Sainte Marie, Mère de Dieu, priez pour nous, pauvres pécheurs, maintenant et à l'heure de notre mort. Amen.
5: Je vous salue Marie, pleine de grâce. Le Seigneur est avec vous. Vous êtes bénie entre toutes les femmes, et Jésus, le fruit de vos entrailles, est béni.
6: Sainte Marie, Mère de Dieu, priez pour nous, pauvres pécheurs, maintenant et à l'heure de notre mort. Amen.
5: Je vous salue, Marie, pleine de grâce. Le Seigneur est avec vous. Vous êtes bénie entre toutes les femmes, et Jésus, le fruit de vos entrailles, est béni.
6: Sainte Marie, Mère de Dieu, priez pour nous, pauvres pécheurs, maintenant et à l'heure de notre mort. Amen.
5: Je vous salue, Marie, pleine de grâce. Le Seigneur est avec vous. Vous êtes bénie entre toutes les femmes, et Jésus, le fruit de vos entrailles, est béni.
6: Sainte Marie, Mère de Dieu, priez pour nous, pauvres pécheurs, maintenant et à l'heure de notre mort. Amen.
5: Gloire au Père, au Fils et au Saint-Esprit.
6: Comme il était au commencement, maintenant et toujours, les siècles. Amen.
8: Troisième mystère joyeux, la naissance de Jésus. Fruit du mystère, demandons l'amour des pauvres et le détachement des richesses. Comme le racontent les évangélistes Luc et Matthieu, Marie mit au monde son fils premier-né. Elle l'emmaillota et le coucha dans une mangeoire. Dans les environs se trouvaient des bergers. L'ange du Seigneur s'approcha et leur dit: aujourd'hui vous êtes né un sauveur dans la ville de David.
5: Notre Père, qui es aux cieux, que ton nom soit sanctifié, que ton règne vienne, que ta volonté soit faite sur la terre comme au ciel.
6: Donne-nous aujourd'hui notre pain de ce jour. Pardonne nos offenses, comme nous pardonnons aussi à ceux qui nous ont offensés. Et ne nous laisse pas entrer en tentation, mais délivre-nous du mal.
5: Car c'est à toi qu'appartiennent
6: le règne, la puissance et la gloire, pour les siècles et les siècles. Amen.
5: Je vous salue, Marie, pleine de grâce. Le Seigneur est avec vous. Vous êtes bénie entre toutes les femmes, et Jésus, le fruit de vos entrailles, est béni.
6: Sainte Marie, Mère de Dieu, priez pour nous, pauvres pécheurs, maintenant et à l'heure de notre mort. Amen.
5: Je vous salue, Marie, pleine de grâce. Le Seigneur est avec vous. Vous êtes bénie entre toutes les femmes, et Jésus, le fruit de vos entrailles, est béni.
6: Sainte Marie, Mère de Dieu, priez pour nous, pauvres pécheurs, maintenant et à l'heure de notre mort. Amen.
5: Je vous salue, Marie, pleine de grâce. Le Seigneur est avec vous. Vous êtes bénie entre toutes les femmes, et Jésus, le fruit de vos entrailles, est béni.
6: Sainte Marie, Mère de Dieu, priez pour nous, pauvres pécheurs, maintenant et à l'heure de notre mort. Amen.
5: Je vous salue, Marie, pleine de grâce. Le Seigneur est avec vous. Vous êtes bénie entre toutes les femmes, et Jésus, le fruit de vos entrailles, est béni.
6: Sainte Marie, Mère de Dieu, priez pour nous, pauvres pécheurs, maintenant et à l'heure de notre mort. Amen.
5: Je vous salue, Marie, pleine de grâce. Le Seigneur est avec vous. Vous êtes bénie entre toutes les femmes, et Jésus, le fruit de vos entrailles, est béni.
6: Sainte Marie, Mère de Dieu, priez pour nous, pauvres pécheurs, maintenant et à l'heure de notre mort. Amen.
5: Je vous salue, Marie, pleine de grâce. Le Seigneur est avec vous. Vous êtes bénie entre toutes les femmes, et Jésus, le fruit de vos entrailles, est béni.
6: Sainte Marie, Mère de Dieu, priez pour nous, pauvres pécheurs, maintenant et à l'heure de notre mort. Amen.
5: Je vous salue, Marie, pleine de grâce. Le Seigneur est avec vous. Vous êtes bénie entre toutes les femmes, et Jésus, le fruit de vos entrailles, est béni.
6: Sainte Marie, Mère de Dieu, priez pour nous, pauvres pécheurs, maintenant et à l'heure de notre mort. Amen.
5: Je vous salue, Marie, pleine de grâce. Le Seigneur est avec vous. Vous êtes bénie entre toutes les femmes, et Jésus, le fruit de vos entrailles, est béni.
6: Sainte Marie, Mère de Dieu, priez pour nous, pauvres pécheurs, maintenant et à l'heure de notre mort. Amen.
5: Je vous salue, Marie, pleine de grâce. Le Seigneur est avec vous. Vous êtes bénie entre toutes les femmes, et Jésus, le fruit de vos entrailles, est béni.
6: Sainte Marie, Mère de Dieu, priez pour nous, pauvres pécheurs, maintenant et à l'heure de notre mort. Amen.
5: Je vous salue, Marie, pleine de grâce. Le Seigneur est avec vous. Vous êtes bénie entre toutes les femmes, et Jésus, le fruit de vos entrailles, est béni.
6: Sainte Marie, Mère de Dieu, priez pour nous, pauvres pécheurs, maintenant et à l'heure de notre mort. Amen.
5: Gloire au Père, au Fils et au Saint-Esprit.
9: Comme il était au commencement, maintenant et toujours, les siècles des siècles. Amen.
10: Quatrième mystère joyeux, la présentation de Jésus au temple. Fruit du mystère, demandons une grande pureté. Matthieu 1, verset 16. Jacob engendra Joseph, l'époux de Marie, de laquelle est né Jésus, qui est appelé Christ. Avec Simeon, nous nous réjouissons, mes yeux ont vu le salut que tu préparais à la face des peuples. Lumière qui se révèle aux nations et donne gloire à ton peuple Israël.
5: Notre Père, qui es aux cieux, que ton nom soit sanctifié, que ton règne vienne, que ta volonté soit faite sur la terre comme au ciel.
6: Donne-nous aujourd'hui notre pain de ce jour. Pardonne-nous nos offenses, comme nous pardonnons aussi à ceux qui nous ont offensés. Et ne nous laisse pas entrer en tentation, mais délivre-nous du mal.
5: Car c'est à toi qu'appartiennent
6: le règne, la puissance et la gloire. Les siècles et les siècles. Amen.
5: Je vous salue, Marie, pleine de grâce. Le Seigneur est avec vous. Vous êtes bénie entre toutes les femmes, et Jésus, le fruit de vos entrailles, est béni.
6: Sainte Marie, Mère de Dieu, priez pour nous, pauvres pécheurs, maintenant et à l'heure de notre mort. Amen.
5: Je vous salue, Marie, pleine de grâce. Le Seigneur est avec vous. Vous êtes bénie entre toutes les femmes, et Jésus, le fruit de vos entrailles, est béni.
6: Sainte Marie, Mère de Dieu, priez pour nous, pauvres pécheurs, maintenant et à l'heure de notre mort. Amen.
5: Je vous salue, Marie, pleine de grâce. Le Seigneur est avec vous. Vous êtes bénie entre toutes les femmes, et Jésus, le fruit de vos entrailles, est béni.
6: Sainte Marie, Mère de Dieu, priez pour nous, pauvres pécheurs, maintenant et à l'heure de notre mort. Amen.
5: Je vous salue, Marie, pleine de grâce. Le Seigneur est avec vous. Vous êtes bénie entre toutes les femmes, et Jésus, le fruit de vos entrailles, est béni.
6: Sainte Marie, Mère de Dieu, priez pour nous, pauvres pécheurs, maintenant et à l'heure de notre mort. Amen.
5: Je vous salue, Marie, pleine de grâce. Le Seigneur est avec vous. Vous êtes bénie entre toutes les femmes, et Jésus, le fruit de vos entrailles, est béni.
6: Sainte Marie, Mère de Dieu, priez pour nous, pauvres pécheurs, maintenant et à l'heure de notre mort. Amen.
5: Je vous salue, Marie, pleine de grâce. Le Seigneur est avec vous. Vous êtes bénie entre toutes les femmes, et Jésus, le fruit de vos entrailles, est béni.
6: Sainte Marie, Mère de Dieu, priez pour nous, pauvres pécheurs, maintenant et à l'heure de notre mort. Amen.
5: Je vous salue, Marie, pleine de grâce. Le Seigneur est avec vous. Vous êtes bénie entre toutes les femmes, et Jésus, le fruit de vos entrailles, est béni.
6: Sainte Marie, Mère de Dieu, priez pour nous, pauvres pécheurs, maintenant et à l'heure de notre mort. Amen.
5: Je vous salue, Marie, pleine de grâce. Le Seigneur est avec vous. Vous êtes bénie entre toutes les femmes, et Jésus, le fruit de vos entrailles, est béni.
6: Sainte Marie, Mère de Dieu, priez pour nous, pauvres pécheurs, maintenant et à l'heure de notre mort. Amen.
5: Je vous salue, Marie, pleine de grâce. Le Seigneur est avec vous. Vous êtes bénie entre toutes les femmes, et Jésus, le fruit de vos entrailles, est béni.
6: Sainte Marie, Mère de Dieu, priez pour nous, pauvres pécheurs, maintenant et à l'heure de notre mort. Amen.
5: Je vous salue, Marie, pleine de grâce. Le Seigneur est avec vous. Vous êtes bénie entre toutes les femmes, et Jésus, le fruit de vos entrailles, est béni.
6: Sainte Marie, Mère de Dieu, priez pour nous, pauvres pécheurs, maintenant et à l'heure de notre mort. Amen.
5: Gloire au Père, au Fils et au Saint-Esprit,
9: comme il était au commencement, maintenant et toujours, pour les siècles des siècles. Amen.
10: Cinquième mystère joyeux, le recouvrement de Jésus au temple. Fruit du mystère, demandons la recherche de Dieu en toutes choses. Ésaïe 49, verset 1. Peuple lointain, soyez attentifs. L'Éternel m'a appelé dès ma naissance. Il m'a nommé dès ma sortie des entrailles maternelles. Ses parents ont retrouvé l'enfant Dieu et ce fut un immense soulagement. Dans le même temps, ceux qui l'entendaient et lui parlaient, docteurs de la loi, scribes, pharisiens, ne sont pas entrés dans le mystère de Dieu présent au milieu d'eux.
5: Notre Père, qui es aux cieux, que ton nom soit sanctifié, que ton règne vienne, que ta volonté soit faite sur la terre comme au ciel.
6: Donne-nous aujourd'hui notre pain de ce jour. Pardonne nos offenses, comme nous pardonnons aussi à ceux qui nous ont offensés. Et ne nous laisse pas entrer en tentation, mais délivre-nous du mal.
5: Car c'est à toi qu'appartiennent
6: le règne, la puissance et la gloire, pour les siècles et les siècles. Amen.
5: Je vous salue, Marie, pleine de grâce. Le Seigneur est avec vous. Vous êtes bénie entre toutes les femmes, et Jésus, le fruit de vos entrailles, est béni.
6: Sainte Marie, Mère de Dieu, priez pour nous, pauvres pécheurs, maintenant et à l'heure de notre mort. Amen.
5: Je vous salue, Marie, pleine de grâce. Le Seigneur est avec vous. Vous êtes bénie entre toutes les femmes, et Jésus, le fruit de vos entrailles, est béni.
6: Sainte Marie, Mère de Dieu, priez pour nous, pauvres pécheurs, maintenant et à l'heure de notre mort. Amen.
5: Je vous salue, Marie, pleine de grâce. Le Seigneur est avec vous. Vous êtes bénie entre toutes les femmes, et Jésus, le fruit de vos entrailles, est béni.
6: Sainte Marie, Mère de Dieu, priez pour nous, pauvres pécheurs, maintenant et à l'heure de notre mort. Amen.
5: Je vous salue, Marie, pleine de grâce. Le Seigneur est avec vous. Vous êtes bénie entre toutes les femmes, et Jésus, le fruit de vos entrailles, est béni.
6: Sainte Marie, Mère de Dieu, priez pour nous, pauvres pécheurs, maintenant et à l'heure de notre mort. Amen.
5: Je vous salue, Marie, pleine de grâce. Le Seigneur est avec vous. Vous êtes bénie entre toutes les femmes, et Jésus, le fruit de vos entrailles, est béni.
6: Sainte Marie, Mère de Dieu, priez pour nous, pauvres pécheurs, maintenant et à l'heure de notre mort. Amen.
5: Je vous salue, Marie, pleine de grâce. Le Seigneur est avec vous. Vous êtes bénie entre toutes les femmes, et Jésus, le fruit de vos entrailles, est béni.
6: Sainte Marie, Mère de Dieu, priez pour nous, pauvres pécheurs, maintenant et à l'heure de notre mort. Amen.
5: Je vous salue, Marie, pleine de grâce. Le Seigneur est avec vous. Vous êtes bénie entre toutes les femmes, et Jésus, le fruit de vos entrailles, est béni.
6: Sainte Marie, Mère de Dieu, priez pour nous, pauvres pécheurs, maintenant et à l'heure de notre mort. Amen.
5: Je vous salue, Marie, pleine de grâce. Le Seigneur est avec vous. Vous êtes bénie entre toutes les femmes, et Jésus, le fruit de vos entrailles, est béni.
6: Sainte Marie, Mère de Dieu, priez pour nous, pauvres pécheurs, maintenant et à l'heure de notre mort. Amen.
5: Je vous salue, Marie, pleine de grâce. Le Seigneur est avec vous. Vous êtes bénie entre toutes les femmes, et Jésus, le fruit de vos entrailles, est béni.
6: Sainte Marie, Mère de Dieu, priez pour nous, pauvres pécheurs, maintenant et à l'heure de notre mort. Amen.
5: Je vous salue, Marie, pleine de grâce. Le Seigneur est avec vous. Vous êtes bénie entre toutes les femmes, et Jésus, le fruit de vos entrailles, est béni.
6: Sainte Marie, Mère de Dieu, priez pour nous, pauvres pécheurs, maintenant et à l'heure de notre mort. Amen.
5: Gloire au Père, au Fils et au Saint-Esprit.
9: Comme il était au commencement, maintenant et toujours, pour les siècles des siècles. Amen.
11: À présent, nous nous unissons en prière avec le monde entier en renouvelant notre consécration à Marie.
12: Vierge Immaculée, notre Reine et Mère très aimante, Dieu a voulu te confier l'œuvre de notre sanctification. Accueille ma prière. Je t'offre tout mon être et toute ma vie. Tout ce que j'ai, tout ce que j'aime, tout ce que je suis. Mon corps, mon cœur, mon âme. Fais-moi comprendre la volonté de Dieu à mon égard. Accorde-moi de redécouvrir le don de ma vocation chrétienne, de voir son immense beauté. Donne-moi un grand amour pour l'Église. Accorde-moi de te connaître toujours plus profondément, de deviner les secrets de ton amour et d'être un instrument docile entre tes mains, à l'exemple de Saint Maximilien Kolb, pour conduire à Dieu tous mes frères et sœurs par l'intermédiaire de ton cœur immaculé. Ô Marie conçue sans péché, prie pour nous qui avons recours à toi, et pour ceux qui n'ont pas recours à toi. Que par l'intercession de la très sainte Vierge Marie, Mère de Dieu et notre Mère, le Dieu Tout-Puissant vous bénisse, le Père, le Fils et le Saint-Esprit.

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connaît notre vie, rythmée de joie, de peine, de souffrance, de trahison. Pourtant, sans jamais nous abandonner, ton regard fidèle et paternel nous interpelle. Confiance.

Père éternel, que notre louange monte jusqu'à toi. La louange de nos âmes te sont très chères.

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0: Pour votre salut, il est 10h.
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4: Mes frères et mes sœurs, nous voici ce matin pour notre émission hebdomadaire sur la catéchèse mariale. Je me propose, pendant 30 minutes, de parler avec toi de la Vierge Marie, de son rôle dans le mystère du salut, de la place que l'Église lui accorde.

Pour nous, catholiques, nous croyons fermement qu'on ne peut pas parler du Christ sans faire une place à la Vierge Marie, sa mère. Marie, cette femme, humble, discrète, effacée, cette femme de Palestine qui a vécu au premier siècle dans le petit village de Nazareth. Marie a eu l'insigne honneur de mettre au monde le Messie attendu, le Sauveur de l'humanité, Jésus l'Emmanuel, Dieu avec nous. Nous croyons dans la doctrine catholique que Marie n'est pas une déesse, mais une créature humaine comme nous. Quand on parle de la Vierge Marie, il faut bien se garder des péchés par excès comme par défaut. Parce que Marie est une créature comme nous. Nous n'avons pas le droit de dépasser ce qui est permis dans notre dévotion envers elle. Par ailleurs, nous ne devons pas l'adorer comme si elle était Dieu. Marie n'est pas Dieu. Marie, si vous voulez, n'est pas une déesse égale à Dieu ou même siégeant à la droite de Dieu. Précisons par contre que Marie est une créature à part, privilégiée de Dieu, en vertu d'une grâce très spéciale. Marie a été préservée de tout péché. Marie n'a pas connu le péché originel. Marie est en ce sens la plus belle fleur de l'humanité, sa plus parfaite réussite. Marie est l'honneur de la race humaine. La Bible peut dire bien en vérité, sur la rude épine de la tribu de Judas, fils de Jacob, Israël, une rose a fleuri. Marie est la créature qui a su dire oui à Dieu. Ève, compagne incomparable d'Adam et mère de toute la race humaine, avait dit non à Dieu. Dans ce refus, c'est toute l'humanité qu'elle devait engendrer qui se trouvait ainsi entraînée dans une sorte de révolte. Il fallait qu'au nom de l'humanité, quelqu'un accepte le plan de Dieu et lui réponde par l'affirmative. Au nom de l'humanité,

Désormais, en mari et par mari, la faute d'Adam et d'Ève est réparée. Cela nous prépare et nous pousse à parler un peu plus de Marie dans le mystère du salut. Nous parlerons en outre de Marie dans la Bible.

Relevons-le assez clairement tout au début de cette émission. Il n'y a qu'un seul mystère, celui du Christ. Le Christ qui est la source de notre salut. Le Christ qui est le bonheur de la vie en plénitude. Le Christ qui est le centre de la création et le centre de la rédemption. Tout discours sur Marie se fonde d'abord sur le discours sur le Christ. Jésus qui est le médiateur par excellence, celui que notre foi confesse. Et on ne peut pas élaborer une doctrine mariale en dehors du mystère du Christ. Tout discours sur Marie se situe par rapport au discours sur Jésus. Nous devons donc chercher à situer Marie en référence à son Fils et à son œuvre de salut. Marie est très présente dans l'Écriture. Elle est présente dans toute la vie du Christ. Elle l'a préparé au sommet de l'Ancien Testament qu'elle achève. Comme dit Saint Luc dans son chapitre 1er, les versets 28 à 56, Marie nous introduit dans la famille des hommes. Elle nous éveille à l'humanité. Elle accompagne Jésus durant sa vie jusqu'à 30 ans. Elle engage son fils dans son ministère en lui suggérant le signe de Cana. En Jean chapitre 2, versets 1 à 22. Durant les 3 ans de séparation, il y a comme une sorte de communion spirituelle entre la mère et le fils. Elle le retrouve physiquement et moralement dans la souffrance, dans la passion, dans la mort au calvaire. Elle prépara et accompagna par sa prière la naissance de l'Église, comme l'indique si bien le livre des Actes des Apôtres, au chapitre 1er, verset 14. Enfin, Marie retrouvera son fils dans la gloire de l'Assomption. Alors,

Parlons, dans un premier point, de l'image que les Saintes Écritures nous donnent de la Vierge Marie. Et pour cela, voyons d'abord le rôle de Marie dans l'Ancien Testament. D'abord, Genèse, chapitre 3, verset 15, nous parle d'Ève. Marie est désignée de façon implicite. Et cela rend le texte littéral de ce même texte, parce que c'est la victoire sur le démon qui intéresse l'auteur, l'écrivain sacré. Comme Ève fut la mère des vivants selon la nature, Marie sera, selon la grâce, la mère de tous ceux qui seront guéris par son Fils. Tous les justes constitueront la race de la femme, et cette femme, c'est

0: Marie est également appelée la mère de l'Emmanuel. En Isaïe, chapitre 7, verset 14. De nombreux théologiens donnent à ce texte une interprétation messianique. L'Emmanuel, Dieu avec nous. L'Emmanuel, Dieu chez nous. L'Emmanuel, Dieu qui vient partager la réalité, les peines, les souffrances, les aspirations, les besoins de tous les hommes. Et Marie est cette mère de l'Emmanuel. En Michée, chapitre 5, versets 1 à 2, les écrivains sacrés ont vu le lien entre Marie et la naissance du Messie. Les biblistes ont vu surtout le lieu de la naissance du Messie. Nous pouvons nous référer à Matthieu, chapitre 2, verset 6, ou en Luc, chapitre 2, verset 4. Marie est également appelée la fille de Sion. En Michée, chapitre 1er, verset 13. Déjà avec Michée, la fille de Sion est le premier quartier nord de Jérusalem et non de tout Jérusalem. Ce quartier qui regroupe le petit reste d'Israël et qui symbolise une nouvelle espérance, un accouchement douloureux qui libère le peuple. Marie est désignée par plusieurs symboles. D'abord, en Exode, chapitre 3, verset 2, il est question du buisson ardent. Ce buisson qui brûle sans se consumer. Nous voyons là le symbole de Marie qui conçoit et met au monde sans perdre sa virginité. Marie est également appelée l'Arche de l'Alliance. Exode, chapitre 25, versets 10 à 22. L'Arche de l'Alliance était le signe de la présence de Dieu. Marie est le temple de Dieu fait chair. L'Arche était fabriquée avec du bois qui ne pouvait pas pourrir. Le corps de Marie est donc préservé la corruption du tombeau. Enfin, Marie est désignée dans le livre des Cantiques comme étant l'épouse. Oui, tu es toute belle, mon ami. En toi, aucune tache. Amis auditeurs et auditrices de Radio Maria Côte d'Ivoire, émettant des pilotes du 16e Soukro, j'ai été bien heureux de présenter cette émission de catéchèse mariale sur Marie dans le mystère du salut et dans la Bible. Nous venons de voir le rôle et les appellations de Marie dans l'Ancien Testament. Prochaine émission, nous poursuivrons sur le rôle de Marie dans le Nouveau Testament. Bonne écoute radiophonique et que Marie, notre mère, la Vierge de tous les peuples, notre dame de la prière, notre dame de la santé, nous garde unis à son divin Fils, lui qui règne au siècle sans fin. Amen. À ce microphone, l'abbé Hervé Guizou, bonne écoute radiophonique et que Marie soit toujours avec nous.
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1: La mise en œuvre de cette fraternité, cette mission, cette synodalité dans les communautés. Je vous invite, chers frères prêtres, à intégrer le thème de façon concrète dans la vie paroissiale, pastorale et sociale.
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0: Du livre des Proverbes. Moi, j'aime ceux qui m'aiment, ceux qui me recherchent me trouveront. Avec moi, il y a richesse et gloire, fortune durable et prospérité. Mon fruit vaut plus que l'or fin. Mon produit vaut plus que l'argent le meilleur. Sur le chemin de la justice, je m'avance, sur le sentier du droit. Je donne un héritage à ceux qui m'aiment, je remplis leur trésor. Le Seigneur m'a faite pour lui, au commencement de son action, avant ses œuvres les plus anciennes. Avant les siècles, j'ai été fondé, dès le commencement, avant l'apparition de la terre. Heureux l'homme qui m'écoute, qui veille à ma porte jour après jour, qui monte la garde devant chez moi. Car celui qui me trouve a trouvé la vie, il obtiendra la faveur du Seigneur.
1: Que le Seigneur nous accorde de voir fleurir la vie contemplative dans toutes les églises du monde. Que les évêques et les théologiens fassent preuve d'audace et de discernement dans l'annonce de l'Évangile aujourd'hui. Que notre prière accompagne enfin tous les pèlerins du monde qui se sont mis en marche vers un sanctuaire ou une ville sainte. Prions le Seigneur. Seigneur notre Dieu, à chaque heure tu nous appelles et chaque jour qui passe nous rapproche de toi. En toutes nos actions, maintiens-nous attentifs à ta présence par Jésus le Christ notre Seigneur.
2: Amen.

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2: L'ange du Seigneur porte l'annonce à Marie. Je vous salue Marie, pleine de grâce. Le Seigneur est avec vous. Vous êtes bénie entre toutes les femmes. Et Jésus, le fruit de vos entrailles, est béni.
3: Sainte Marie, Mère de Dieu, priez pour nous pauvres pécheurs, maintenant et à l'heure de notre mort. Amen.
2: Voici la servante du Seigneur.
3: Qu'il me soit fait selon ta parole.
2: Je vous salue Marie, pleine de grâce. Le Seigneur est avec vous. Vous êtes bénie entre toutes les femmes. Et Jésus, le fruit de vos entrailles, est béni.
3: Sainte Marie, Mère de Dieu, priez pour nous, pauvres pécheurs, maintenant et à l'heure de notre mort. Amen.
2: Et le Verbe s'est fait chair.
3: Et il a habité parmi nous.
2: Je vous salue, Marie, pleine de grâce. Le Seigneur est avec vous. Vous êtes bénie entre toutes les femmes. Et Jésus, le fruit de vos entrailles, est béni.
3: Sainte Marie, Mère de Dieu, priez pour nous, pauvres pécheurs, maintenant et à l'heure de notre mort. Amen.
2: Priez pour nous, Sainte Mère de Dieu,
3: afin que nous soyons rendus dignes des promesses du Christ.
2: Que ta grâce, Seigneur, se répande dans nos cœurs. Par le message de l'ange, tu nous as fait connaître l'incarnation de ton Fils bien-aimé. Conduis-nous par sa passion et par sa croix jusqu'à la gloire de la résurrection. Par le Christ notre Seigneur.
3: Amen.

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3: Samedi 1er août. Évangile de Jésus-Christ selon Saint Matthieu, chapitre 14, versets 1 à 12. En ce temps-là, Hérode, qui était au pouvoir en Galilée, apprit la renommée de Jésus et dit à ses serviteurs, « Celui-là, c'est Jean le Baptiste. Il est ressuscité d'entre les morts, et voilà pourquoi des miracles se réalisent par lui. » Car Hérode avait fait arrêter Jean, l'avait fait enchaîner et mettre en prison. C'était à cause d'Hérodiade, la femme de son frère Philippe. En effet, Jean lui avait dit, « Tu n'as pas le droit de l'avoir pour femme.

à lui donner ce qu'elle demanderait. Poussée par sa mère, elle dit « Donne-moi ici, sur un plat, la tête de Jean le Baptiste. » Le roi fut contrarié, mais à cause de son serment et des convives, il commanda de la lui donner. Il envoya décapiter Jean dans sa prison. La tête de celui-ci fut apportée sur un plat et donnée à la jeune fille, qu'il apporta à sa mère. Les disciples de Jean arrivèrent pour prendre son corps qu'ils ensevelirent. Puis, ils allèrent annoncer à Jésus.

0: L'évangile de ce jour nous rapporte la mort de Jean-Baptiste. Ce récit marque un tournant dans l'évangile de Saint Matthieu. Celui qui avait préparé le chemin du Messie disparaît de la scène. Sa mort annonce déjà celle de Jésus. Tous deux seront victimes de l'injustice parce qu'ils ont annoncé la vérité. Jean ne cherchait ni le conflit ni la provocation. Il accomplissait simplement sa mission de prophète. Rappeler la loi de Dieu, même lorsque cette vérité dérange les puissants. Hérode sait que Jean est un homme juste. Il l'écoute volontiers, mais il manque de courage pour agir selon sa conscience. Par peur de perdre la face devant ses invités, il préfère sacrifier un innocent plutôt que de renoncer à une promesse imprudente. Voilà où conduit une vie guidée par le regard des autres plutôt que par la vérité. La fidélité à Dieu a parfois un prix. Dire la vérité, défendre la justice, refuser la corruption ou rester fidèle à sa foi n'est pas toujours facile. Dans notre société, il est parfois plus commode de se taire que de risquer l'incompréhension ou le rejet. Pourtant, Jean-Baptiste nous montre qu'une conscience droite vaut plus que tous les honneurs. Cette Ambroise écrivait à ce sujet. Jean a préféré perdre sa tête plutôt que de perdre la vérité. Cette parole résume toute sa vie. Il n'a jamais cherché sa propre gloire. Il a vécu et il est mort pour que la vérité de Dieu demeure. Frères et sœurs, demandons aujourd'hui au Seigneur la grâce d'une conscience libre et courageuse. Que nous sachions toujours choisir ce qui est juste, même lorsque cela exige un sacrifice. Car, au bout du compte, ce n'est pas l'opinion des hommes qui nous jugera, mais la vérité de Dieu. 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
4: Amis auditeurs, mesdames et messieurs, vous êtes à l'écoute de Radio Vatican. Merci de nous rejoindre dans cette édition. Une nouvelle constitution de l'État de la Cité du Vatican, le Saint-Père l'a promulguée vendredi 31 juillet. La loi fondamentale remplace celle de 2023 afin de répondre à la nécessité de tenir compte des nouveaux besoins en matière de gouvernance et de certaines modifications réglementaires importantes intervenues ces dernières années. Plus de détails juste après les titres. Et pour le mois d'août, le pape Léon XIV consacre son intention de prière à l'évangélisation dans les villes, invitant les fidèles à la créativité pour bâtir des foyers ouverts et accueillants. Le symposium des conférences épiscopales d'Afrique et de Madagascar, CHEAM, prépare sa participation à l'Assemblée ecclésiale du Vatican en 2028, avec un premier séminaire prévu du 3 au 5 août prochain à Addis Abeba, en Éthiopie. Au moins 60 000 migrants ont passé ces derniers jours à la frontière entre le Maroc et l'Espagne. Le père camerounais Cyprien Melibi, curé de la paroisse de la Guardia en Espagne, qui collabore avec la commission en charge des migrants dans le diocèse de Victoria, nous donnera son avis sur cet afflux. Le deuxième congrès des liturgistes africains s'ouvre ce lundi 3 août à Dar es Salaam en Tanzanie. Ils porteront leurs réflexions sur les pratiques d'inculturation liturgique en Afrique dans le passé, au présent et à l'avenir. Nous retrouverons en fin d'édition le père ivoirien Apollinaire Kwaku Adams, professeur de liturgie en Côte d'Ivoire. Il nous situera sur les défis de l'Église face à l'inculturation aujourd'hui en Afrique.
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4: Le pape Léon XIV a signé vendredi 31 juillet la nouvelle constitution de l'État de la Cité du Vatican qui, comme l'explique le préambule, répond à la nécessité de tenir compte des nouveaux besoins en matière de gouvernance et de certaines modifications réglementaires importantes intervenues au cours des dernières années. Elle entre en vigueur immédiatement et remplace la précédente en vigueur depuis le 13 mai 2023. La nouvelle loi intègre dans un texte législatif unique, la modification déjà introduite par le motu proprio de novembre 2025 concernant la présidence de la commission pontificale qui n'est plus réservée aux seuls cardinaux. La fonction de président de la commission aujourd'hui assumée par une religieuse, Raffaella Petrini, qui est également présidente du gouvernorat. L'article 8 de la nouvelle loi fondamentale stipule en effet que la commission pontificale est composée de cardinaux et d'autres membres parmi lesquels figure le président. En ce qui concerne la fonction exécutive, d'une part, le rôle du gouvernorat est confirmé grâce à sa structure organisationnelle. Celui-ci contribue à la mission propre de l'État et est au service du successeur de Pierre, dont il relève directement. D'autre part, les missions du président et du secrétaire général, ainsi que leurs relations de collaboration, sont précisées. En ce qui concerne la fonction judiciaire, il est expressément confirmé à l'article 22, paragraphe 1, que le régime juridique des organes judiciaires est établi par la loi sur l'organisation judiciaire. pour son intention de prière pour le mois d'août rendu public vendredi 31 juillet. Le pape Léon XIV invite les catholiques à prier pour l'évangélisation de la ville afin que le Seigneur accompagne les millions de personnes qui cherchent un sens à leur vie au milieu du bruit et de l'agitation. Léon XIV qui exhorte les fidèles à la créativité pour bâtir des foyers ouverts et accueillants. Janvier Yameogo.
6: Au cœur de l'anonymat et de la solitude qui marquent souvent la vie urbaine, Léon XIV, dans sa prière, s'adresse à Jésus, bon pasteur, qui parcourt les rues et les places, entre dans les immeubles élevés comme dans les quartiers modestes et accompagne silencieusement les millions de personnes à la recherche d'un sens à leur vie au milieu du bruit et de l'agitation. Les villes appelées à être des lieux de liberté et d'opportunité peuvent aussi devenir des espaces d'anonymat et d'isolement. La ville est un champ de mission pour notre temps. La croissance démographique avec la concentration urbaine présente des défis sociaux et communautaires. Parmi ces défis, la solitude a des répercussions sur la santé mentale, en particulier chez les jeunes. En effet, 35% d'entre eux reconnaissent qu'elle affecte leur vie quotidienne, même si en grande majorité ils sont en permanence connectés dans l'univers numérique. Et cette solitude urbaine se manifeste dans la superficialité des relations, le manque de proximité et de soutien affectif dans les moments difficiles. Combien de fois avons-nous croisé le visage blessé d'un frère ou d'une sœur sans nous arrêter? Cette intention de prière est un appel adressé à chacun pour engager une réflexion. À partir de la transformation intérieure que suscite une authentique prière apostolique, l'Esprit Saint pourra nous éclairer.
4: Du 3 au 5 août, le symposium des conférences épiscopales d'Afrique et de Madagascar, CHEAM, sera dans l'archidiocèse d'Addis Abeba, en Éthiopie, pour un séminaire. Cette rencontre se situe dans le cadre des préparatifs continentaux en vue de l'Assemblée ecclésiale du Vatican, prévue en octobre 2028. Dans un communiqué publié le 23 juillet dernier, le secrétaire général du CHEAM annonce que cette rencontre réunira des responsables de l'Église catholique, des théologiens, des agents pastoraux, ainsi que des représentants des conférences épiscopales et des institutions ecclésiales de toute l'Afrique et de ses îles autour du thème « L'Église synodale en Afrique, en marche vers l'Assemblée ecclésiale de 2028 ». L'actualité sociopolitique à présent. Au moins 60 000 migrants ont passé ces derniers jours la frontière entre le Maroc et Ceuta, l'enclave espagnole. Majoritairement des hommes et des adolescents qui arrivent du Maroc voisin. Madrid a déployé de nouveaux renforts policiers sur les lieux. Se prononçant sur l'afflux des migrants en Espagne, le prêtre camerounais Cyprien Melibi, curé de la paroisse de La Guardia et de sept villages aux alentours qui collaborent avec

0: à renforcer les mesures répressives sur les barrières. Parce que quand vous créez une tension, la tension ne peut pas être permanente. À un moment, la tension va baisser. Et voilà le résultat, parce que les candidats à l'immigration, eux, ils sont là, ils guettent, ils attendent que la vigilance soit moins exigeante pour sauter. Moi, je pense que les politiques répressives ne sont pas la solution. Le premier volet serait d'aider vraiment les politiques d'insertion sociale dans les pays d'origine de ces jeunes. Ça peut permettre que si dans leur pays, il y a des politiques qui permettent de s'en sortir, il y a une raison pour ne pas rêver de sortir, première chose. Deuxième chose, si on peut voir comment alléger la possibilité d'une migration légale, c'est-à-dire quelqu'un qui veut immigrer légalement, que ça soit moins difficile, qu'il y ait des possibilités de que il peut migrer légalement pour un objectif à atteindre, etc.
1: Le prêtre camerounais Cyprien Melibi Melibi, curé de la paroisse de La Guardia, dans des propos recueillis par Myriam Sandouno. Un autocar est tombé dans un ravin en Algérie, faisant au moins 25 morts et 44 blessés. C'est ce qu'a annoncé vendredi la protection civile. L'accident s'est produit vendredi matin quand l'autocar est sorti de la route pour une raison inconnue et tombé dans un ravin dans la région de Bourmerdès, à 50 km à l'est d'Alger, selon la protection civile. Au Nigeria, le travail forcé des enfants dans les plantations a atteint un record alarmant. Le travail forcé dans le secteur agricole est considéré comme l'une des formes d'exploitation les moins visibles, touchant des millions d'enfants. L'enquête sur le travail des enfants menée par le Bureau national des statistiques révèle que 39,2% des enfants nigérians âgés de 5 à 17 ans, soit environ 24,67 millions d'enfants, sont soumis au travail des enfants, dont 56,8% dans le secteur agricole. Malgré les efforts déployés pour résoudre ce problème, celui-ci continue de s'aggraver à un rythme alarmant. Les causes réelles de ce fléau, avec les explications de notre correspondant Ishiaka Adegboye à Abuja.
2: Au Nigeria, des enquêtes ont révélé que cette situation est très répandue parmi les producteurs de manioc et de cacao. Il est apparu que le manioc étant une culture à long cycle, les femmes doivent souvent rester debout pendant des centaines d'heures pour désherber et entretenir un hectare de plantation tout au long de l'année. Dans certains cas, des enfants sont retirés de l'école pour aider leurs parents au désherbage, tandis que d'autres se voient proposer de l'argent pour les inciter à ne pas aller à l'école. Cette pratique compromet l'éducation des enfants et hypothèque leur avenir. L'ancien président de l'Association des producteurs de cacao du Nigeria, Adeola Adegoke, a qualifié cette pratique de problème social grave et très répandu dans le secteur en raison du faible retour sur investissement agricole, la rémunération insuffisante des producteurs, ces derniers n'ayant pas les moyens d'embaucher la main-d'œuvre, dépendant largement de la main-d'œuvre familiale. Ishika Deboye, Abuja, Radio Vatican.
1: Nous le disions dans les titres, le deuxième congrès des liturgistes africains a lieu du 3 au 9 août prochain à Dar es Salaam en Tanzanie. Ils réfléchiront sur les pratiques d'inculturation liturgique en Afrique dans le passé, au présent et à l'avenir. Nous retrouvons dans cette édition le père Apollinaire Kwaku Adams, professeur de liturgie en Côte d'Ivoire. Il nous situe sur les défis de l'Église face à l'inculturation en Afrique. Bien avant, le père Kwaku nous fait une lecture de l'inculturation aujourd'hui.
3: C'est une lecture à plusieurs volets. Le premier volet, il y a des belles tentatives qui prennent en compte, comme nous allons le faire d'ailleurs dans nos réflexions, l'art sacré. Par exemple, la question de l'architecture, la construction de nos églises, elles doivent obéir à un certain art, mais qui tiennent compte des potentialités d'expression artistique de nos pays africains. Le chant liturgique. Il y a une culture chrétienne, mais qui revêt aussi une culture locale, nos chants en langue aujourd'hui. Par contre, nous sommes contre les tentatives d'adaptation mal comprises. Et je mesure bien le mot « adapté » parce que l'inculturation n'est pas une adaptation superficielle. Ce n'est pas du vernis mis sur une couleur qui la déforme et la rend

0: j'allais dire, difficile à apprécier comme beauté. Donc aujourd'hui, notre regard pour nous, c'est d'extirper, retirer ce qui ne correspond pas à partir des orientations de l'Église même, en disant nous allons faire une relecture du magistère. Nous allons relire notre tradition. Et pour dire que il y a des valeurs qui ne s'opposent pas à la foi, mais dont l'emprunt peut devenir une incompréhension quand elles ne sont pas à leur juste place. Ce que nous voyons aujourd'hui, parfois, perd le caractère sacré à cause du folklore qui se mélange sur une intention bonne de départ qui veut prendre un élément culturel pour exprimer la foi. Donc, c'est ce travail-là, j'allais dire de fourmi qui nous attend, de patience surtout, parce que notre histoire, même si l'Afrique a eu plusieurs histoires d'évangélisation, est récente au niveau chrétien pour certains pays africains, je vais dire.
1: Alors, au regard de ce qui précède, Père, quels sont les défis de l'Église en Afrique face à l'inculturation?
0: Les défis peuvent se résumer en quatre axes. Parce que l'inculturation est un processus qui prend ses racines dans l'incarnation en revêtant un double mouvement. Incarnation de l'Évangile dans une culture particulière, incarnation de la foi qui prend naissance dans le contexte culturel. Mais les axes spécifiques qui sont les défis, c'est l'enracinement du christianisme dans les cultures africaines, la transformation des cultures à la lumière de l'Évangile, l'évangélisation de tous les aspects individuels et sociaux d'un peuple, qu'on peut appeler une maturation. Donc pour nous, liturgistes africains, c'est comment aider une sorte de synchronisation de la foi professée et la foi célébrée, de sorte à promouvoir ces quatre dimensions dans nos communautés. Enracinement du christianisme dans les différentes cultures, transformation des cultures à la lumière de l'Évangile, l'évangélisation de tous les aspects de la vie individuelle et sociale de chaque peuple et maturation de l'Église. Comme dirait un des théologiens ivoirien Jean-Saint-Saint Bayo, la capacité de nommer chrétiennement notre existence. Voilà le défi qui nous attend. La capacité de nommer chrétiennement les réalités de notre existence.
1: Voilà le père ivoirien Apollinaire Kwaku Adams, professeur de liturgie au Grand Séminaire d'Abadjankouté dans le diocèse de Yopougon en Côte d'Ivoire. Et c'est la fin de cette édition. Merci de l'avoir suivi en notre compagnie. Au revoir.

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3: Au nom du Père et du Fils et du Saint-Esprit, Amen. Mon Seigneur et mon Dieu, je crois fermement que tu es ici, que tu me vois, que tu m'entends. Je t'adore avec profonde révérence. Je te demande le pardon de mes péchés et la grâce de faire avec profit ce moment de prière. Marie, ma Mère Immaculée, Saint Joseph et mon ange gardien, intercédez pour moi. En ce temps-là, une fois sortis de la synagogue, les pharisiens se réunirent en conseil contre Jésus pour voir comment le faire périr. Jésus, l'ayant appris, se retira de là. Beaucoup de gens le suivirent et les guérit tous. Voilà la réaction de Jésus, voilà ta réaction, Seigneur, à des menaces de mort et pas seulement des menaces, mais des projets concrets. Tu ne déclenches pas un grand scandale. Tu n'appelles pas à l'aide de tous tes partisans, mais tu guéris les gens qu'on te présente. Jésus ne les rejette pas, il ne les fait pas attendre en leur disant « Je suis dans une situation délicate, revenez plus tard ». Non, même, il les guérit tous, précise l'Évangile. Donc il prit le temps qu'il fallait pour chacun. Toi, Seigneur, tu n'as pas bâclé les guérisons ou simplement paré au plus pressé. Parce que tu étais toi-même menacé, mais tu les as guéris tous. Aujourd'hui, la période que nous vivons est particulièrement marquée par la guerre. Un dimanche dernier, le pape a ajouté quelques mots après l'Angélus de Castel Gandolfo, où il se repose en ce moment, pour dire que les vents de la guerre soufflent à nouveau, au Moyen-Orient, en Ukraine, et dans de nombreuses autres régions du monde. Ne laissons pas, nous disait le pape, ces vents éteindre la petite flamme de l'espérance et de la paix, même lorsqu'elle semble fragile et vacillante. Le Christ Jésus nous donne l'exemple, il nous donne la grâce aussi, pour ne pas entrer dans la logique de guerre, la logique de réplique, d'affrontement. Menacé de mort, et même pratiquement sous le feu de l'ennemi, il guérit des gens. Il ne demande pas qu'on ameute la foule, mais au contraire, il leur défendit vivement de parler de lui après ces miracles. Ainsi écrit saint Matthieu avec beaucoup de profondeur, ainsi devait s'accomplir la parole prononcée par le prophète Isaïe. « Voici mon serviteur que j'ai choisi, mon bien-aimé en qui je trouve mon bonheur. Je ferai reposer sur lui mon esprit, aux nations il fera connaître le jugement. Il ne cherchera pas querelle, il ne criera pas, on n'entendra pas sa voix sur les places publiques. Il n'écrasera pas le roseau froissé, il n'éteindra pas la mèche qui faiblit, jusqu'à ce qu'il ait fait triompher le jugement. Les nations mettront en son nom leur espérance. » Toi, Jésus, donc, tu, comme a dit le pape, toute flamme petite, toute mèche, tu ne l'éteins pas, au contraire, tu la fais grandir. Jésus, nous mettons en toi notre espérance pour le sort du monde et le salut des gens. Et nous voulons nous laisser inspirer par ton modèle de force et de douceur. Force et douceur chez Jésus, ce sont d'ailleurs deux attitudes, deux vertus qui vont bien ensemble. Il est difficile, voire impossible, d'être doux quand on est tendu, quand on se sent menacé, quand on vit sous le regard des autres. Pour être doux, il faut avoir une certaine assurance dans la vie, une confiance. Jésus a une confiance absolue en son Père. Il nous invite à la même confiance. Une seule fois, Seigneur, nous te voyons user de violence. Une violence relative, qui n'a pas déclenché l'intervention de la garde du Temple, mais c'est le fameux jour où tu expulsas les marchands de l'enceinte sacrée, n'hésitant pas à faire un fouet avec des cordes et à renverser leurs tables. Ça a dû être assez impressionnant. Jésus était un homme vigoureux et il ne se fâchait jamais comme ça. Mais, observe Saint José Maria, ne pensons pas que notre Seigneur est un Dieu colérique. Il est doux et humble de cœur. Mais il sait que le cœur de l'homme, parfois, est dur comme du bronze et que seul le feu pourra le faire fondre. Donc le feu d'une certaine colère. Et Saint José Maria précise, hein, le feu de l'amour, le feu de la vérité, le feu de la mission reçue du Père. Et donc, le moindre signe de bonne volonté, de désir de connaître la vérité suffit à Jésus pour répandre sa lumière et sa bénédiction. Seigneur, toi qui es si patient avec moi, aide-moi à prendre patience envers les autres. Seigneur, si je suis en position de responsabilité ou d'éducateur, aide-moi à aborder les personnes avec douceur et amabilité. Est-ce que je traite bien les gens, Seigneur ? C'est une bonne question pour cet été. Est-ce que les gens qui dépendent de moi ou qui vivent avec moi me voient venir avec joie ? Qu'est-ce qui reste en eux après qu'ils m'aient rencontré ? Le futur pape Jean XXIII, qui s'appelait à l'époque Angelo Roncalli, nous a livré des notes d'une retraite qu'il a suivie en 1930 alors qu'il était relativement jeune prêtre. Et il écrit « Une note caractéristique de cette retraite a été une grande paix et une grande joie intérieure qui me donne le courage de m'offrir au Seigneur pour tous les sacrifices qu'il voudra demander à ma sensibilité. De ce calme et de cette joie, je veux que toute ma personne et toute ma vie soient toujours plus pénétrées, au-dedans et au-dehors. Je veillerai à garder cette joie intérieure et extérieure. » Et après, il cite saint François de Sales qui disait parfois « Je suis comme un oiseau qui chante dans un buisson d'épines », c'est-à-dire « J'ai des épreuves, mais je chante. » Donc, disait Angelo Roncalli, « Peu de confidence sur ce qui peut faire souffrir. » Il ne voulait pas trop se plaindre. Beaucoup de discrétion et d'indulgence en jugeant les hommes et les situations. M'efforcer de prier spécialement pour ceux qui me font souffrir. Et puis, en toute chose, une grande bonté, une patience sans limite, me souvenant que tout autre sentiment n'est pas conforme à l'esprit de l'Évangile. Du moment que je fais triompher la charité à tout prix, je veux bien passer pour un homme de rien. Je me laisserai écraser, mais je veux être patient et bon jusqu'à l'héroïsme. Et pour terminer, je te suggère, cher auditeur, de méditer tranquillement quelques phrases de Jésus sur la douceur, pour que ces 10 minutes soient aussi méditatives. C'est aussi le but de 10 minutes avec Jésus. Ces phrases ont été sélectionnées par rien moins que Saint-Charles de Foucault dans son ouvrage intitulé « Le modèle unique ». Ce modèle, c'est bien sûr le Christ. Il ne cite pas la Bible dans la traduction actuelle, hein, mais dans la traduction de son époque, mais c'est très proche. « Je la laisse telle qu'elle, nous reconnaîtrons facilement les passages. » « Je suis parmi vous, dit Jésus, comme celui qui sert. » En toute maison où vous entrez, dites d'abord, la paix soit avec cette maison. Si on vous persécute dans une ville, fuyez dans une autre. Si on vous frappe sur une joue, tendez l'autre. Si on vous réquisitionne pour faire 1000 pas, faites-en 2000. Si on veut plaider contre vous pour prendre votre tunique, cédez encore votre manteau. Aimez vos ennemis. Faites du bien. Prêtez sans rien espérer. Pardonnez. Ne jugez pas. Ne condamnez pas. Et puis quelques scènes d'évangile, quelques donc versets qui sont descriptifs. Ils lui demandèrent de quitter leur contrée. Il se rembarqua. Il s'agit des Gérasiens. Jésus avait expulsé des démons dans un troupeau de porcs. Les gens lui demandent de partir, il s'en va, pacifiquement. Autre passage. Pourquoi faites-vous de la peine à cette femme ? C'est Marie de Béthanie qui avait répandu sur Jésus un parfum très précieux. Elle fut critiquée. Pourquoi tourmentez-vous cette femme ? Ceux qui viennent à moi, dit Jésus, je ne les repousserai pas. Et vous ? Je ne vous appelle plus serviteur, mais mes amis, car tout ce que le Père m'a donné à connaître, je vous l'ai fait connaître. Jésus, nous pourrions trouver bien d'autres phrase de l'Évangile qui invite à la douceur. Nous voulons nous en imprégner et continuer dans cette période troublée, à être, comme disait Saint José Maria, des semeurs de paix et de joie. Je te remercie, mon Dieu, des bonnes résolutions, des actes d'amour et des inspirations que tu m'as communiquées dans cette méditation. Je te demande de m'aider à les mettre en pratique. Marie, ma Mère Immaculée, Saint Joseph et mon ange gardien, intercédez pour moi.
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1: Amis auditeurs, bienvenue encore une fois à notre émission « La Bible sur les ondes ». Dans les émissions précédentes, nous avons entendu comment Dieu a détruit le monde par une grande inondation. Il n'a sauvé que Noé et sa famille. Après cela, les enfants de Noé commencent à repeupler la terre. Eux tous parlent une même langue et s'entendent parfaitement. Mais malheureusement, le cœur des hommes se tourne une fois de plus vers le mal. Écoutons ce qu'ils décident de faire.
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2: À ce moment-là, tous les habitants de la terre parlent la même langue et ils utilisent les mêmes mots. Un jour, les gens vont vers l'est. Ils trouvent une plaine au sud de la Mésopotamie et ils s'installent là. Ils se disent entre eux,
3: allons, faisons des briques et cuisons-les au feu.
2: Les briques leur servent de pierre et le bitume leur sert de ciment. Puis ils disent,
4: allons, construisons une ville et une grande tour aussi haute que le ciel. Ainsi, nous deviendrons célèbres et nous pourrons rester tous ensemble.
5: Chers amis, les hommes, les femmes et les enfants sont devenus très nombreux. Toutes ces populations vivent ensemble et parlent une même langue. Mais malgré l'ordre de Dieu de se disperser un peu partout dans le monde, les gens décident de rester tous ensemble dans la même ville et dans la même région. Ils construisent une grande ville où il fait bon vivre. Et ils deviennent alors très orgueilleux. En effet, ils décident de construire un haut bâtiment en vue de toucher le ciel. Ce n'est pas Dieu qui leur inspire cette construction. Au lieu de chercher à rendre gloire à Dieu, ces gens cherchent à se faire un nom. Ils disent « Nous deviendrons célèbres et nous pourrons rester tous ensemble ». Chers amis, nous ne devons pas avoir une telle attitude. Seul le nom de Dieu est grand. L'orgueil est un des plus grands péchés car il nous amène à penser que nous pouvons être comme Dieu. Or, nous le savons bien, Dieu n'a pas de pareil. Alors, face à cet orgueil et à cette désobéissance, Dieu se met en colère une fois encore contre les habitants de la terre.
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1: Écoutons maintenant ce que Dieu décide de faire.
2: Alors, le Seigneur descend du ciel pour voir la ville et la tour que les êtres humains sont en train de construire. Ensuite, il dit,
6: ils forment tous un seul peuple et ils parlent la même langue. Cela commence bien. Alors maintenant, jusqu'où vont-ils aller? Rien ne pourra plus les arrêter. Ils vont faire tout ce qu'ils veulent. Ah non! Je vais mélanger leur langage. Il faut les empêcher de se comprendre entre eux.
2: Le Seigneur les chasse de leur ville et il les envoie un peu partout dans le monde. Ils arrêtent de construire la ville. C'est pourquoi on donne à cette ville le nom de Babel. En effet, c'est là que le Seigneur a mélangé le langage des habitants de la terre. Et c'est à partir de là qu'il les a envoyés un peu partout dans le monde entier.
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5: Face à l'orgueil et à la désobéissance des gens, Dieu décide de mélanger le langage des êtres humains. Il les chasse de leur ville et les envoie un peu partout dans le monde. Ainsi, ils arrêtent de construire cette grande tour qu'on appelle la tour de Babel. En effet, ce mot Babel veut dire « mélanger » car c'est à partir de ce moment que Dieu a mélangé la langue des habitants de la terre. Ils ne se comprennent plus entre eux jusqu'à ce jour. Voyez-vous ce qui arrive à ceux qui cherchent à devenir célèbres? La Bible dit que la gloire appartient à Dieu et c'est lui seul qui peut élever des gens à des positions très hautes. C'est lui seul aussi qui peut rabaisser les gens. Ceci doit nous amener à nous poser certaines questions. Quand nous travaillons dans une société, une compagnie ou même dans la fonction publique, que cherchons-nous? notre propre gloire ou le bien de notre entreprise. Quand nous travaillons au sein de notre famille, notre communauté ou même dans l'Église, voulons-nous montrer aux autres que nous sommes importants ou alors cherchons-nous à servir Dieu et notre prochain en toute humilité? Le péché d'orgueil fait tomber beaucoup de personnes. Alors, ne suivons pas le mauvais exemple des habitants de Babel qui voulaient être comme Dieu.
1: Malgré la dispersion des êtres humains sur la terre, Dieu continue de bénir la descendance de Noé. Écoutons la liste des générations nées du premier fils de Noé, qui s'appelle Sem, jusqu'à la naissance d'Abraham.
2: Voici la liste des enfants des fils de Sem. À l'âge de 100 ans, 2 ans après la grande inondation, Sem a un fils, Arpaxad. Après la naissance d'Arpaxad, Sem vit encore 500 ans. Il a d'autres fils et des filles. Arpaxad vit 35 ans et il a un fils, Shéla. Après la naissance de Shéla, Arpaxad vit encore 403 ans. Il a d'autres fils et des filles. Shéla vit 30 ans et il a un fils, Héber. Après la naissance d'Héber, Shéla vit encore 403 ans. Il a d'autres fils et des filles. À l'âge de 34 ans, Héber a un fils, Péleg. Après la naissance de Péleg, Héber vit encore 430 ans. Il a d'autres fils et des filles. À l'âge de 30 ans, Péleg a un fils, Réu. Après la naissance de Réu, Péleg vit encore 209 ans. Il a d'autres fils et des filles. À l'âge de 32 ans, Réu a un fils, Serug. Après la naissance de Serug, Réu vit encore 207 ans. Il a d'autres fils et des filles. À l'âge de 30 ans, Serug a un fils, Nahor. Après la naissance de Nahor, Serug vit encore 200 ans. Il a d'autres fils et des filles. À l'âge de 29 ans, Nahor a un fils, Terah. Après la naissance de Terah, Nahor vit encore 119 ans. Il a d'autres fils et des filles. À l'âge de 70 ans, Terah a 3 fils, Abram, Nahor et Haran. Voici la liste des enfants des fils de Terah. Terah est le père d'Abram, de Nahor et de Haran. Haran a un fils, Lot. Haran meurt au pays où il est né, à Ur, en Babylonie. Mais son père est encore vivant. Abram prend pour femme Saraï. Nahor prend pour femme Milka, la fille de Haran. Haran était aussi le père d'Iska. Saraï n'a pas d'enfant, elle est stérile. Terah quitte Ur en Babylonie pour aller à Canaan. Il emmène son fils Abram et son petit-fils Lot, le fils de Haran. Il emmène aussi sa belle-fille Saraï, la femme d'Abram. Il voyage jusqu'à Haran et il s'installe là. Terah vit 205 ans, puis il meurt à Haran.
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5: Voyez-vous, chers amis, malgré toutes les fautes commises par les êtres humains, Dieu continue de bénir les habitants de la terre. Il leur permet de vivre très longtemps et leur donne beaucoup de fils et de filles. Beaucoup pensent que la Bible est un recueil de contes qui ne sont pas vrais. Mais voyez ici comment les noms et les générations sont donnés de père en fils, comme nous avons besoin de le faire ici chez nous. Pourquoi tous ces détails? Celui qui a écrit tout ceci souhaite nous présenter un nouveau personnage du nom d'Abraham avec sa femme Saraï. En effet, Abraham devient l'un des hommes les plus importants dans l'histoire d'Israël. Même aujourd'hui, il est considéré par les Juifs, les chrétiens et les musulmans comme le père de la foi. Retenons alors de cette longue liste qu'Abraham est un descendant direct de Noé, né de l'homme qui s'appelle Terah. Il a 2 frères, Nahor et Haran. Ce dernier est le père de Lot, le neveu d'Abraham qui va aussi jouer un rôle important dans nos prochains épisodes. Abraham prend pour femme Saraï. Peut-être que vous ne connaissez pas encore ces 2 personnages. Plus tard, Dieu change le nom d'Abraham en Abraham et le nom de Saraï en Sarah.
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1: Écoutons maintenant l'histoire d'Abraham.
2: Le Seigneur dit à Abraham :
6: quitte ton pays, ta famille et la maison de ton père. Puis va dans le pays que je vais te montrer. Je ferai naître de toi un grand peuple. Je te bénirai et je rendrai ton nom célèbre. Je bénirai les autres par toi. Je bénirai ceux qui te béniront. Je maudirai celui qui te maudira. Par toi, je bénirai toutes les familles de la terre.
2: Abraham s'en va comme le Seigneur l'a commandé et son neveu Lot part avec lui. Au moment où il quitte Haran, Abraham a 75 ans. Il prend avec lui sa femme Saraï et son neveu Lot. Ils emportent toutes leurs richesses. Ils emmènent aussi tous les esclaves qu'ils ont achetés à Haran. Ils vont vers le pays de Canaan. Ils arrivent donc en Canaan. Abraham traverse le pays jusqu'au grand arbre sacré de Moré à Sichem. À cette époque, les Cananéens habitent le pays. Le Seigneur se montre à Abraham et il lui dit
6: « Je donnerai ce pays à tes enfants et aux enfants de leurs enfants. »
2: À cet endroit, Abraham construit un autel pour le Seigneur qui s'est montré à lui. De là, il va dans une région de montagne à l'est de Bethel. Il dresse sa tente entre Bethel à l'ouest et Haï à l'est. Là, il construit un autre autel pour le Seigneur et il prie Dieu en l'appelant Seigneur. Puis, en plusieurs étapes, Abraham va vers le sud de Canaan.
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5: Comme son arrière-grand-père Noé, Abraham a une relation toute particulière avec Dieu. De même que Dieu a parlé à Noé, il parle à Abraham. Il lui confie une mission et lui fait des promesses. Il dit « Quitte ton pays, ta famille et la maison de ton père. Va dans le pays que je vais te montrer. Je ferai naître de toi un grand peuple. Je te bénirai et je rendrai ton nom célèbre. Je bénirai les autres par toi. » En effet, Abraham reçoit quatre promesses de Dieu. Tout d'abord, Dieu lui donne une terre. Ensuite, il lui dit qu'il sera l'ancêtre d'une grande nation. Puis Dieu promet de bénir Abraham et enfin, il promet de l'utiliser pour bénir les autres. À cause de sa relation spéciale avec Dieu, Abraham sera une source de bonheur pour les autres. Abraham prend toutes ses promesses au sérieux, même s'il sait que sa femme Saraï est stérile et que lui-même a déjà 75 ans, et même si Dieu lui demande de partir dans un pays qu'il ne connaît même pas. Abraham croit ce que Dieu lui dit et lui obéit, même s'il ne sait pas encore comment Dieu va réaliser tout ce qu'il a promis. Il fait ce que Dieu lui demande. Et arrivé dans le pays de Canaan, Abraham construit deux lieux d'adoration pour le Seigneur. N'est-ce pas là, ami auditeur, la preuve qu'Abraham est le père de la foi?
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1: Amis auditeurs, vous venez d'entendre l'histoire de la tour de Babel, tirée du chapitre 11 du livre de Genèse, et vous venez d'entendre parler de Abraham et Saraï, qui sont présentés en Genèse, chapitres 11 et 12. À demain pour la suite de leur histoire. Au revoir et que Dieu vous garde.
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Shalom, shalom, shalom, bien-aimés dans le Seigneur, que la grâce de notre Seigneur Jésus-Christ soit avec vous. Il est 14 heures et vous êtes bel et bien à votre émission Radio Maria. Il est 14 heures sur la station Radio Maria 104.8 FM. Et vous êtes bel et bien à votre émission Mon Horeb, qui est une émission de révélation divine. Un lieu de rencontre, de transformation, un endroit où Dieu change l'identité et donne une nouvelle naissance. Je suis votre serviteur, le modérateur Magloire, communauté Nandin du Bon Berger, responsable du ministère Angélie Prophétique, accompagné de la sœur Elisabeth. Nous allons, sans plus tarder, commencer notre enseignement. Déjà, excusez-nous pour ce petit moment de retard, indépendamment de notre volonté. Je vous invite à vous accrocher, et nous démarrons dans quelques minutes.

0: Au nom du Père, du Fils et du Saint-Esprit.
1: Amen.
0: Je vous salue Marie, comblée de grâce, le Seigneur est avec vous. Vous êtes bénie entre toutes les femmes, et Jésus, le fruit de vos entrailles, est béni.
1: Sainte Marie, Mère de Dieu, priez pour nous pauvres pécheurs, maintenant et à l'heure de notre mort. Amen.
0: Afin que le Saint-Esprit nous conduise, le Saint-Esprit vient encore nous enseigner cet après-midi. Je vous salue Marie, comblée de grâce, le Seigneur est avec vous. Vous êtes bénie entre toutes les femmes et Jésus, le fruit de vos entrailles, est béni.
1: Sainte Marie, Mère de Dieu, priez pour nous pauvres pécheurs, maintenant et à l'heure de notre mort. Amen.
0: Bien-aimés dans le Seigneur, le message de cet après-midi, le thème qui nous rassemble par la grâce de Dieu, est ta destinée dépend du choix de ton partenaire ou ta partenaire. La destinée dépend du choix de ton partenaire ou de ta partenaire. Nous allons prendre Job 22, verset 28.
1: À tes résolutions répondra le succès.
0: À tes résolutions répondra le succès.
1: Sur tes sentiers brillera la lumière.
0: Sur tes sentiers brillera la lumière. À tes résolutions répondra le succès. À tes décisions, à tes accords, à tes compromis répondra le succès. Et sur tes sentiers brillera la lumière. La lumière viendra par les décisions, par les résolutions que chacun de nous a pris. Bien-aimé dans le Seigneur, la destinée

0: poids. Plusieurs personnes ont des avenirs glorieux. Plusieurs personnes ont un avenir extraordinaire. Dieu a des projets de paix, des projets de bonheur. Mais aujourd'hui, où sont passés ces projets? Aujourd'hui, où sont passées ces destinées? Ces personnes sont malheureuses, malheureuses. Et souvent dit, si on pouvait revenir en arrière, je n'allais pas commettre telle erreur ou telle autre erreur. Mais c'est vraiment dommage et c'est triste. Mais rien n'est tard. Rien n'est tard avec le Seigneur. Le Seigneur, celui qui peut tout restaurer. Le choix d'une personne est très important. Donc, chaque décision que nous prenons détermine notre avenir. Chaque décision détermine notre avenir, détermine votre avenir, détermine votre lendemain. Ce choix ouvre des portes spirituelles, soit des bénédictions ou des malédictions pour nos vies ou nos descendances. Le choix que nous faisons, le choix, les décisions que nous prenions, ces décisions constituent soit des bénédictions ou des malédictions dans nos vies pour nos descendances. C'est pourquoi l'abbé va dire qu'il ne voudrait pas que lorsque nous sommes fâchés, lorsque la personne est en colère, tu prends une décision. Parce que dans la colère, il n'y a pas de décision sage. Mais lorsque la colère quitte, l'Esprit de Dieu vient convaincre cette personne. Et la personne arrive à prendre des décisions sages. On peut constater que il y a certaines personnes, dans la colère, la personne prend une décision. Et après, la personne se rend compte, mais ce que j'ai fait, je l'ai mal fait. Mais si je savais. Bien-aimé dans le Seigneur, nos vies sont des semences. Ta vie est une semence. Et ces semences produisent des fruits dans nos vies quotidiennes et même dans nos nations. Et la vie est une semence. Des décisions sont des semences. Nous allons voir dans la parole de Dieu les personnes qui ont eu à faire des décisions, ont eu à faire des choix sans le Seigneur. Et ces choix ont été un poids sur leur vie. Et ceux aussi ont eu à faire un choix avec le Seigneur. Mais ces choix ont déterminé tout le reste de leur vie. Nous allons prendre notre livre Genèse à partir chapitre 13, Genèse chapitre 13, à partir du verset 10 à 13.
1: Lot leva les yeux et vit toute la plaine du Jourdain.
0: Lot leva les yeux et vit toute la plaine du Jourdain,
1: qui était entièrement arrosée. Avant que l'Éternel eût détruit Sodome et Gomorre. C'était jusqu'à Soar comme un jardin de l'Éternel, comme le pays d'Égypte. Lot choisit pour lui toute la plaine du Jourdain et il s'avança vers l'Orient.
0: Il vient de faire un choix.
1: C'est ainsi qu'ils se séparèrent l'un de l'autre. Abraham habita dans le pays de Canaan. Et Lot habita dans les villes de la plaine et dressa ses tentes jusqu'à Sodome. Les gens de Sodome étaient méchants et de grands pécheurs contre l'Éternel.
0: Amen. Lot choisit pour lui toute la plaine du Jourdain et il s'avança vers l'Orient. C'est ainsi qu'ils se séparaient l'un de l'autre. Lot a fait un choix. La Bible va dire, les bergers de Lot et les bergers d'Abraham se séparaient. Comment l'histoire s'est passée? Dieu a appelé Abraham de sortir. Dans Genèse chapitre 12, il dit, va-t'en de ton pays. Maintenant, Abraham en sortant, Lot est parti avec Abraham. Et voilà qu'au bon milieu du chemin, quelque part dans les plaines, les bergers ont commencé à se disputer. Et Abraham est un homme pacifique. Il va dire,

0: Mon frère, il ne faudrait pas que il y ait des querelles. On est tous frères. Si tu vas à gauche, j'irai à droite. Si tu vas à droite, j'irai à gauche. Choisis où tu veux partir. Et la Bible dit, l'autre choisit pour lui toute plaine. La plaine du Jourdain et s'avança vers l'Orient. Ici, l'autre vient de faire quoi? Vient de faire un choix. L'autre a fait un choix dans la chair. Mais on va voir ensemble que le choix que l'autre vient de faire va lui coûter la vie très cher. Ce choix, cette décision que l'autre a prise aura des effets immédiats, aura des conséquences. Il a regardé ses propres intérêts. Il a regardé ses avantages. Il a pensé à lui-même. Il a regardé où la verdure, la moisson, l'abondance était. Bien-aimé, frère, bien-aimé, sœur, beaucoup de personnes pensent à elles-mêmes. Beaucoup de personnes pensent à leur proposer. Je ferai telle chose, je ferai telle chose, je ferai telle chose. Combien de personnes pensent au Seigneur? Tant que vos projets ne s'incluent pas dans les projets de Dieu, il y aura toujours les échecs. Avec grand E. Parce que l'homme ne peut pas se détacher de Dieu. L'homme tire son essence. L'homme tire sa substance dans la présence de Dieu. Ce que l'on fait dans le secret peut devenir une loi spirituelle, un fondement de la génération de demain. Un choix sans Dieu conduit à un échec, voire la mort. Un choix sans Dieu conduit à un échec, voire la mort. Voir la mort, bien-aimé. Et là, le Seigneur n'avait pas encore détruit Sodome et Gomorre. L'autre va partir. Et plus tard, là où ils se sont installés, il y a tout un tas de conneries. Les mauvaises choses qui se passent. Et Dieu envoyait des messagers pour aller détruire. Et là, comme Lot les a bien accueillis, il dit, mais nous on vient détruire la ville parce que il y a les conneries, il y a les bêtises, il y a les mauvaises choses, les choses abominables qui se passent. Mais il y a une seule chose, il y a une seule voie. Va dans les plaines, dans les montagnes, pardon. Et c'est la seule porte de sortie. Lot est parti. Et là-bas, qu'est-ce qui va se passer? Les filles, ses enfants ont grandi. L'âge du mariage a dépassé. Et l'une va dire, enivrant notre père et couchant avec lui, parce que les gens du village, c'est ce qu'ils font. On vieillit, on ne trouve pas de mari. Ils ont fait ça. La première a fait, la cadette a fait. C'est là qu'est sorti les Moabites. Cadette a fait. Et là, il vient de commettre des actes irréparables. Cela est dû. La faute est due à qui? Au choix que le père a fait. Au choix que le père, la décision que le père a fait. Bien-aimé frère, je parle à nos parents, je parle à nos pères, je parle à nos mères. Le choix que nous faisons pour nos enfants détermine leur avenir. Le choix que nous faisons pour nos filles détermine leur destinée. Leur destinée est dans nos mains. Leur avenir est dans nos mains. Une décision, pas sage, conduira à la destruction de ce dernier. Parce que les gens du village font ça, les enfants de l'autre ont fait cela. Et voilà, tout le monde est dans le chaos. Certes, l'autre n'est plus, mais son esprit est, parce qu'il y a des personnes qui ont l'esprit de l'autre. Quand tu penses à toi-même, tu penses à toi seul, tout tourne autour de toi. Tu as un esprit de l'ordre. La Bible dit, les paroles que je vous dis sont esprit et vérité. Tu as un esprit de l'ordre. À regarder ses intérêts. N'a même pas cherché à comprendre. Seigneur, où veux-tu que j'aille? Où veux-tu que j'aille? Qu'est-ce que tu dis? Lui-même l'a décidé. Est-ce que l'homme sait où il s'en va? Est-ce que l'homme seul peut lui-même guider ses pas si le Seigneur ne lui tient pas par la main? Bien-aimé frère, bien-aimé sœur, je vais dire à une personne, prends les décisions dans la présence de Dieu. Vous n'êtes pas seul. Le Seigneur est avec toi. Le Saint-Esprit est avec toi. Une décision sans l'Esprit de Dieu conduira toujours à un échec. Une décision sans l'Esprit de Dieu détruira ta destinée. Une décision sans l'Esprit de Dieu détruira le projet de Dieu sur ta vie. Beaucoup n'arrivent pas à rentrer dans leur destinée parce que ces personnes prennent des décisions sans consulter le Seigneur, sans consulter Dieu. On est fatigué depuis le Seigneur, je le prie pourquoi? Bien-aimés frères, bien-aimés sœurs, il faut comprendre une chose avec le Seigneur. J'aimerais poser cette question. Est-ce que tu as appris à connaître le Dieu que tu pries? Est-ce que tu as appris à connaître ce Dieu, Jésus-Christ de Nazareth? Le féticheur connaît son fétiche. Il sait, quand il a fouté, comment le fétiche va se comporter. Il sait aujourd'hui, quand il allait adorer, s'il a tué le poulet pour jeter dans ta noyée dans l'eau, si l'eau n'a pas avalé, si je peux dire ainsi, le poulet, il sait interpréter ce que ça veut dire. Il va chercher à demander pardon. Mais et nous, en tant que chrétiens, nous qui avons un grand Dieu, un puissant Dieu, Jésus-Christ qui est venu, qui s'est fait homme pour nous, pour qu'aujourd'hui, nous soyons sauvés. Est-ce que nous avons pris le temps de le connaître? Est-ce que nous avons pris le temps de comprendre comment le Seigneur fonctionne? Si tu n'as pas pris le temps de comprendre, de connaître, ne sois pas étonné que demain, la vie est un échec pour toi. Nous allons prendre encore le cas d'Ésaü. Genèse 25, à partir du verset 29 à 34. Comme Jacob faisait cuire un potage,
1: Ésaü revient des champs accablé de fatigue.
0: Il revient des champs, Ésaü, accablé de fatigue.
1: Et Ésaü dit à Jacob, Laisse-moi, je te prie, manger de ce roux-là, car je suis fatigué. C'est pour cela qu'on a donné à Ésaü le nom d'Édom. Jacob dit, Vends-moi aujourd'hui ton droit d'aînesse.
0: Ésaü répondit,
1: Voici, je m'en vais mourir. À quoi me sert ce droit d'aînesse?
0: C'est ça.
1: Et Jacob dit, Jure-le-moi d'abord. Il le lui jura et il vendit son droit d'aînesse à Jacob.
0: D'accord.
1: Alors Jacob donna à Ésaü du pain et du potage aux lentilles.
0: Oui.
1: Il mangea et but, puis se leva et s'en alla.
0: Oui.
1: C'est ainsi qu'Ésaü méprisa le droit d'aînesse.
0: Lui-même ne savait pas qu'il avait quelque chose, il avait droit d'aînesse. Et il a vendu son droit d'aînesse. À cause de quoi? À cause de la faim. Il a fait un choix. Comme Jacob faisait cuire un potage, c'est un grand cuisinier. Ésaü revenait du champ très fatigué et il avait faim. Il dit à son frère, donne-moi à manger. Jacob lui dit, fends-moi ton droit d'aînesse. Et il va dire, mais mon droit d'aînesse même, ça sert à quoi? Qu'est-ce que c'est? Il dit, bon, prends, fais ce que tu veux,
2: mais ce que tu fais là, donne-moi à manger. Et il a vendu son droit d'aînesse. Jacob lui a donné à manger.
0: Et plus tard, il va s'en rendre compte de l'importance de ce droit d'aînesse, ce qu'on appelle droit d'aînesse. Et plusieurs personnes sont dans ce cycle-là. Plusieurs personnes ont vendu leur droit d'aînesse. On fait un choix sans même penser au lendemain. On fait un choix dans le travail, dans le mariage, dans les relations, au service, sans penser au lendemain, sans penser qu'est-ce qui pourrait se passer aujourd'hui à cause de la faim. Ésaü a vendu son droit d'aînesse à cause du manque. Et les gens sont prêts à sacrifier leur vie, sont prêts à sortir avec n'importe qui pour avoir du travail. Sont prêts à sortir n'importe qui, même si c'est un grand fétiche, un grand marabout, qui est à la tête d'une grande organisation. Oui, on pourrait entendre dire, je suis prête à donner mon corps pour avoir ce poste. Et puis après, je vais aller demander pardon. Oui, le Seigneur va te pardonner. Et connais-tu l'effet spirituel? Connais-tu ce qui va se passer spirituellement? Connais-tu les conséquences? Ésaü vend son droit d'aînesse, de fils aîné, à cause de Jacob de la faim, ne sachant pas que ce choix allait déterminer sa vie. Le choix que vous faites détermine votre postérité. Le choix dans le mariage détermine le restant de votre vie, de votre projet. Le choix détermine la longévité. Au travers de ce message, je veux dire à une personne, ne sois plus un chrétien dans la chair, mais sois un chrétien spirituel. Un chrétien spirituel qui demande toujours, est-ce que la décision que je vais prendre va glorifier le Seigneur? Est-ce que le choix que je vais faire, mon Dieu, ça va te plaire? Mais tellement les gens gros cœur, tellement l'orgueil prend une certaine allure, on se permet de tout connaître, on se permet de tout savoir. Non, demander, c'est comme je me rabaissais. Jésus qui était grand, Jésus qui était le plus loin, Jésus qui était le Seigneur des seigneurs, mais Jésus était moins que rien parmi les foules. On ne savait même pas que Jésus avait tellement autorité, tellement onction. Il s'est fait tellement petit. Il s'est fait tellement petit, mon frère. Dieu veut dire à une personne, le blocage, c'est l'orgueil. Et la solution à ton problème, c'est l'humilité. Laisse-toi effacer. Tu vas voir ce que le Seigneur va faire dans ta vie. La Bible dit, le Seigneur résiste aux orgueilleux, mais fait grâce aux humbles. Dieu est dans l'humilité. Jésus est dans l'humilité. Le Saint-Esprit est dans l'humilité. Il est dans la simplicité. Dans la simplicité. Il est tellement effacé. Nous allons voir une deuxième partie. Mais avant de voir cette deuxième partie, nous allons souffler un cantique. Le temps que le cantique soit prêt. La deuxième partie, la longévité de ta vie dépend du choix que tu fais. La longévité de ta vie dépend du choix que tu fais. Proverbe 18, verset 22.
1: Celui qui trouve une femme.
0: Celui qui trouve une femme.
1: Trouve le bonheur.
0: Trouve le bonheur.
1: C'est une grâce qu'il obtient de l'Éternel.
0: C'est une grâce qu'il obtient de l'Éternel. Celui qui trouve une femme, Proverbe 18, verset 22, trouve le bonheur, trouve la grâce, trouve l'élévation, trouve la distinction, trouve l'honneur. C'est une grâce qu'il obtient de l'Éternel. Pourquoi la Bible va dire celui qui trouve une femme? Il y a beaucoup de femmes. Je peux sortir et puis je vois une femme. J'ai trouvé une femme. Mais trouver comment? Plusieurs étoiles se sont éteintes, bien-aimés frères et sœurs, soit à cause de la femme ou à cause de l'homme. Soit à cause de son partenaire ou à cause de sa partenaire. Le mariage étant une alliance n'est pas une simple union sociale. Chaque alliance a un impact spirituel. Elle peut ouvrir la porte à la bénédiction ou au combat spirituel. Plusieurs personnes ont commis cette erreur. J'avais une grande destinée et voilà, j'ai croisé une telle femme. Mais aujourd'hui, cette dernière a essayé de me combattre au fur et à mesure, mais je n'ai pas pu atteindre mon Canaan. Est-ce que le choix que vous avez fait, vous avez pensé vraiment au Seigneur? On ne se marie pas parce qu'il faut se marier. On ne se marie pas parce que je prends de l'âge. On ne se marie pas parce que X a de jolis mollets ou bien de jolis tibias. Mais est-ce que c'est la volonté de Dieu? Une grande destinée nécessite une personne mise à part pour accomplir quelque chose. Genèse 2, verset 18.
1: L'Éternel Dieu dit.
0: L'Éternel Dieu dit.
1: Il n'est pas bon que l'homme soit seul.
0: Il n'est pas bon que l'homme soit seul.
1: Je lui ferai une aide semblable à lui.
0: Je lui ferai une aide semblable à lui. Il n'est pas bon que l'homme soit seul. Regardez Moïse. Lorsque le Seigneur est descendu sur la vie de Moïse et qu'il voulait tuer Moïse, c'est sa femme qui a pu sauver Moïse. Imagine si c'était quelqu'un d'autre, peut-être, dans nos sociétés. Tu as fait parler à la femme. À 8h, à 9h, tu entends mourir. Et d'ici, tu veux, même faut mourir. Ça, c'est ton problème. Ça n'engage que toi seul. Ou bien la personne connaît. Elle dit, mais je ne ferai pas. S'il veut là, tout ce qu'il veut faire, il n'a qu'à faire. Mais dans le but du mariage, Dieu a vu que l'homme était seul. Malgré que le Seigneur a créé toutes ces choses, les arbres, la nature, les animaux. Mais l'homme a trouvé qu'il était seul. Et toute relation est une source de bénédiction. Et voilà que Dieu envoie Ève pour venir aider Adam. Pour venir soutenir Adam. Pour venir aider Adam à accomplir sa mission. Pour venir réconforter Adam. Et quand Adam a vu ça, il a dit, voici l'os de mes os, la chair de ma chair, on l'appellera femme. Le bon partenaire est celle qui confirme ta destinée et va t'aider. Respecte la vision, prie avec toi. Avant le mariage, certaines personnes étaient bien. Mais depuis qu'elles sont rentrées dans le foyer, elles se sont éteintes. Aller à l'église est devenu un poids. Aller à la messe est devenu un fardeau. Aller au culte, on calcule les jours. Ça met du temps. Le mari ne doit pas venir t'éteindre. Ton partenaire ne doit pas venir t'éteindre. Mais il doit venir lorsqu'il rentre dans ta vie, là où tu n'arrivais pas, il doit t'aider. Il doit rehausser le niveau. Il doit élever la pente. C'est pareil vice-versa. En tant que partenaire, là où ton partenaire a des limites, toi, femme partenaire, dois rehausser le niveau. Parce que tu dois être une source de bénédiction pour celui qui est en face de toi. Tu dois être un projet de paix et non un projet de malheur. Tu dois être une garantie, une sécurité pour la personne. Mais de nos jours, regardons le couple marié. Plus de divorce. On ne s'entend plus. À cause de quoi? Et là, les gens se rendent compte que d'autres vont dire, mais on dirait toi et moi, là, on n'est pas fait l'un pour l'autre. Hein. On dirait qu'on n'est pas même chose. Mais je constate que toi, là, tu es différent. Tu es différent. Ton partenaire ou ta partenaire constitue une aide absolue et indéniable. Mais un mauvais partenaire peut détruire toute une destinée. Oui, peut détruire toute une destinée. Et c'est comme une goutte d'eau qui tombe. Toute une destinée. Regardez, quand tu fermes la porte, et le soir comme ça, peut-être l'après-midi, tout est calme, la personne veut bien dormir. Quand le robinet n'est pas bien fermé, la goutte d'eau qui tombe, tôt, tu forces pour fermer les yeux. On force, mais on n'arrive pas à fermer les yeux. Parce que cette goutte d'eau dérange. Et c'est comme ça une femme querelleuse qui fait les histoires en un point fini. Et c'est ainsi comme ça. Lorsque une personne a une grande destinée, si vous savez attendre votre moment, votre saison, le Seigneur enverra une femme qui peut vous supporter, qui peut vous aider accomplir cette grande destinée. Regardez, il y a certaines cultures. Quand tu vas dire à ton père ou à ta mère, maman, faveur, papa, regarde, je viens de trouver une femme. Le père va le consulter. Va consulter ses génies, ses esprits, en disant, mais est-ce que la femme là, avec cet enfant-là, est-ce que c'est bon? Est-ce que ça peut marcher ensemble? Soit l'esprit va te dire non, il y a incompatibilité. Bien oui, en tout cas, c'est une bonne femme, elle a une bonne étoile. Elle va te dire, mon fils, c'est bon, ça peut aller. Mais quand tel n'est pas le cas, elle va te dire non, c'est pas bon. C'est une femme qui ne peut pas t'apporter chance. Et souvent, ceux qui aiment beaucoup se promener de copine en copine, souvent, les hommes tombent sur des femmes. Tu entends dire, non, cette femme-là, depuis que je suis à elle, là, c'est malchance sur moi. C'est un mauvais jour qui m'arrive. Donc ça, là, elle ne m'apporte pas bonheur. C'est pas pour dire qu'elle ne t'apporte pas bonheur, mais ce n'est pas ta pointure. Voilà, elle n'est pas destinée à toi. Donc, on dit, mais ah, la femme-là, vraiment, non, depuis qu'elle est rentrée dans ma vie, mes choses avancent. Et c'est ça. Quand vous rencontrez une personne, les choses doivent aller de meilleur. Lorsque la personne dit c'est ma femme, les choses doivent aller de meilleur. Mais quand c'est les malheurs, c'est les échecs, on doit se poser la question, est-ce qu'on est au bon endroit? Une mauvaise femme peut éteindre votre vie. Un roi 21. Acab et Jézabel. Acab n'était pas parfait, mais Jézabel a amplifié le mal. Elle a poussé son mari à l'idolâtrie. L'injustice, la destruction. Beaucoup de destinées sont mortes à cause d'une mauvaise alliance, d'un mauvais choix. Lorsqu'on n'est pas dans la vision de Dieu, le mariage devient joug. La vie stagnante dans la relation, un conflit permanent Tu vas voir que monsieur, madame se boxent à toute longueur de journée. Des incompréhensions, etc. Est-ce qu'ils ont fait le bon choix? Est-ce qu'ils ont fait le bon choix? On peut prendre le cas de Samson et de Dalila. Juges, chapitre 16, versets 4 à 6.
1: Après cela, il aima une femme dans la vallée de Sorek.
0: Il aima une femme dans la vallée de Sorek.
1: Elle se nommait Dalila.
0: Elle se nommait Dalila.
1: Les princes des Philistins montèrent vers elle et lui dirent.
0: Les princes des Philistins montèrent vers elle et lui dirent.
1: Flatte-le.
0: Flatte-le.
1: Pour savoir d'où lui vient sa grande force et comment nous pourrions nous rendre maîtres de lui.
0: Flatte-le pour savoir d'où lui vient sa grande force. Regardez, on dit à une femme, flatte ton mari pour savoir d'où lui vient sa grande force.
1: Nous le lierons pour le dompter.
0: Oui.
1: Et nous te donnerons chacun 1100 cycles d'argent. Dalila dit à Samson.
0: Oui.
1: Dis-moi, je te prie, d'où vient ta grande force et avec quoi il faudrait te lier pour te dompter?
2: Amen. Le choix de ta destinée dépend de ton partenaire ou de ta partenaire. Et nous sommes le cas de Samson. Sur le cas de Samson, Juges, chapitre 16, à partir du verset 4 à 6. Donc voilà que Samson tomba amoureuse d'une femme. Et le Philistin dit à cette femme, « Dis-moi, je te prie, d'où gagnes-tu la force ?» Qu'elle n'a qu'à demander à son mari où son mari garde la force pour pouvoir attacher Samson. Samson tomba amoureuse d'une femme du nom de Dalila qui signifie « rendre faible ». C'est une relation toxique. Et quand on regarde, on lit la parole, Dalila est une femme envieuse, jalouse, mauvaise femme. Elle a préféré l'amour de l'argent pour éteindre le ministère de son homme. Si quelqu'un est envieuse, jalouse, la personne a l'esprit de Dalila. Comment une femme, on veut détruire ton mari et elle est prête pour la destruction de son mari à cause de l'argent, à cause du gain. Et la Bible dit, les Philistins se sont réunis. Les rois se sont mis en coalition pour proposer chacun 1100 cycles d'argent à Dalila pour livrer Samson. Et Dalila a livré Samson. Mon frère, ma soeur, connais-tu la personne avec qui vous vous mariez? Connais-tu sa descendance? Connais-tu son comportement? Connais-tu sa famille? Samson a fait un choix. Et Dalila a livré Samson. Ils ont creusé les yeux de Samson. Et le nom signifie rendre faible. Quelle influence le nom que votre épouse ou votre femme porte? Si par exemple elle porte, elle a le nom de génie, mais dans votre relation, c'est génie qui va habiter cette relation-là. C'est génie qui va habiter. Si son nom est manipulatrice ou bien manipulateur, mais c'est un esprit de manipulation qui va vous habiter. Et voilà, le ministère de Samson s'est éteint à partir de Dalila parce qu'elle a livré Samson. Et j'ai dit un peu plus haut, la destinée, une grande destinée nécessite une grande femme. C'est vice-versa quand je parle de femme. Pareil, je parle de homme aussi. D'un bon partenaire. Un mauvais partenaire peut éteindre toute ta vie. Au contraire, quand tu es marié, c'est là que tu dois bien faire encore les choses. Mais on s'en rend compte que quand on est marié, c'est comme on est au terminus. La personne arrive à son terminus. La personne a fait des enfants, donc maintenant la personne, c'est comme la personne au garage. Comme je l'ai dit, aller à l'église est devenu un poids. Prier est devenu un poids. Rosaire est devenu un poids. Pourtant, ces choses, la personne faisait ces choses avant de se marier. Pour moi, étant dans le mariage, ça doit doubler. Comment choisir son partenaire? Ce grand thème fera l'objet d'un autre enseignement qu'on va essayer de partager la prochaine fois. Mais ce que je peux dire sur comment choisir son partenaire ou sa partenaire, on ne choisit pas, comme je l'ai dit au risque de me répéter, un partenaire ou une partenaire par mimétisme. On ne choisit pas un partenaire ou une partenaire par la pression familiale. Parce que la famille me met une pression, donc X ou bien Y, je suis avec lui, sachant que je ne l'aime pas. Parce que mes parents me mettent une pression. On ne choisit pas un ou une partenaire par solitude, parce que je suis seul, je suis fatigué de vivre la solitude. Si vous choisissez un ou une partenaire par la solitude, c'est l'échec qui vous attend. On ne choisit pas une partenaire ou un partenaire, quand je dis un partenaire, c'est vice-versa, par reconnaissance. On ne choisit pas une partenaire par beauté, parce qu'elle est la Miss Monde. Ce n'est pas la beauté on mange, mais c'est le cœur. La beauté va t'attirer, mais c'est ton cœur qui va les maintenir. Est-ce que vous avez un bon cœur? C'est la question. Mais on choisit par révélation selon la vision et la volonté de Dieu. Bien-aimé, votre destinée est trop sérieuse et importante pour être confiée à quelqu'un qui ne la comprend pas. Certaines personnes patientent et persévèrent en attendant leur mariage. Pour préserver leur destinée, ils ont bel et bien raison, car mieux vaut attendre la volonté de Dieu que de pleurer dans une union hors la volonté de Dieu, qui est un échec, qui deviendra un enfer sur cette terre. Ainsi, prends notre enseignement, que le Seigneur vous bénisse et qu'il vous garde. Pour ceux qui voudraient encore approfondir la parole, la connaissance, vous pouvez nous joindre au 01 42 15 30 99. 01 42 15 30 99. Nous sommes là, nous sommes à votre écoute. Et si vous avez besoin de quelque chose, vous pouvez nous contacter. Que le Seigneur vous bénisse et qu'il vous garde. Appliquez la parole de Dieu. Shalom, shalom, shalom.

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0: Pour votre salut, il est 15h.

0: Au nom du Père et du Fils et du Saint-Esprit. Amen. Amen. Notre Père qui es aux cieux, que ton nom soit sanctifié, que ton règne vienne, que ta volonté soit faite sur la terre comme au ciel.
1: Donne-nous aujourd'hui notre pain de ce jour. Pardonne-nous nos offenses, comme nous pardonnons aussi à ceux qui nous ont offensés. Et ne nous laisse pas entrer en tentation, mais délivre-nous du mal.
0: Je vous salue, Marie, pleine de grâce. Le Seigneur est avec vous. Vous êtes bénie entre toutes les femmes, et Jésus, le fruit de vos entrailles, est béni.
2: Sainte Marie, Mère de Dieu, priez pour nous pauvres pécheurs, maintenant et à l'heure de notre mort. Amen.
0: Je crois en Dieu, le Père Tout-Puissant, Créateur du ciel et de la terre, et en Jésus-Christ, son Fils unique, notre Seigneur, qui a été conçu du Saint-Esprit, est né de la Vierge Marie, a souffert sous Ponce Pilate, a été crucifié, est mort, a été enseveli, est descendu aux enfers, le troisième jour est ressuscité des morts, est monté aux cieux, est assis à la droite de Dieu le Père Tout-Puissant, d'où il viendra juger les vivants et les morts.
2: Je crois en l'Esprit Saint, à la Sainte Église catholique, à la communion des saints, à la rémission des péchés, à la résurrection de la chair, à la vie éternelle. Amen.
3: Père éternel, je t'offre le corps et le sang, l'âme et la divinité de ton Fils bien-aimé, notre Seigneur Jésus-Christ.
4: En réparation de nos péchés et de ceux du monde entier.
3: Par sa douloureuse passion,
4: sois miséricordieux pour nous et pour le monde entier.
3: Par sa douloureuse passion,
4: sois miséricordieux pour nous et pour le monde entier.
3: Par sa douloureuse passion,
4: sois miséricordieux pour nous et pour le monde entier.
3: Par sa douloureuse passion,
4: sois miséricordieux pour nous et pour le monde entier.
3: Par sa douloureuse passion,
4: sois miséricordieux pour nous et pour le monde entier.
3: Par sa douloureuse passion,
4: sois miséricordieux pour nous et pour le monde entier.
3: Par sa douloureuse passion,
4: sois miséricordieux pour nous et pour le monde entier.
3: Par sa douloureuse passion,
4: sois miséricordieux pour nous et pour le monde entier.
3: Par sa douloureuse passion,
4: sois miséricordieux pour nous et pour le monde entier.
3: Par sa douloureuse passion,
4: sois miséricordieux pour nous et pour le monde entier.

0: Père éternel, je t'offre le corps et le sang, l'âme et la divinité de ton Fils bien-aimé, notre Seigneur Jésus-Christ.
1: En réparation de nos péchés et de ceux du monde entier.
0: Par sa douloureuse passion,
1: sois miséricordieux pour nous et pour le monde entier.
0: Par sa douloureuse passion,
1: sois miséricordieux pour nous et pour le monde entier.
0: Par sa douloureuse passion,
1: sois miséricordieux pour nous et pour le monde entier.
0: Par sa douloureuse passion,
1: sois miséricordieux pour nous et pour le monde entier.
0: Par sa douloureuse passion,
1: sois miséricordieux pour nous et pour le monde entier.
0: Par sa douloureuse passion,
1: sois miséricordieux pour nous et pour le monde entier.
0: Par sa douloureuse passion,
1: sois miséricordieux pour nous et pour le monde entier.
0: Par sa douloureuse passion,
1: sois miséricordieux pour nous et pour le monde entier.
0: Par sa douloureuse passion,
1: sois miséricordieux pour nous et pour le monde entier.
0: Par sa douloureuse passion,
1: sois miséricordieux pour nous et pour le monde entier.

0: Père éternel, je t'offre le corps et le sang, l'âme et la divinité de ton Fils bien-aimé, notre Seigneur Jésus-Christ.
1: En réparation de nos péchés et de ceux du monde entier.
0: Par sa douloureuse passion,
1: sois miséricordieux pour nous et pour le monde entier.
0: Par sa douloureuse passion,
1: sois miséricordieux pour nous et pour le monde entier.
0: Par sa douloureuse passion,
1: sois miséricordieux pour nous et pour le monde entier.
0: Par sa douloureuse passion,
1: sois miséricordieux pour nous et pour le monde entier.
0: Par sa douloureuse passion,
1: sois miséricordieux pour nous et pour le monde entier.
0: Par sa douloureuse passion,
1: sois miséricordieux pour nous et pour le monde entier.
0: Par sa douloureuse passion,
1: sois miséricordieux pour nous et pour le monde entier.
0: Par sa douloureuse passion,
1: sois miséricordieux pour nous et pour le monde entier.
0: Par sa douloureuse passion,
1: sois miséricordieux pour nous et pour le monde entier.
0: Par sa douloureuse passion,
1: sois miséricordieux pour nous et pour le monde entier.

0: Père éternel, je t'offre le corps et le sang, l'âme et la divinité de ton Fils bien-aimé, notre Seigneur Jésus-Christ.
1: En réparation de nos péchés et de ceux du monde entier.
0: Par sa douloureuse passion,
1: sois miséricordieux pour nous et pour le monde entier.
0: Par sa douloureuse passion,
1: sois miséricordieux pour nous et pour le monde entier.
0: Par sa douloureuse passion,
1: sois miséricordieux pour nous et pour le monde entier.
0: Par sa douloureuse passion,
1: sois miséricordieux pour nous et pour le monde entier.
0: Par sa douloureuse passion,
1: sois miséricordieux pour nous et pour le monde entier.
0: Par sa douloureuse passion,
1: sois miséricordieux pour nous et pour le monde entier.
0: Par sa douloureuse passion,
1: sois miséricordieux pour nous et pour le monde entier.
0: Par sa douloureuse passion,
1: sois miséricordieux pour nous et pour le monde entier.
0: Par sa douloureuse passion,
1: sois miséricordieux pour nous et pour le monde entier.
0: Par sa douloureuse passion,

0: Père éternel, je t'offre le corps et le sang, l'âme et la divinité de ton Fils bien-aimé, notre Seigneur Jésus-Christ.
1: En réparation de nos péchés et de ceux du monde entier.
0: Par sa douloureuse passion,
1: sois miséricordieux pour nous et pour le monde entier.
0: Par sa douloureuse passion,
1: sois miséricordieux pour nous et pour le monde entier.
0: Par sa douloureuse passion,
1: sois miséricordieux pour nous et pour le monde entier.
0: Par sa douloureuse passion,
1: sois miséricordieux pour nous et pour le monde entier.
0: Par sa douloureuse passion,
1: sois miséricordieux pour nous et pour le monde entier.
0: Par sa douloureuse passion,
1: sois miséricordieux pour nous et pour le monde entier.
0: Par sa douloureuse passion,
1: sois miséricordieux pour nous et pour le monde entier.
0: Par sa douloureuse passion,
1: sois miséricordieux pour nous et pour le monde entier.
0: Par sa douloureuse passion,
1: sois miséricordieux pour nous et pour le monde entier.
0: Par sa douloureuse passion,
1: sois miséricordieux pour nous et pour le monde entier.
2: Dieu saint, saint fort, saint immortel,
3: aie pitié de nous et du monde entier.
2: Dieu saint, saint fort, saint immortel,
3: aie pitié de nous et du monde entier.
2: Dieu saint, saint fort, saint immortel,
3: aie pitié de nous et du monde entier.
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2: Nous professons, je crois à la Sainte Église catholique, l'Église dans le dessein de Dieu.

0: mot « Église ».
1: Il désigne le peuple que Dieu convoque et rassemble de tous les confins de la terre pour constituer l'assemblée de ceux qui, par la foi et par le baptême, deviennent fils de Dieu, membres du Christ et temple de l'Esprit Saint.
0: Dans la Bible, quels sont les autres noms et images qui désignent l'Église?
1: Dans la Sainte Écriture, nous trouvons de nombreuses images qui mettent en évidence les différents aspects du mystère de l'Église. L'Ancien Testament privilégie les images liées au peuple de Dieu. Le Nouveau Testament, celle se rattachant au Christ comme tête de ce peuple qui est son corps. Elles sont tirées de la vie pastorale, bergerie, troupeau, brebis, de la vie rurale, champs, oliviers, vignes, de l'habitat, demeure, pierre, temple, de la famille, épouse, mère, famille.
0: Quel est le commencement et l'achèvement de l'Église?
1: L'Église a son commencement et son achèvement dans le dessein éternel de Dieu. Elle a été préparée dans l'ancienne alliance par l'élection d'Israël, signe du rassemblement futur de toutes les nations. Fondée sur la parole et sur l'action de Jésus-Christ, elle s'est accomplie surtout par sa mort rédemptrice et sa résurrection. Elle s'est manifestée ensuite comme mystère de salut par l'effusion de l'Esprit-Saint à la Pentecôte. Elle aura son achèvement à la fin des temps comme assemblée céleste de tous les rachetés.
0: Quelle est la mission de l'Église?
1: La mission de l'Église est d'annoncer et d'instaurer au milieu de toutes les nations le royaume de Dieu inauguré par Jésus-Christ. Elle constitue sur la terre le germe et le commencement de ce royaume du salut.

0: sens, l'Église est-elle mystère?
1: L'Église est mystère parce que dans sa réalité visible, elle représente et accomplit une réalité spirituelle, divine, qui se perçoit uniquement avec les yeux de la foi.

0: quatre sacrements universels du salut.
1: Cela signifie qu'elle est signe et instrument de la réconciliation et de la communion de toute l'humanité avec Dieu et de l'unité de tout le genre.

0: pourquoi l'Église est-elle le peuple des dieux?
1: L'Église est le peuple de Dieu parce qu'il a plu à Dieu de sanctifier et de sauver les hommes, non pas séparément, mais en les constituant en un seul peuple, rassemblé dans l'unité du Père, du Fils et de l'Esprit Saint.

0: caractéristique du peuple de Dieu.
1: Ce peuple, dont on devient membre par la foi au Christ et par le baptême, a pour origine Dieu le Père, pour chef Jésus-Christ, pour condition la dignité et la liberté des fils de Dieu, pour loi le commandement nouveau de l'amour, pour mission d'être le sel de la terre et la lumière du monde, pour fin le royaume de Dieu déjà commencé sur la terre.

0: quel sens le peuple des dieux prend-il part aux trois fonctions du Christ, sacerdotale, prophétique et royale?
1: Le peuple de Dieu prend part à la fonction sacerdotale du Christ parce que les baptisés sont consacrés par l'Esprit Saint pour offrir des sacrifices spirituels. Ils participent à sa fonction prophétique parce que, grâce au sens surnaturel de la foi, ils s'attachent de manière indéfectible à la foi. Ils en approfondissent l'intelligence et ils en deviennent témoins. Ils participent à sa fonction royale par le service, imitant le Christ Jésus, roi de l'univers, qui s'est fait serviteur de tous, surtout des pauvres et de ceux qui souffrent.
0: De quelle manière l'Église est-elle corps du Christ?
1: Par l'Esprit Saint, le Christ, mort et ressuscité, unit intimement à lui-même ses fidèles. Ainsi, ceux qui croient au Christ parce qu'ils sont étroitement unis à lui, surtout dans l'Eucharistie, sont unis entre eux par la charité, formant un seul corps, l'Église, dont l'unité se réalise dans la diversité des membres et des fonctions.
0: Qui est la tête de ce corps?
1: Le Christ est la tête du corps, c'est-à-dire de l'Église. Colossiens chapitre 1, verset 18. L'Église vit de lui, en lui et par lui. Le Christ et l'Église forment le Christ total, disait saint Augustin. Tête et membre, une seule et même personne mystique, pour ainsi dire, disait saint Thomas d'Aquin.
0: Pourquoi dit-on de l'Église qu'elle est l'épouse du Christ?
1: Parce que le Seigneur lui-même s'est défini comme l'époux qui a aimé l'Église, qui s'est lié à elle par une alliance éternelle. Il s'est livré pour elle afin de la purifier par son sang, de la rendre sainte et d'en faire la mère féconde de tous les fils de Dieu. Si le terme de corps fait apparaître l'unité de la tête et des membres, le terme épouse met en relief la distinction des deux dans une relation personnelle.

0: Quel est le temple de l'Esprit Saint?
1: Parce que le Saint-Esprit réside dans le corps qui est l'Église, dans sa tête et dans ses membres. En outre, il édifie l'Église dans la charité par la parole de Dieu, les sacrements, les vertus et les charismes.
2: Ce que notre esprit, je veux dire notre âme, est à nos membres, l'Esprit Saint l'est aux membres de Christ, au corps du Christ, je veux dire l'Église. Saint Augustin.
0: Les charismes, que sont-ils?
1: Les charismes sont des dons particuliers de l'Esprit Saint, impartis aux personnes pour le bien des hommes, pour les nécessités du monde et spécialement pour l'édification de l'Église. C'est au magistère de l'Église qu'il revient de les discerner.

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4: Amis auditeurs et auditrices de Radio Maria Côte d'Ivoire, émettant depuis le diocèse de Yamoussoukro, bonsoir à tous et à toutes. Nous sommes très heureux de vous avoir à l'écoute encore en ce jour de l'émission Jeunes et Société. Au microphone, Modeste Kofi, votre humble serviteur. Aujourd'hui, nous parlerons de quoi? Chers auditeurs, nous parlerons du jeûne et la relation amoureuse. Vraiment, l'amour avec les jeunes, nous ne comprenons plus. Qu'est-ce que c'est l'amour, notre relation? On ne sait pas où va vraiment l'amour. Est-ce vraiment l'amour, ce que nous jeunes, nous vivions? Ou bien c'est pour combler autre chose. C'est pourquoi, chers auditeurs, chers jeunes, nous recevons aujourd'hui quelques jeunes qui vont nous donner leur point de vue sur le sujet du jour. Mais ça sera après cette pause musicale en permettant à nos invités de prendre place.

0: Voilà, de retour en studio, à l'antenne, et nous vous souhaitons les bienvenus, nous souhaitons toujours les bienvenus à tous ceux et celles qui viennent de nous prendre en marche. Vous êtes sur la 104.8 FM Radio Maria Côte d'Ivoire, émettant depuis le diocèse de Yamoussoukro, au pied de la basilique Notre-Dame de la Paix. Voilà. Comme je le disais dans l'attaque de cette émission, nous avons quelques invités qui nous accompagneront pendant ces minutes que nous allons passer ensemble. Je vais laisser la parole pour se présenter. On va commencer d'abord avec la jolie demoiselle qui nous accompagne en ce jour. Bonsoir, Miss.
1: Bonsoir. Moi, c'est Babé Chaké Marie-Léontine.
0: Bienvenue sur la Radio Marie à Côte d'Ivoire.
1: Merci.
0: En face de moi.
2: Bonsoir.
0: Comment allez-vous?
2: Je vais bien, et vous?
0: Super bien, Dieu fait grâce.
2: Dieu merci. Je suis Cyril Kofi Atomani Lokosui.
0: À ma gauche, j'ai aussi un autre monsieur. Aujourd'hui, Dieu m'a fait grâce. Il y a une demoiselle qui m'accompagne. Il y a aussi le deuxième qui va se présenter.
3: Bonsoir, Modeste.
0: Bonsoir.
3: Moi, c'est Yao Kwasi Olivier.
0: Olivier. Voilà, les invités se sont présentés. Le sujet du jour qui est le jeûne et la relation amoureuse. Voilà, on va poser la question, comment ils vont nous répondre, quels sont les conseils qu'ils vont nous donner, quels sont les différents points de vue. Mais avant toute chose, on aimerait savoir qu'est-ce qu'un jeûne. Quand on parle d'un jeûne, est-ce qu'on peut connaître un peu la définition d'un jeûne? Parce que tout le monde, bon, un vieux ne peut pas dire qu'il est jeune. Qu'est-ce qui fait la différence entre un vieux et un jeune? À travers la définition que vous avez donnée, qu'on va connaître vraiment qui est un jeûne.
3: Bon, pour moi, un jeune, c'est un individu dont l'âge varie entre 15 et 45 ans. Voilà.
0: Entre 15 et 45 ans. Voilà. Grâce.
1: Alors, pour moi, le jeune, je peux définir le jeune comme quelqu'un, disons, qui a l'âge de 18 à 40 ans.
0: 18 à 40 ans, donc... Dans l'intervalle de 18 à 40 ans, elle est dit, c'est là qu'on peut appeler une personne jeune. Oui, Cyril, tu nous diras quoi?
2: D'accord. Un jeune, pour moi, c'est d'abord celui qui a atteint l'âge de la maturité, qui est 18 ans. Bon, dans l'intervalle de 18 et 40 ans. Et celui aussi qui prend conscience qu'il est devenu mature et qui doit être conscient de sa vie.
0: Voilà, qui doit être conscient de sa vie. Donc, il y a Olivier.
1: Marie.
0: Voilà, Marie. Vous avez écouté, on vient de donner la définition d'un jeune. Donc, on peut dire un jeune homme, c'est celui qui, à l'âge de 15 ans jusqu'à 45 ans, on parle d'un jeune. Et aujourd'hui, nous parlons de relation amoureuse. Qu'est-ce que la relation amoureuse?
1: La relation amoureuse. Pour moi, la relation amoureuse, c'est quelqu'un qui sait où il va avec cette dernière ou bien celui-ci. Dans une relation, d'abord, c'est le respect, l'amour.
0: Le respect, l'amour. Donc, elle dit la relation jeune, c'est le respect, c'est l'amour. Cyril, tu nous diras quoi?
2: D'accord, selon moi, la relation amoureuse, c'est une relation qui se passe entre un jeune, selon deux jeunes ou plusieurs jeunes, voilà, qui s'aiment.
0: Voilà, deux jeunes qui s'aiment. Il y a l'amour aussi qui vient de sortir. Olivier?
3: Pour moi, c'est deux jeunes qui partagent le même sentiment, qui éprouvent l'un ou l'autre quelque chose de fort et puis bon, qui aimeraient vraiment vivre une vie quand même ensemble.
0: Voilà, une vie quand même ensemble. Donc on parle aussi de relations jeunes. Vous êtes des jeunes aussi, n'est-ce pas?
3: Oui.
0: Voilà, donc on suppose que vous avez vécu des situations amoureuses. Est-ce que vous pouvez donner quelques témoignages concernant votre situation amoureuse que vous avez vécue? On va commencer par Cyril.
2: D'accord. Donc, concernant mon expérience, je n'ai pas d'expérience majeure. Mais seulement que en classe de 4e, j'ai commencé à avoir des relations amoureuses. Et jusqu'à présent, je trouve que vraiment, il n'y a pas de souci, il n'y a pas de... il n'y a pas de contre-avantage au fait. Voilà, donc tout va comme sur des roulettes et je pense que si tu veux que ta relation aille pour le mieux, il faut savoir gérer, il faut avoir des techniques.
0: Donc Cyril veut nous dire que depuis qu'il est rentré en relation avec sa camarade, il n'y a pas eu de difficulté, n'est-ce pas?
2: Bien sûr. Il n'y a pas de difficulté.
0: Tout va bien.
2: Tout va bien, seulement qu'il faut avoir, comme je l'ai dit, il faut avoir des astuces. Faut avoir, si tu veux entamer une relation amoureuse, il faut être prêt et il faut savoir dans quoi au fait tu t'engages.
0: Savoir, donc on suppose que tu sais dans quoi tu t'engages.
2: Bien sûr.
0: D'accord.
2: Je sais dans quoi je m'engage.
0: Et on va revenir à notre demoiselle Marie. Marie?
1: Oui, pour moi, l'amour, c'est quelque chose de bien. Parce que je peux déjà découvrir l'amour à l'âge de 18 ans.
0: 18 ans.
1: J'étais en terminale. Donc, pour moi, je peux dire, l'amour, c'est quelque chose de bien. Et puis, être amoureux, ce n'est pas quelque chose de méchant. Il faut être amoureux. Et puis, savoir ce qu'il y a dans cette chose. C'est important de tomber amoureux, à mon avis.
0: On peut dire, vous êtes heureuse d'avoir tombé amoureuse.
1: Très, très heureuse, mais d'ailleurs.
0: Ah bon? Attends, ça a travaillé le comportement de la personne ou bien c'est lui? Je sais pas, qu'est-ce qui a fait que...
1: Ok, pour moi, quand un homme vient vers moi, d'abord, j'aime qu'il me respecte. J'aime qu'il se sent quand il est à ma présence, quoi. Étant avec moi, il sait quoi dire et puis il serait heureuse. Il sait quoi dire et puis je serai parfaite, quoi. Je serai cette femme avec qui il va marcher normalement.
0: D'accord, d'accord. Et Olivier?
3: J'ai déjà vécu une relation amoureuse. Moi, ça commence en classe de 4e quand même, voilà.
0: L'indouin?
3: Ouais, de 4e, de 4e. C'est-à-dire, je suis quelqu'un qui est attiré plus par les filles un peu intelligentes. Voilà, donc j'étais principalement première de classe. Et vraiment, cette fille-là, elle me plaisait énormément. Mais bon, malheureusement, comme toute fille, elle n'aime pas trop les garçons, trop responsables.

0: Hier, se sentait en sécurité.
1: Sécurité.
0: Oui, mais dans toute relation amoureuse, il faudrait que la fille se sente en sécurité envers toi.
1: Mais toi, tu trouvais quelque chose que toi-même tu recherchais ce.
0: Oui, moi, d'abord, c'est l'intelligence. Moi, ça m'attire. Et puis, son sourire aussi me plaisait. Donc, en tout cas, sincèrement, c'était une fille vraiment aimable, gentille, souriante et en plus de ça, belle et intelligente. Donc, quoi de mieux à vraiment aimer ce genre de personne?
1: D'accord. Merci pour vos différents témoignages. Donc, à travers ce que je viens d'écouter, moi, je peux dire, vous croyez aux relations amoureuses entre jeunes de nos jours? Est-ce que vous croyez vraiment à l'amour que les jeunes de nos jours vivent quotidiennement?
2: Oui, parce que être dans une relation, ça se donnait.
1: C'est se donner, on peut dire, donner le courage à l'autre de te comprendre,
2: Oui.
1: voilà, donner la force à l'autre aussi d'apprendre à aimer. Donc, on espère, on croit et on sait que Marie a vécu cette situation-là. C'est pourquoi elle croit en amour, en relation jeune. Cyril?
3: Oui, d'accord. Moi, je crois en cette relation, en la relation amoureuse entre les jeunes. Parce que, comme je l'ai dit dans mes propos, j'ai commencé les relations amoureuses en classe de quatrième. Et il n'y a pas encore de séquelles en griffes. Voilà, donc faut savoir ce que tu cherches.
1: Mais est-ce que ta situation est comparable à la situation de ton voisin de classe? Est-ce qu'il a une fois expliqué que sa copine ou bien une de tes camarades t'a une fois expliqué une histoire pour dire son copain ou sa copine était bizarre, il se sent pas dans cette situation? Est-ce que ta situation amoureuse est comparable à la situation de ton voisin? Est-ce que tu n'as jamais entendu que là-bas il se sent pas bien?
3: Si, j'ai déjà entendu cette histoire-là, mais moi je pense que faut savoir ce que tu cherches, comme je le dis, à déjà tracer le chemin de chacun d'entre nous, et il faut savoir détecter ce qui t'appartient.
1: Faut savoir détecter ce qui t'appartient. Voilà, d'accord, merci Olivier.
0: Oui, moi je suis pas du tout d'accord avec eux. Hein. Je suis pas la relation amoureuse en quoi. Il y a pas de relation amoureuse jeune. Il y a un truc. Ils recherchent juste quelque chose. Par exemple, Marie a dit tout à l'heure, il sait quoi me dire. Mais est-ce que ce qu'il te dit là, c'est ce qui est réel, c'est ce qui est juste? C'est ça aussi. Est-ce que ce qu'il te dit, c'est peut-être ce que tu veux. En fait, l'homme a envie d'entendre. Donc, c'est ce qu'il te dit. Il a la recherche de quelque chose. Tout à l'heure, mon frère Cyril disait, il n'y a pas de problème. Ce n'est pas une relation amoureuse qui vit, mais c'est une amitié.
1: Wow.
0: Sûrement, tu vas voir que, tu vois, il a dit la conversation 4 mars, sûrement, c'est elle vient chez moi, tu t'en vas
3: Non,
0: chez elle,
3: non,
0: on
3: non, non,
0: partage le
3: non.
0: goûter ensemble, à 16 heures ensemble, c'est
3: Non.
0: ça. C'est ce genre de relation-là qu'il vit.
1: Donc, ce n'est
0: Sinon, une
1: plus.
0: relation amoureuse, il n'y a pas une relation amoureuse qui a dit que non, il n'y a pas de séquelles, il n'y a pas de problème, il n'y a pas de souci. Non, c'est de l'amitié, là. De l'amitié, on fait tout pour ne pas se trahir, mais dans une relation amoureuse, là. La vraie relation amoureuse, là, c'est pas ça, les jeunes vivent aujourd'hui. C'est pas ça, ils vivent aujourd'hui.
1: Il y a Cyril qui voulait.
0: Non, parce qu'il
1: Après,
0: dit
1: il va
0: non, il n'y a
1: finir.
0: pas de problème. Il n'y a pas qu'un problème. Elle t'a jamais fait. C'est les relations où on se voit à l'école, on cause ensemble. C'est une amitié. C'est une amitié, ils sont un
3: Non,
0: peu de tout.
3: non, non,
0: Je suis
3: non,
0: sûr que
3: non.
0: parmi les deux, il n'y a pas un qui a encore dit je t'aime à quelqu'un.
3: Non.
0: Il n'y a pas quelqu'un qui a fait une preuve d'amour à quelqu'un. Donc, tu vois que dans tout ce qu'ils sont là à dire actuellement, c'est je me sens bien, je me sens ceci. Non, c'est
3: Non.
0: dans une amitié. L'amitié, voilà, c'est ça. C'est ça, c'est là. Pour moi, c'est de l'amitié. C'est vrai que pour avoir une bonne relation, il faut que vous soyez amis. Mais pour le moment, tu vas voir le jour où ils vont décider de se dire la vérité là, c'est fini, c'est mort. Parce qu'actuellement, ils vivent dans le mensonge. Donc, une relation amoureuse qui est basée sur le mensonge, la plupart des relations amoureuses sont basées sur le mensonge parce qu'on est tous à la recherche de quelque chose. Elle est à la recherche de la joie, de la gaieté, du bonheur. Donc, elle se dit qu'elle est dans une relation amoureuse. Ce n'est pas une relation. C'est-à-dire que tu as, même quand ta maman crie sur toi
1: Ah
0: là, tu
1: oui,
0: n'aimes pas ça.
1: tu n'aimes
0: Donc,
1: pas.
0: souvent aussi, tu dis, maman, elle m'énerve. Donc, tu as dit, souvent, il y a de l'amour qui tient. Mais quand ta maman te dit, c'est parce que c'est par rapport à quelque chose, non, tu aimes ta maman, bien ceci. Donc, ce n'est pas une relation amoureuse qu'ils sont en train de vivre. Et c'est pas, j'aime quand il me dit
1: D'accord,
0: ceci, j'aime qu'il
1: merci.
0: me dit
1: Il y
0: cela.
1: a
0: Voilà.
1: Cyril qui voulait répliquer.
3: D'accord, merci mon cher frère Olivier de me dire ces propos. Mais je sais faire la part des choses. Hein. Je sais faire la part des choses. Je sais faire la différence entre amitié et amour. Les relations amoureuses. Quand je te dis que moi je vis une relation amoureuse, c'est que c'est vraiment une relation amoureuse. Je sais faire la part des choses, donc je connais la définition des mots. Une relation amoureuse, on la vit. On la vit.
1: Ça ne se raconte pas.
3: Ça se vit. Ça se vit. C'est pourquoi je te dis, il faut savoir.

0: pas détecter ce qui t'appartient.
1: Il parle de technique. Quelles sont les techniques?
0: Je parle pas de technique.
1: Non, mais tu as parlé tout à l'heure de technique. Au début,
0: ce qui t'appartient.
1: Au début, tu as dit technique. Tu as parlé de technique. Tu as parlé de.
0: Mais
1: tu as parlé
0: ça, de.
1: Au début, il a parlé de technique.
2: Oui, je ne vous coupe pas la parole. Je ne vous coupe pas la parole. Mais il y a Marie qui voulait ajouter quelque chose.
3: Ok. D'accord. Il a dit quelque chose que. Au cours d'une relation, il y a quelque chose. Vous allez vous dire la vérité. Comme quoi?
1: Non, mais attends.
3: Non, quelques vérités comme quoi, il y a besoin de quelque
1: quelques vérités. Par exemple, moi, j'aime cet artiste suspect qui dit souvent, quand tu trouves quelque chose qui n'est pas bon chez toi, tu lui dis ce n'est pas bon. Là, comme ça, tu ne vas pas te débrasser d'elle. Souvent, il y a les femmes, elles n'aiment pas que le gars dit, elles s'habillent comme non, je n'aime pas ton habillement, je n'aime pas que, non, tu appelles telle personne, mais tu parles à telle personne. Mm-hmm. Voilà, donc c'est la vérité. Souvent, elles sont là. Non, il n'a qu'à me dire, je suis jolie à tout moment, je suis belle. Non, il m'aime à tout moment. Elles veulent toujours. C'est-à-dire, vous, votre relation amoureuse là, je ne comprends pas. C'est, faut dire, c'est une amitié, tu vis avec le gars, c'est-à-dire qu'il vient chez toi, vous cousez ensemble, vous êtes ici.
2: C'est l'amitié.
1: C'est l'amitié. Un ami, sincèrement, souvent, il n'aime pas dire certains trucs. Certaines choses, à sa camarade, vous ne devez pas baisser. Donc, sinon, si tu dis que ton homme, il t'aime réellement, sincèrement, il n'y a pas d'amour sans blessure. Donc, on a, votre amour, là, ce n'est pas de l'amour, ça.
0: Moi, je pense que pour qu'une relation soit vraiment fondée, il faut se dire la vérité. Il faut se dire la vérité. Maintenant, si ton partenaire ou ta partenaire te dit la vérité, que toi, ça te déplaît, tu te désengages. Mais du fait que je dis que je suis dans une relation depuis 4 ans, depuis la classe de 4e, il faut savoir qu'on s'est dit vraiment des choses. On ne peut pas rester là comme ça dans le neutre. Non, c'est impossible.
2: Mais est-ce que
1: il a parlé de désengage. C'est-à-dire qu'une fois qu'on te dit tes vérités nettes, tu te désengages. Ça,
0: c'est pas
1: une relation amoureuse.
0: C'est
1: pas une relation amoureuse. C'est quelle relation ça? C'est-à-dire une relation où tu dis que tu aimes quelqu'un parce que la personne t'a dit que, par exemple, la coiffure que tu as, ça ne me plaît pas, donc tu te désengages. Donc, c'est-à-dire que la personne t'a dit. C'est la vérité.
3: Tu sais
1: donc,
3: quoi?
1: Donc, c'est plus une relation. C'est pas une relation amoureuse. T'as dit, tu n'acceptes pas ce qu'on te dit, au fait. Une relation amoureuse, là, c'est basé sur la sincérité.
0: Peut-être
1: quoi.
0: Que toi,
3: oui,
0: tu
3: c'est ça.
0: Pas qu'on te dise la
3: une
0: vérité.
3: Relation doit être basée sur la vérité d'abord.
0: Non, au fait.
3: Parce que si tu n'es pas véridique dans ta relation, c'est que tu cherches quoi? C'est mieux de te
0: c'est
3: débarrasser de cette
1: je
3: relation.
1: Je l'ai dit quelque chose. Au fait, je n'ai pas dit à nos jeunes, à nos frères qui nous écoutent, qu'une relation amoureuse, y a, tout est parfait, tout est bien dedans. Voilà. Mais elle dit non, il n'y a pas de problème, il me sent bien. Mais il n'y a pas quelque chose qui t'a fait. Lui,
0: non,
1: me dit non.
0: Je suis l'exemple papable.
1: C'est l'exemple papable, c'est-à-dire. Bon, l'exemple papable, c'est-à-dire que.
0: Au sorti d'ici, tu vas mener des enquêtes.
1: Donc, demande le nom de la jeune dame là. Je vais te poser la question. Comment tu te comportes elle?
2: Donc, Olivier, à travers tes propos, Olivier veut dire que dans une relation, il faut souvent mentir.
1: Non, pas mentir. Ils sont là, c'est mentir. Ce qu'il dit là, ils sont là, c'est mentir. La fille dit non, il sait quoi me dire. Ou bien, je me sens parfaitement bien. Tu sais, souvent là, attends, il n'y a pas quelque chose qu'il a fait un jour, ça ne t'a pas plu, mais malgré ça, tu es encore là.
3: Okay. Est-ce
1: que c'est ça là, il me dit oui, ah, gars là, tu l'aimes. Car c'est une relation, tu la vives. Mais quand tu me dis non, tout est parfait là, moi, je ne crois pas ça. Je crois pas ça.
3: Ok. D'abord, je veux raconter quelque chose. Moi, je vis dans une famille. Donc, j'ai 6 sœurs avec 2 frères. Je n'ai pas vécu trop avec mes 2 frères. Mes 2 frères se sont vus éloignés de la famille. Donc, ce dernier avec qui je suis actuellement, comme je l'ai si bien dit, je l'ai rencontré en classe de terminale. Actuellement, je suis en première année de BTS. Donc, ça veut dire maintenant, on peut y 2 ans. Maintenant, quand on s'en mate, tu n'as pas dit que...
1: C'est le grand frère que tu n'as pas eu.
3: Non,
2: attends, elle va s'expliquer.
3: C'est le grand frère que je n'ai pas eu là. Mm-hmm. Je vois sans ce dernier. Mm-hmm. D'abord, étant à la maison avec ta maman et ton papa, ce n'est pas forcément je t'aime bébé.
0: Merci.
3: C'est une famille. Moi, quand je suis avec mon chéri, ce n'est pas on. Ce que je porte, si ce n'est pas chic, il dit, ce que tu portes, ce n'est pas chic. Ok, je vais changer. Voici ma coiffure. Depuis la garde de CP, je me coiffe jusqu'à actuellement. Quand je mets une perruque sur ma tête, il dit, ah, tellement que tu es habitué. Là. Quand tu portes une perruque, c'est pas jour, mais que toi, c'est pas jour. Je dis, ok, il a compris, donc je ne m'aime pas. Mais en tout cas, de temps à autre, hier, mettre les mèches, parce que je dois m'habituer. Il me dit les gueux, et puis ça ne va pas quelque part. Parce que je l'aime, et puis il me dit les vérités. Ce qu'il fait aussi qui n'est pas raison, il lui dit, avant là, il fumait. Il dit, tu fumes, ma ça va pas être toi. Il dit, non, que c'est parce qu'il a envie de faire. Il dit, si tu fais là, moi, je vais te quitter. Il dit, non, que... Et jusqu'à présent, il t'a su, fume plus.
2: Fume plus.
3: Parce que je lui ai dit mes vérités. Lui aussi me dit, quand tu as ton grand frère à la maison, ce que ton grand frère fait qui n'est pas raisonnable, tu dis, ah, que grand dos, ce que tu fais ne me plaît pas. Dans une relation, ce n'est pas forcément le sexe. Ce n'est pas forcément le sexe. C'est pas forcément le sexe. On est là pour dire que bébé est parti à toi. C'est pas forcément le sexe.
2: D'accord. Voici un peu le témoignage de Marie. Elle vit bien avec son chéri. Elle entre elle et puis son chéri. Je dis les bé. Donc on peut dire elle vit l'amour. Elle est dans une bonne relation. Voilà. Mais moi j'aimerais savoir une chose. Est-ce que pour une relation il y a des bases? Est-ce que pour une bonne relation entre jeunes, est-ce qu'il y a des bases à... Il y a certaines choses qu'il faut mettre en place pour qu'il y ait une bonne relation.
0: D'accord. Il y a une base. Il y a une base. Parce qu'on ne peut pas se lever comme ça et entamer une relation amoureuse.
3: C'est ça.
0: Il faut se connaître. Il faut se connaître avant de s'engager. Tu ne peux pas tomber sur le premier venu, la première venue, et puis dire non, je vais m'engager avec toi. Tu ne sais pas dans quoi tu t'engages. Tu ne sais pas où tu vas. Bon, il faut se connaître au moins au préalable. Au moins sur bon, quelques mois ou bien un an ou deux ans plus, je ne sais pas. Mais il faut se connaître au préalable avant de s'engager. Connaître le comportement de la personne avec qui tu t'engages. Quels sont ses interdits, qu'est-ce qu'elle n'aime pas, qu'est-ce qu'elle aime, etc. Il y a des bases.
3: Oui, moi, comme je l'ai si bien dit, je ne peux pas dire que c'est en terminale forcément que le garçon m'a dragué. Le garçon me draguait. C'est parce que ceux qui venaient là, ce n'était pas à mon goût. Qu'il veut dire à mon goût, ça parce qu'il est vilain, mais il est joli. C'est parce qu'on ne peut pas se respecter. On marche ensemble, on ne peut pas se respecter. Et puis il avait me draguer, ça parce qu'on ne marchait pas ensemble. Oui, on marchait ensemble. Mais si, il dit, il ne faut pas faire ça. Et puis toi, ça te dit rien. Tu dis que quand je fais, mon papa ne me dit rien. C'est que ce n'est pas la peine. Parce que moi aussi, mon papa me dit les choses à la maison. Donc c'est pour te dire que, étant dans une relation, il y a toujours de la base.
1: Oui, il y a une base. C'est pour ça qu'il dit que les jeunes aujourd'hui ne sont pas dans des relations amoureuses. C'est-à-dire, la question était posée, est-ce que les jeunes vivent la relation amoureuse, c'est-à-dire c'est quel type de relation amoureuse ils vivent. C'est pour ça, son histoire qu'elle a racontée tout à l'heure, si on prend 10 personnes, c'est au moins 2 personnes qui vivent sur cette relation amoureuse qu'elle dit. Dieu merci, tu as pu changer ton nom, en tout cas, alléluia, amen. Parce que sincèrement, ils auront croire à Dieu, parce que quels sont ces jeunes-là qui essaient de vivre ces genres de relation amoureuse-là. Donc, c'est pour cela que je dis, il n'y a pas de véritable, j'ai dit, il n'y a pas de véritable relation que les jeunes vivent. Sinon, il y a une base, il y a le respect. Il y a le respect. Quand on parle même d'une relation amoureuse, et la fidélité qui rentre en compte. Parce que moi, je ne parle pas des relations qui vont se terminer et un truc. C'est-à-dire, lui, le quatrième, bon Dieu, d'après lui, le quatrième, il est encore avec la jeune demoiselle. Il espère qu'il va arriver au mariage. Moi, je parle des relations qui arrivent au bout, au mariage. C'est ce genre de relations-là dont on parle. Attends, non, mais pas rester les relations. Ils sont dans les trucs d'amitié. Ils sont là pour dire ça, c'est mon ami.
2: Il tient pourquoi à son mot
0: je vais amitié. Poser oui,
1: parce que, non, sincèrement. Parce que quand on parle de relations, il y a confiance, il y a dialogue, il y a respect, il y a fidélité, il y a obéir. C'est-à-dire que tu vois, comme elle a dit, elle voit au grand frère. Lui, il va voir la petite soeur qui doit conseiller. C'est-à-dire, normalement, un grand frère est censé prendre soin de sa petite soeur. Donc, tu vois, c'est ce genre de relation dont je parle. Mais les relations que les jeunes vivent aujourd'hui, ce sont les relations, non, tu me plais, je te plais, tout et autre. Voilà.
0: Monsieur Olivier, je vais te poser une ou plusieurs questions, comme je l'ai dit.
1: Oui, oui.
0: Es-tu déjà dans une relation amoureuse?
1: Oui. J'ai déjà fait une relation amoureuse.
3: Non, non,
0: je demande si présentement tu as une relation amoureuse.
1: Si présentement tu as une relation amoureuse, non.
0: Donc supposons que c'est quand tu auras 60 ans que tu vas te mettre dans une relation amoureuse.
3: On ne sait pas où le bonheur vient.
0: Je lui pose la question, réponds.
1: C'est pas dans 60 ans que je vais me mettre dans une relation amoureuse parce qu'à 60 ans, on est plus jeune.
2: On est plus jeune.
1: Je vais, au fait, je ne dis pas que. Je ne suis pas, au fait, sincèrement, je dis. La relation que vous vivez actuellement là, il a parlé de est-ce que la relation amoureuse en jeune existe. C'est ça, je dis. Maintenant, j'ai dit non. Pourquoi je dis non? Je dis parce qu'aujourd'hui là, les jeunes, moi dans mon entourage, ce que je vois. Les jeunes qui sont là, oui. C'est pas des bonnes relations. C'est-à-dire que ce sont des relations basées sur quelque chose ou pour quelque chose. C'est de ça que je parle.
3: Okay, je
1: parle
3: pas
1: des relations sincères, propres.
3: Je te coupe pas la parole.
1: Oui.
3: Mais dans tes dits, tu as dit quelque chose. Tu as dit que l'infidélité.
1: Oui.
3: Ah, ok. Tu sais quoi? Les garçons, c'est le travail. Ils sont pas fidèles.
1: Non,
3: attends. Ils sont pas fidèles.
0: Non, pas dit ça. Les garçons.
3: Attends. Ça vous te dit que maintenant toi tu parles de l'infidélité. Imagine, je sois sur lui, je sois sur lui. Je cherche quoi? Garçon qu'elle a là.
1: Ah, elle a dit quelque chose. La fidélité, c'est pas de l'homme. C'est pas de l'homme seulement. De la femme aussi, on parle de fidélité.
3: Oui, oui. Donc, maintenant, moi aussi, là, je me dis que...
1: Tu connais tes soeurs qui quand même, qui pratiquent au moins ça.
3: Oui.
1: Ah, d'accord.
3: Mais nous ne sommes pas pareils.
1: Non, c'est pour te dire, si on prend 10 jeunes, qui vivent cette relation que tu vis actuellement, toi, tu donnes toi sur ton exemple. On dit généralement, ce qu'on vit là. Si on prend 10 jeunes qui vivent cette relation, ils sont combien? 2. Moi, il dit 2, c'est-à-dire 20%.
0: Tu comprends le sens de la vie. Il faut savoir que dans cette vie-là, il y a un côté négatif, un côté positif.
3: Toujours.
1: Mais
3: toujours.
0: Pourquoi se baser sur le côté négatif, monsieur?
2: Ok, merci.
0: Voilà.
2: Amis auditeurs, on va prendre une pause musicale. On va prendre une pause musicale pour refaire nos idées, car le débat est très, très lancé et tendu. Alors, en pause musicale à travers ce beau chant.

0: Nous sommes toujours là et nous parlons du jeûne et la relation amoureuse. À cet effet, il y a deux groupes pour ce sujet. L'un qui soutient que la relation amoureuse jeûne est la meilleure des relations car c'est par là que tout commence. Or, l'autre groupe, quant à lui, il ne croit pas du tout en cette relation. Il trouve que cela est, on peut dire, trop éphémère. Il n'y a rien d'important. Voilà. Alors, on continue ce débat dans l'étendue des différents points de vue de nos invités. Histoire de relation, c'est pas du tout facile. Voilà, on revient à vos chers invités. Il y a une question qui m'est venue. Moi, j'aimerais savoir, est-ce qu'on peut être dans deux relations à la fois?
1: Pour moi, on peut pas être dans deux relations à la fois. C'est pour ça que je suis contre les relations. En fait, c'est pour ça. C'est pas que je suis contre les relations amoureuses que les jeunes vivent. Je suis là à dénoncer les relations qu'ils vivent. C'est-à-dire qu'ils ne sont pas de bonnes relations amoureuses actuellement. Là. Parce que, comme elle a dit, Dieu m'a dit, si son homme sort avec Digo, ça, mais elle ne peut pas sortir avec. Mais aujourd'hui, là, on voit des filles quand même, ah, sincèrement, hein, non, elles sont prêtes, elles sont fortes dedans même. Elles sont fortes dedans, elle ne peut pas me dire le contraire. Elle a des camarades qui vivent ça. Donc, c'est ça, elle aussi, elle va se dire qu'elle est dans une relation amoureuse comme ça.
0: Mais si elle est dans deux relations, qu'elle aime les deux personnes.
1: Non, on ne peut pas aimer, on peut pas aimer deux personnes de la même manière. Puis tu vas dire que non, tu aimes ton homme. Donc, les deux là, c'est qui va accepter d'envoyer à la mairie?
2: On peut.
1: Qui va. Bon, imagine les deux personnes viennent te demander en mariage le même jour. Qui tu vas présenter à tes parents?
0: Tu maries les deux?
1: Non, on peut. Aïe! Non,
2: je vais te dire que ça peut arriver puisque la polygamie existe.
1: Attends, on a en fait
2: non, la polygamie existe.
1: Est-ce que la polygamie là, est-ce que elle est autorisée par la loi de Côte d'Ivoire?
2: Elle n'est pas autorisée, mais
1: ah, mais c'est qu'elle n'existe pas.
2: Non, mais c'est l'amour.
1: Non, en fait, la polygamie existe, mais elle n'est pas. Attends,
2: on parle de l'amour, pas de l'amour.
1: S'il vous plaît, arrêtez ça.
2: La polygamie existe. Le monsieur peut marier plusieurs femmes. Bon, il peut prendre plusieurs femmes pour mettre
1: chez lui à la maison.
2: C'est que
1: ce ne sont pas ses femmes. Ce ne sont pas ses femmes.
2: Mais il y a l'amour.
1: Attends.
2: Tu ne peux pas dire prendre une femme pour débrouiller chez toi pendant que tu ne l'aimes pas. Non, c'est impossible, monsieur.
1: Si ton homme, Marie, si il te trompe par amour pour la dernière, un jour, il va te quitter pour aller vers l'autre.
2: C'est jamais.
1: Souvent, non. Si, parce okay. que, non, elle est, tu es d'accord avec moi que si il aime cette dernière par amour, si ce n'est pas quelque chose qui l'a attiré chez lui, qu'il aime cette dernière par amour, il ne peut pas vous aimer vous deux de la même manière. Il y a quelque chose qui va vous différencier, puis un jour il va te quitter ou bien il va quitter l'autre.
2: Toi, tu penses que le monsieur qui est polygame, là, lui, il n'aime pas ses deux femmes ou ses plus.
3: Raison pour laquelle on parle de respect.
2: Non.
3: Tu viens me voir, ah, Léo, tu sais quoi actuellement là? Sincèrement, je t'ai aimé. Mais j'aime autre personne. Laisse que non. Tu m'as respecté. Mais où? Boum boum.
1: Non, maintenant, ce dernier là, il est venu te dire je t'ai aimé. Ou bien souvent il peut te dire ah je t'aime. Mais ah, il y a quelqu'un qui fatigue. Tu vas arrêter ce dernier là?
3: Je t'aime. Mais il y a quelqu'un.
1: Que j'aime encore. Que j'aime.
3: Il y a de poser une question. Tu veux qu'on juste. Tu veux rester avec vous deux. Tu veux rester avec deux. C'est pas possible.
1: Ah, donc t'es d'accord avec moi que la relation amoureuse, c'est fait pour deux personnes. Voilà, non, c'est pas pour deux personnes. Voilà, maintenant, le frère qui dit la relation amoureuse
3: est.
1: Non, sincèrement, mon frère, je vous ai dit, c'est pas une relation, c'est une amitié. L'amitié, là, tu peux m'appeler l'ami.
3: Ok, tu sais quoi?
1: Plusieurs camarades.
0: Attendez.
1: Voilà.
0: Excusez. S'il y a deux personnes. Oui, il y a deux personnes. Que tu as intérêt dans, au niveau de ces deux personnes? Tu ne vas pas te lancer dans cette relation.
3: Ok, moi, je dis, moi là, comme il est si bien dit, il a trouvé l'homme avec qui je m'assois actuellement là, en terminale. Maintenant, il y a un là, en étant ensemble. Je ne vais pas dire on sort ensemble, mais moi là, aussi là. Et puis, c'est quand il y a eu mon bac là. Et puis,
1: voilà, on comprend.
3: Donc, c'est pour te dire que j'étais avec l'autre là. Je ne sortais pas avec lui. On était là. Il dit, bébé, je suis là. Bébé, je t'aime. Il dit, ok, j'ai compris. Moi aussi, je t'aime. Maintenant, comme l'autre est venu, lui avec qui j'étais avant là, c'est quoi il ne me donnait pas? C'est quoi il ne me donnait pas? Il me donnait tout ce que je veux. Mais non, il ne sait pas moi me prendre. Ce que moi je veux là, dans une relation là, c'est pas l'argent. Mm-hmm. C'est quand tu me vois.
1: Non, elle me rejoint un peu. Allons.
0: Elle ne rejoint pas.
3: Quand tu me vois.
1: J'ai dit les relations amoureuses qui vivent, c'est basé sur quelque chose.
3: Attends,
1: voilà.
3: Comme on sait quelqu'un là, c'est pas l'argent. C'est que quand tu me vois, tu dis ah, que, mais je te respecte. Mais sincèrement, il y a tout mis les vérités quoi. Maintenant, lui avec qui je suis actuellement là, lui là, il se débrouille. Mais c'est quoi il ne me dit pas? Pour dire que bébé, il y a quelqu'un qui est mal habillé. Il n'aime pas. Actuellement, même si le Tayako ici, c'est qu'il a porté, il va me laisser venir avec. Parce qu'il me dit la vérité. Il me dit ce que je veux. Il y a...
1: tu vois, Modeste, tu vois qu'elle me rejoint. Parce que moi, il dit les relations amoureuses de maintenant sont basées sur quelque chose.
3: Je ne te rejoins pas.
1: Chose-là. Il n'y a pas de cette chose. Elle dit sur le dernier avec qui elle était là. Mmh. C'est le gars, il lui donnait tout.
3: Il me donnait tout.
1: Et puis il dit bébé, je suis là. Hein. Bébé, je t'aime, je suis là.
3: Hey.
1: Quand il te dit je suis là, là, c'est quoi?
3: Attends, maintenant, je vais t'expliquer.
1: Tu vois, c'est ça. Modeste, c'est ça en fait. C'est de ça que je parle. C'est de ça que je parle. C'est de ça que je parle.
0: On se calme, s'il vous plaît. On se calme. Parce que là, ça devient très, très, très, très tendu.
2: C'est ça que je parle.
0: Il y a Cyril qui voulait ajouter quelque chose. Il lui veut éclaircir un point.
2: Tu as posé une question claire. Je ne sais pas, mais tu as demandé est-ce que c'est possible de tomber amoureux de deux personnes. Je ne sais pas. C'est ça, non?
0: Oui.
2: Mais lui, c'est ce qu'il est en train de dire là. J'arrive pas à comprendre. Moi, c'est normal.
1: Je dis c'est pas possible.
2: C'est possible.
1: Quand Dieu aime quelqu'un là, au fait...
2: Quand je te dis que c'est possible, c'est parce que moi, j'ai vécu l'expérience et je vois des personnes. Voilà.
1: Donc, c'est dit sa chérie, elle n'est pas seule.
0: Non, il
1: n'a
0: pas dit sa chérie.
1: J'ai vécu l'expérience.
2: Quand je dis j'ai vécu l'expérience, c'est que moi, j'étais dans le bain. Comment on appelle ça, dans le cadre, au fait, c'est pas moi qui étais l'acteur principal.
1: Ah.
2: Mais j'étais dans le cadre, monsieur, et ça existe.
1: Donc, tu as vu, tu as assisté à
0: c'est un témoin vivant.
1: Non, c'est un témoin. Mais moi, il a eu l'expérience. Non. C'est comme si quelqu'un dit les maçons, il y a une expérience en maçonnerie. Et puis, il dit, il n'a jamais monté ému. C'est quoi ça là? C'est quelle expérience il a?
2: J'ai vécu l'expérience, vu que j'ai vécu avec ces personnes-là même.
1: Ah.
2: Voilà.
1: Non, vous dites qu'il a été témoin. Il a été témoin de ces gens de relation.
2: Il n'aime pas vraiment ces deux femmes. Il était arrivé un jour où il devait se marier avec une paresse parce qu'il devait écrire son testament. Mais le monsieur n'a pas pu se décider parce qu'il aimait ces deux femmes. C'est pour te dire qu'il existe une relation, un peu avoir des relations, un peu comme on appelle ça, aimer deux ou plusieurs personnes.
1: T'as dit, monsieur, nous là, quand moi, il te voit, moi, tu es Mago, il te voit un autre gars, c'est fini entre nous. Fais une relation amoureuse, on fait pas ça à trois, on fait pas ça à quatre.
0: Mais si, on fait
1: ça à deux. C'est toi et moi, il n'y a pas autre personne à côté.
0: Excuse-moi, mais si tu vois ta camarade, bon, elle ne te dit pas la vérité qu'elle a un autre chéri dehors, mais tu es dans les difficultés, par exemple.
1: Mm-hmm.
0: Et puis, l'autre chéri qui est dehors, lui donne de l'argent, lui donne des choses, elle garde et puis elle t'aide avec. Le jour où tu découvres qu'elle était dans une autre relation, là, tu fais comment?
1: Mon ex me connaît si bien que ça que si je dis, les gens vont dire non, Olivier, tu es un menteur.
2: Sincèrement, disons la vérité.
1: Non, je dis la vérité, Il a dit si je suis dans le besoin, que je découvre que c'est par rapport à cet argent-là. Je dis, c'est vrai, tu m'as aidé avec cet argent, mais sincèrement, tu peux dire que tu m'aimes. Pour moi, quand on dit m'aimer, quand tu dis m'aimer, c'est m'être fidèle, c'est de me respecter. Non, si, pour moi là.
2: C'est parce que cette dernière-là t'aime qu'elle s'en va.
3: Ah, c'est ça!
1: Mais elle a fait, qu'est-ce qu'elle a fait? Bon, voilà, il a dit le mot, elle s'est vendue. Elle s'est prostituée. Moi, je ne peux pas accepter de sortir avec une prostituée.
3: Mais pourquoi tu as pris?
2: C'est pas une prostituée.
1: Il a dit que je ne savais pas. Donc le juge, je sais, je la bras.
3: Tu dois se jeter.
1: Non, mais je la bras. Je la bras.
3: Tu la bras. Sincèrement.
1: Mon ex, là, elle sait. Elle me connaît. Il y a quoi sur Olivier, c'est moi. Si elle m'écoute, elle va savoir.
2: Le jargon, il va rien. Tu es manchot. Si tu es manchot, la fille va mieux ailleurs. Elle prend l'argent.
1: Je peux pas. Tu vois, c'est vrai, dit. Ils ne sont pas dans une relation amoureuse.
2: Prenons l'exemple.
1: C'est quel homme qui va accepter que non, sa femme.
2: Monsieur Modeste, je vais lui poser une question. Supposons
1: qu'il n'aime pas sa chérie.
0: Olivier, excusez. Est-ce qu'il y a Cyril?
2: Est-ce que je sache, vous, tu as eu ton BTS il y a pas longtemps? Tu as eu ton BTS, n'est-ce pas?
1: Oui, oui.
2: Si ce concours-là nécessitait de l'argent venant de ces derniers. Tu as ton BTS, n'est-ce pas?
1: Oui, bien
2: d'accord.
1: Sûr.
2: D'accord. Donc, supposons que ce diplôme que tu as obtenu là suscitait de l'argent.
1: Mm-hmm.
2: Et cette dernière-là ait pu trouver cet argent-là pour que tu puisses avoir ce concours. Après l'obtention de ce, BTS là, que tu apprends que cette dernière a pris l'argent avec un autre monsieur avec qui elle soutient un peu d'argent pour s'occuper de toi, est-ce que tu vas la renier ou bien tu vas abandonner ton diplôme que tu as obtenu?
1: C'est ce qu'il dit toujours là. Il dit, moi là j'ai mes principes et j'ai mon honneur.
3: Mais chaque personne a ses principes.
1: Non, Chirogo, pour femme là, c'est pas compliqué d'accepter l'argent. Mais moi, étant un homme là, sincèrement, je dis toujours, je lui dis toujours, comme je n'aime pas que ma femme couche et va de gauche à droite là, je lui dis, ah, même si je donne le besoin, comment là, faut jamais faire ça. Souvent, on a les exemples, non, ton mari, ça va en prison. Un truc. Elle m'a posé la question. Donc, imagine, tu es en prison. Et puis, le commissaire dit non. Pour pouvoir te libérer là, il doit coucher avec lui. Il dit, tu dis non. Si il doit rester là-bas, il reste là-bas.
2: D'accord.
1: C'est ça on appelle l'amour. C'est ça on appelle l'amour. Ne pas vouloir que ta femme parte ailleurs. Ça, c'est l'amour. C'est la vérité.
0: D'accord.
1: Aïe, mais dis-toi là. C'est l'amitié, la camaraderie, il l'a fait.
2: C'est pourtant bien qu'elle s'en va là-bas.
0: Mais est-ce que c'est pas aussi...
2: C'est pas autorisé.
0: Les biens matériels ne jouent pas un rôle dans la relation des jeunes?
1: Si. Et ça, il dit toujours. Les relations aujourd'hui, là. Tout à l'heure, tu m'as posé la question. Et si tu n'es pas posé financièrement et puis ta chérie... C'est ça, au fait. La plupart de ces jeunes filles, quand elles visent ces jeunes de relations, quand elles voient que le gars... Donc, c'est pour ça qu'on dit la relation amoureuse, même, c'est pas fait pour les pauvres.
3: Yeah. Oui. Ah, mon Dieu.
1: Non, les jeunes filles d'aujourd'hui là, c'est quoi elles cherchent? Même dans la Bible, on dit l'homme là, faut travailler pour entretenir ta femme. Donc si toi, tu es là, tu n'as rien là, la femme te dit que les versets bibliques voilà. Là, c'est ça.
0: Voilà.
1: Le verset biblique des femmes là, c'est ça, homme. Tu dois t'occuper de ta femme. C'est le verset biblique qui est là.
0: En parlant même des versets bibliques, est-ce que l'Église ne interdit pas les relations jeunes entre nos jeunes là? Est-ce que l'Église n'interdit pas ça?
2: Interdit.
0: Oui.
2: Quand on dit relation amoureuse, sachons faire la part des choses. C'est pas relation sexuelle.
1: Non. J'ai dit ça, c'est terminé.
2: Non, c'est pas relation sexuelle.
0: C'est pas fini.
2: On peut être amoureux, mais ne pas avoir. C'est pas interdit. On peut s'aimer, mais ensemble fonder des projets. Des projets dans la vie courante, voilà. On peut s'aimer. C'est-à-dire, moi, depuis la classe de 4e, on s'est fixé des objectifs. Voilà.
3: Ok, il a dit que est-ce que l'Église condamne pas les relations jeunes? Ok, oui, l'Église condamne. Mais de nos jours, toi-même tu es là par là même. Tu respectes pas. Nous là, on respecte pas. Donc tu es en être dedans là. On a qu'à se respecter puis on marche ensemble. Toi t'as vu il y a des relations là. Et ton jeune jusqu'à là, ça vaut mariage. Ça vaut mariage, une mention absolue même.
0: Wow.
3: Tu sais pas.
1: Combien de jeunes. Non, en fait, si okay. Vous me comprenez, je ne dis pas que.
3: Non, réellement.
1: Je ne dis pas que les relations amoureuses, là. Et puis, pour revenir à la question de est-ce que l'Église ne condamne pas.
2: Moi,
1: j'ai eu à causer avec un prêtre. Je lui ai demandé est-ce que les relations amoureuses que nous vivons, est-ce que c'est mauvais. Il m'a dit tant que ça ne va pas jusqu'au rapport sexuel, c'est pas condamnable. Ah, parce que l'Église condamne la fornication. Voilà. C'est-à-dire que le sexe avant le mariage. Donc, il a parlé tout à l'heure que c'est pas obligé. Mais je dis un homme de sa première relation qui a goûté à ça, que tu vives une deuxième relation qui ne goûte pas à ça, cet homme-là va partir. Donc les relations que nous vivons aujourd'hui là, c'est basé un peu sur le sexe, sur l'argent, tout et autre.
2: C'est vrai,
0: si les relations sont basées sur l'argent et le sexe. Maintenant, de nos jours là, maintenant, on aime son copain par rapport à quoi maintenant?
1: Par rapport à l'argent, le sexe.
3: Ah, non.
1: Les femmes là, c'est l'argent. Les versets
3: bibliques. C'est de l'argent que depuis l'amour, ils sont assises là-dedans.
1: C'est ce que je dis là. Toutes les femmes ne sont pas comme toi. Toutes les femmes ne sont pas comme toi.
2: Non, c'est pas l'argent.
3: Moi là, il y a mes camarades qui sont comme moi.
1: Ah.
2: Je connais des personnes.
3: C'est pas toutes mes camarades. Mais il y a mes camarades qui sont comme moi.
1: On dit à 4 milliards, c'est pas c'est 5 milliards de femmes là. Si dans les 5 milliards, ils sont 1 milliard. Et puis, il y a plein qui sont morts il y a longtemps.
2: Non, mais vous dites que l'Église condamne les relations entre jeunes. Mais moi, j'arrive pas à admettre ça. Parce qu'il y a... Mais je préfère tel le nom. Monsieur, laisse-moi terminer. Je préfère tel le nom. Qui suivait des jeunes depuis leur enfance. Il a suivi leur relation jusqu'au mariage. On parle de relations amoureuses, hein. pas de relation amoureuse. Ils s'aimaient sans le voir pour qu'ils les suivent, pour qu'ils leur donnent quelques conseils pour pouvoir aboutir au mariage. Et effectivement, ça a été le cas. Il les a suivis, leur a donné des conseils, ces jeunes-là s'aimaient. Mais ils n'avaient pas fait de rapport sexuel jusqu'au mariage.
1: Qu'est-ce que j'ai dit tout à l'heure? Je n'ai pas dit que l'Église condamne les relations amoureuses. Je dis que l'Église ne condamne pas les relations amoureuses, oui. Mais l'Église condamne les relations sexuelles. C'est-à-dire que la fornication... Aussi, non, il a posé... Avant de répondre à sa question, j'ai dit l'Église ne condamne pas les... Parce que moi-même, j'ai eu à causer un père... Moi, j'ai mon père spirituel. Hein. Moi, j'ai mon père spirituel.
0: Voilà. Il a son père spirituel.
1: Donc, je le dis. J'ai dit l'Église ne condamne pas les relations amoureuses parce que c'est par là qu'on va passer par vos mariages. Il faut d'abord se connaître, c'est vrai, tout et autre. Mais l'Église condamne la fornication, c'est-à-dire que les relations sexuelles avant le mariage. Donc, c'est pour ça qu'il disait, pour dire que maintenant, les relations amoureuses que nous vivons étant jeunes, étant où on est là, où on n'est pas encore, bien posé financièrement, on n'a pas encore... C'est ça, on aime. Un garçon qui a déjà touché, qui a déjà goûté à ça, là, que tu lui dises... Quand une fille dit c'est pas prête là, il va partir chercher un biologiste.
3: Donc, c'est qu'il sait pas ce qu'il est venu chercher. Il sait pas ce qu'il est venu chercher.
1: Il dit que les relations amoureuses,
2: c'est pas l'amour qu'il est venu chercher.
1: La deuxième question là,
3: la
1: deuxième question là, c'est est-ce que les relations amoureuses existent? Il dit non. Parce que c'est basé sur ça. Je ne voulais pas révéler. Je savais que ton temps allait tourner sur ça. Là.
3: Attends.
1: Mais je sais que c'est basé sur l'âge et le sexe.
3: Attends.
0: On ne peut plus réaliser une relation amoureuse,
1: Mon frère Cyril,
0: sans même faire les rapports sexuels.
3: Jamais.
1: Mon frère Cyril, là, moi, il va le suivre de près. Moi, là, il y a le suivi de près. C'est qu'il est là, dit là. Moi, le suivi.
0: Tu as bien
1: spirituel. C'est le jour. Non, c'est ça, mais.
2: Il va mener ses enquêtes, on va revenir.
1: Parce que c'est qu'il est là, dit. Moi, sincèrement, j'encourage tout jeune qui n'a pas encore goûté à ça de s'abstenir et d'attendre jusqu'au mariage. Moi, j'encourage.
2: Pour arriver au mariage, on n'a pas besoin d'amour.
1: Est-ce que moi, déjà, on n'a pas besoin d'amour?
2: Regardez ce monsieur.
1: En fait, je n'ai pas dit.
0: Il ne parle pas de rapport sexuel.
2: Qu'est-ce que s'abstenir là?
3: S'abstenir de quoi? Ok, attends, il ne va pas parler. De quoi?
1: À chaque fois qu'on parle de, ça, d'abstinence, on parle toujours des rapports sexuels.
3: Ok, pardon. Il y a une camarade, son tonton, avec, on peut dire, sa chérie, quoi. Ils étaient ensemble jusqu'à ce d'abord, eux, ils vont s'abstenir. Le mot est s'abstenir. Dia Morola, même, il sait que même, son truc là, c'est pas bon.
2: Ça ne fonctionne pas.
3: Bébé, on va s'abstenir. Jusqu'au mariage, mairie, église. Morala s'en va. Quand on fait le mariage, on fait quoi? Olivier, faut me répondre.
1: Je n'ai pas dit.
3: Tu me réponds, puis on continue.
1: On est allé sur la base de l'église. Souvent, c'est ça, les jeunes prennent pour.
3: Okay.
1: J'ai lancé des.
0: Marie, il est dit.
3: Faut me répondre. C'est à ça que je venais.
1: C'est pour ça que depuis le début, les relations, là, c'est. Mais les jeunes se disent, il faut se connaître avant d'arriver au mariage.
3: Maintenant, ils sont partis là. Moral, là, il ne fonctionne pas. Un, ça ne s'élève pas. Deux, il ne fait pas enfant. Maintenant, ils vont où?
1: Ah, mais c'est ça. Mais dans le en fait, vous avez dit.
3: Et puis, attends, dans une relation, c'est pas forcément toujours sexe. Lundi, sexe. Mardi, sexe. On cherche quoi?
1: Bon, d'abord, pour c'est le problème de ton oncle là, de son oncle là, il y a un problème. On peut soigner ça. On peut soigner ça.
3: Ça se
1: maintenant, soigne. Maintenant, il aimerait revenir. C'est peut-être la deuxième question. Il a parlé, il y avait une question qui disait. Est-ce que les relations amoureuses ne sont pas basées sur le sexe ou bien ceci, cela? C'est ce qu'il dit là. On veut tout le temps dire, on va goûter parce qu'on veut connaître son homme, on veut connaître sa femme. Pour ne pas que non, on ait des surprises le jour de notre mariage. Donc, en ce moment-là, pourquoi soutenez-vous que non, les relations amoureuses ne sont pas basées sur le sexe, ne sont pas basées sur l'argent? C'est basé sur ça.
2: C'est pas basé dessus.
1: Donc,
0: c'est pas basé. D'accord.
1: Et puis, on a parlé tout à l'heure, toi-même, tu as bien dit, on a parlé de respect, de dialogue, de communication. Elle n'a pas su communiquer.
3: Quoi?
1: Ils ne sont pas dit la vérité. S'il avait dit la vérité que je ne suis pas, ça pouvait se soigner avant le mariage.
3: Lui voit d'abord le matériel. Pourtant, Mousso, la même, elle ne fait rien. Elle a l'argent.
1: Ah, donc, lui, tu as vu, elle-même, elle a me rejoint.
3: Non, je te rejoins pas.
1: Comme il avait l'argent, avec l'argent, il va pouvoir garder la femme.
3: Il va pouvoir garder donc, la femme, là, mais il ne pouvait pas.
1: Ils se sont connus à quel moment? Entre la femme et puis l'homme, là, qui avait l'argent en premier?
3: C'est la femme.
1: C'est la femme. C'est la femme, elle aime, mais lui, il n'aime pas.
3: Ah, tu vois.
4: Mais et puis même quand on parle de relation amoureuse, ça doit être réciproque.
3: Tu vois.
4: Voilà, faut pas s'éteindre sur ça.
0: C'est vrai, c'est vrai. Mais il y a une chose qui me vient à l'esprit. Il y a une chose qui me vient à l'esprit. Est-ce qu'on peut tomber amoureux le premier jour de rencontre? Le premier jour, quand tu vois un mec ou bien tu vois une copine, est-ce que le premier jour, on peut tomber amoureux?
2: Non.
1: Pour moi, le premier jour, les Blancs parlent de coup de foudre. Chez nous, là, moi, je ne connais pas coup de foudre. Le premier jour, sincèrement, c'est l'attirance, c'est-à-dire son physique te plaît, tout et autre. Voilà, maintenant, c'est après dans le comportement. Quand tu vas l'approcher, il y a des filles là, le physique, c'est bon, le visage, c'est bon. Mais au fond d'elle, à quoi ça veut dire? On ne peut pas rester, ces gens de filles là. À quoi il y a plein de filles, on ne peut pas rester. Donc, les Blancs là, eux, c'est leur problème. Pour moi, sincèrement, le premier jour, c'est difficile de parler d'amour. Ce n'est pas de l'amour, c'est de l'attirance, c'est de la préférence, au fait. Voilà.
0: Et sérieux?
2: Donc, concernant cette question, je pense que je vais rejoindre un peu mon frère.
4: Pour une première fois, sinon moi, je trouve qu'il y a raison de...
0: C'est mon père spirituel, n'oublie pas.
4: Je vais te suivre.
2: Donc, je vais le rejoindre un peu sur ce volet-là, voilà. On ne peut pas tomber amoureux, on peut aimer sans tomber amoureux. Est-ce que vous comprenez ça? Tu peux voir une personne, tu aimes sa morphologie, tu aimes son corps, tu aimes... Mais c'est au fil du temps que vous allez vous côtoyer, que vous allez connaître le comportement de chacun et tomber amoureux l'un de l'autre.
0: Marie?
3: Pour moi, on ne peut pas tomber amoureux. Le premier jour, en tout cas.
1: Dieu est grand.
3: On ne peut pas même. Tu peux, en tout cas, c'est la tireuse. Comme Olivier l'a si bien dit. Voilà. Mais il ne faut pas t'apposer que tu es rigueuse sur le cas-là.
4: Non, mais
3: c'est une question.
0: D'accord, j'ai un peu dit, c'est la dernière question.
3: C'est une
0: voilà.
3: question.
0: Merci, parce que le débat est vraiment chaud. Bon, même je me sentais dans le débat, j'étais en train de réfléchir. Ah, est-ce que ma copine qui est là-bas, est-ce que c'est une relation amoureuse?
1: Ah, faut te poser la question.
0: C'est de
1: la... voilà. Elle dit non, modeste, voilà. L'animateur radio, et il est ceci, c'est un choco. Bengis. Attends, m'approcher par lui. Ouais, c'est ça, mon frère.
0: Voilà, amis des ondes de la radio Maria Côte d'Ivoire, nous venons d'écouter nos différents débatteurs autour du sujet qui est le jeûne et la relation amoureuse. Et nous avons un de nos responsables de la place. Il nous a donné quelques conseils à suivre pour que notre relation jeune soit conforme aux différents enseignements de l'Église et aussi faire une bonne relation. D'abord, il nous dit de savoir ce que l'on veut faire de sa relation avec l'autre.
1: Absolument.
0: Ne pas mettre le matériel en avant comme moyen pour attirer la confiance de l'autre.
2: Attends.
0: Savoir écouter l'autre, connaître ses intentions. Et il nous a il a souligné ce point-là, cultivons l'abstinence aussi. On doit beaucoup cultiver l'abstinence.
1: Qui
0: voilà, c'est à travers ces conseils que nous demandons les mots de fin à nos différents invités du jour. On va commencer d'abord par Olivier.
1: Ok, ce que j'aimerais dire à tous les auditeurs et auditrices de Radio Maria, c'est que l'amour existe, c'est vrai, les relations amoureuses existent, mais aujourd'hui, on constate que c'est pas trop ça. Donc, comme notre cher responsable nous a dit, il faudrait vraiment essayer de cultiver cet amour sincère jusque l'on recherche, c'est-à-dire la fidélité, le respect, la confiance, et pense que c'est en cela que on peut vivre une véritable vie amoureuse.
2: D'accord, j'aimerais dire merci à la chaîne Radio Maria qui laisse la parole aux jeunes pour s'exprimer sur ce genre de thème-là. Et je pense que ça pourra aider la plupart de nos jeunes afin de pouvoir savoir dans quoi ils s'engagent, parlant de relations amoureuses.
0: On va terminer par Marie.
3: Ok. Je voudrais remercier d'abord la Radio Maria de nous avoir permis d'être ici. Aussi, donner quelques conseils à nos frères et sœurs. En leur disant que pour se sortir d'abord de nos relations, il faut d'abord mettre d'abord, on peut dire le respect. Surtout le respect. À part le respect, là, rien et rien. Et puis aussi donner deux petits conseils à mes sœurs pour dire qu'être dans une relation, il ne faut jamais regarder ton partenaire pour faire ce qu'il fait. Lui, c'est un homme. Les hommes, d'abord, ils peuvent faire ce qu'ils veulent. Mais nous, les femmes, nous n'avons pas le même corps. Merci.
0: D'accord, voici les mots de fin de nos différents invités. Amis des ondes de la radio Maria Côte d'Ivoire, nous venons d'écouter nos différents débatteurs autour du sujet qui est le jeûne et la relation amoureuse. Voilà, auditeurs, Jeûne et Société tire à sa fin et nous vous remercions de nous avoir suivis. Nous vous rappelons également que le sujet du jour était jeûne et la relation amoureuse. Il y avait comme invité Olivier, Cyril et Marie. Au microphone, Kofi Modeste. Si des sujets vous tiennent à cœur, vous pouvez les envoyer à la radio Maria Côte d'Ivoire pour qu'on en parle aussi pour édifier les jeunes qui nous écoutent. Jeunes et société, c'est tous les samedis à partir de 16h sur la 104.8 FM Radio Maria Côte d'Ivoire. On se donne rendez-vous, même heure, même fréquence. Dieu vous garde.
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2: Sous le regard de Marie, mère de l'Église, de Saint Augustin, saint patron de notre diocèse, et dans l'élan de l'Esprit Saint, entrons ensemble dans cette année 2025-2026, année pastorale et sociale, avec espérance, avec ma prière fraternelle, Joseph Aka.
0: Pour votre salut, il est 17h.
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4: Mes frères et mes sœurs, nous voici ce matin pour notre émission hebdomadaire sur la catéchèse mariale. Je me propose, pendant 30 minutes, de parler avec toi de la Vierge Marie, de son rôle dans le mystère du salut, de la place que l'Église lui accorde.

Pour nous catholiques, nous croyons fermement qu'on ne peut pas parler du Christ sans faire une place à la Vierge Marie, sa mère. Marie, cette femme humble, discrète, effacée, cette femme de Palestine qui a vécu au premier siècle dans le petit village de Nazareth. Marie a eu l'insigne honneur de mettre au monde le Messie attendu, le Sauveur de l'humanité, Jésus l'Emmanuel, Dieu avec nous. Nous croyons dans la doctrine catholique que Marie n'est pas une déesse, mais une créature humaine comme nous. Quand on parle de la Vierge Marie, il faut bien se garder de pécher par excès comme par défaut. Parce que Marie est une créature comme nous. Nous n'avons pas le droit de dépasser ce qui est permis dans notre dévotion envers elle. Par ailleurs, nous ne devons pas l'adorer comme si elle était Dieu. Marie n'est pas Dieu. Marie, si vous voulez, n'est pas une déesse égale à Dieu ou même siégeant à la droite de Dieu. Précisons par contre que Marie est une créature à part, privilégiée de Dieu, en vertu d'une grâce très spéciale. Marie a été préservée de tout péché. Marie n'a pas connu le péché originel. Marie est en ce sens la plus belle fleur de l'humanité, sa plus parfaite réussite. Marie est l'honneur de la race humaine. La Bible peut dire bien en vérité, sur la rude épine de la tribu de Judas, fils de Jacob, Israël, une rose a fleuri. Marie est la créature qui a su dire oui à Dieu. Ève, compagne incomparable d'Adam et mère de toute la race humaine, avait dit non à Dieu. Dans ce refus, c'est toute l'humanité qu'elle devait engendrer qui se trouvait ainsi entraînée dans une sorte de révolte. Il fallait qu'au nom de l'humanité, quelqu'un accepte le plan de Dieu et lui réponde par l'affirmative. Au nom de l'humanité, Marie librement pouvait accepter la venue du Sauveur et en disant oui à Dieu, être à l'origine de tout un peuple de sauver, de racheter, de diviniser. Désormais, en Marie et par Marie, la faute d'Adam et d'Ève est réparée. Cela nous prépare et nous pousse à parler un peu plus de Marie dans le mystère du salut. Nous parlerons en outre de Marie dans la Bible.

Relevons-le assez clairement tout au début de cette émission. Il n'y a qu'un seul mystère, celui du Christ. Le Christ qui est la source de notre salut. Le Christ qui est le bonheur de la vie en plénitude. Le Christ qui est le centre de la création et le centre de la rédemption. Tout discours sur Marie se fonde d'abord sur le discours sur le Christ. Jésus qui est le médiateur par excellence, celui que notre foi confesse. Et on ne peut pas élaborer une doctrine mariale en dehors du mystère du Christ. Tout discours sur Marie se situe par rapport au discours sur Jésus. Nous devons donc chercher à situer Marie en référence à son Fils et à son œuvre de salut. Marie est très présente dans l'Écriture

Marie nous introduit dans la famille des hommes. Elle nous éveille à l'humanité. Elle accompagne Jésus durant sa vie jusqu'à 30 ans. Elle engage son fils dans son ministère en lui suggérant le signe de Cana en Jean chapitre 2, versets 1 à 22. Durant les 3 ans de séparation, il y a comme une sorte de communion spirituelle entre la mère et le fils. Elle le retrouve physiquement et moralement dans la souffrance, dans la passion, dans la mort au calvaire. Elle prépara et accompagna par sa prière la naissance de l'Église, comme l'indique si bien le livre des Actes des Apôtres, au chapitre 1er, verset 14. Enfin, Marie retrouvera son fils dans la gloire de l'Assomption. Alors, parlons, dans un premier point, de l'image que les Saintes Écritures nous donnent de la Vierge Marie. Et pour cela, voyons d'abord le rôle de Marie dans l'Ancien Testament. D'abord, Genèse, chapitre 3, verset 15, nous parle d'Ève. Marie est désignée de façon implicite, et cela rend le texte littéral de ce même texte, parce que c'est la victoire sur le démon qui intéresse l'auteur, l'écrivain sacré. Comme Ève fut la mère des vivants selon la nature, Marie sera, selon la grâce, la mère de tous ceux qui seront guéris par son Fils. Tous les justes constitueront la race de la femme, et cette femme, c'est Marie.

Marie est également appelée la mère de l'Emmanuel. En Isaïe, chapitre 7, verset 14. De nombreux théologiens donnent à ce texte une interprétation messianique. L'Emmanuel, Dieu avec nous. L'Emmanuel, Dieu chez nous. L'Emmanuel, Dieu qui vient partager la réalité, les peines, les souffrances, les aspirations, les besoins de tous les hommes. Et Marie est cette mère de l'Emmanuel. En Michée, chapitre 5, versets 1 à 2, les écrivains sacrés ont vu le lien entre Marie et la naissance du Messie. Les biblistes ont vu surtout le lieu de la naissance du Messie. Nous pouvons nous référer à Matthieu chapitre 2 verset 6 ou en Luc chapitre 2 verset 4. Marie est également appelée la fille de Sion. En Michée chapitre 1 verset

0: verset 13. Déjà avec Michée, la fille de Sion est le premier quartier nord de Jérusalem et non de tout Jérusalem. Ce quartier qui regroupe le petit reste d'Israël et qui symbolise une nouvelle espérance, un accouchement douloureux qui libère le peuple. Marie est désignée par plusieurs symboles. D'abord, en Exode, chapitre 3, verset 2, il est question du buisson ardent. Ce buisson qui brûle sans se consumer. Nous voyons là le symbole de Marie qui conçoit et met au monde sans perdre sa virginité. Marie est également appelée l'Arche de l'Alliance. Exode, chapitre 25, versets 10 à 22. L'Arche de l'Alliance était le signe de la présence de Dieu. Marie est le temple de Dieu fait chair. L'Arche était fabriquée avec du bois qui ne pouvait pas pourrir. Le corps de Marie est donc préservé de la corruption du tombeau. Enfin, Marie est désignée dans le livre des Cantiques comme étant l'épouse. Oui, tu es toute belle, mon ami. En toi, aucune tache. Amis auditeurs et auditrices de Radio Marie à Côte d'Ivoire, émettant depuis le 16e Soukro, j'ai été bien heureux de présenter cette émission de catéchèse mariale sur Marie dans le mystère du salut et dans la Bible. Nous venons de voir le rôle et les appellations de Marie dans l'Ancien Testament. Prochaine émission, nous poursuivrons sur le rôle de Marie dans le Nouveau Testament. Bonne écoute radiophonique et que Marie, notre mère, la Vierge de tous les peuples, notre Dame de la prière, notre Dame de la santé, nous garde unis à son divin Fils, lui qui règne au siècle sans fin. Amen. À ce microphone, l'abbé Hervé Guizou, bonne écoute radiophonique et que Marie soit toujours avec nous.
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2: Famille Jésus, tu es famille. Amour, bien sûr, maïmé. Et bien, bonjour, Jésus. Bon sens, soumanier.

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0: Pour votre salut, il est 18h.
3: L'ange du Seigneur porte l'annonce à Marie.
4: Saint-Esprit.
3: Je vous salue Marie, pleine de grâce. Le Seigneur est avec vous. Vous êtes bénie entre toutes les femmes. Et Jésus, le fruit de vos entrailles, est béni.
4: Sainte Marie, Mère de Dieu, priez pour nous pauvres pécheurs, maintenant et à l'heure de notre mort. Amen.
3: Voici la servante du Seigneur.
4: Qu'il me soit fait selon ta parole.
3: Je vous salue Marie, pleine de grâce. Le Seigneur est avec vous. Vous êtes bénie entre toutes les femmes. Et Jésus, le fruit de vos entrailles, est béni.
4: Sainte Marie, Mère de Dieu, priez pour nous, pauvres pécheurs, maintenant et à l'heure de notre mort. Amen.
3: Et le Verbe s'est fait chair.
4: Et il a habité parmi nous.
3: Je vous salue, Marie, pleine de grâce. Le Seigneur est avec vous. Vous êtes bénie entre toutes les femmes. Et Jésus, le fruit de vos entrailles, est béni.
4: Sainte Marie, Mère de Dieu, priez pour nous pauvres pécheurs, maintenant et à l'heure de notre mort. Amen.
3: Priez pour nous, Sainte Mère de Dieu,
4: afin que nous soyons rendus dignes des promesses du Christ.
3: Que ta grâce, Seigneur, se répande dans nos cœurs. Par le message de l'ange, tu nous as fait connaître l'incarnation de ton Fils bien-aimé. Conduis-nous par sa passion et par sa croix jusqu'à la gloire de la résurrection par le Christ notre Seigneur.
4: Amen.

ô Romain. Ô abîme de la richesse, de la sagesse et de la science de Dieu, que ses décrets sont insondables et ses voies incompréhensibles, qui en effet a jamais connu la pensée du Seigneur, qui en fut jamais le conseiller, ou bien qui l'a prévenu de ses dons pour devoir être payé de retour, car tout est de lui et par lui et pour lui.

Bénissons notre Dieu et Père, lui qui nous bénit de toutes les bénédictions de l'Esprit dans le Christ.

Dieu qui préfère les petits et les humbles, Dieu qui prend pitié des pécheurs, pour ta tendresse et ton pardon, nous te rendons grâce.

Dieu qui appelle au baptême, Dieu qui invite au festin des noces, pour le cœur nouveau que tu nous donnes, nous te louons.

Dieu avec nous, Dieu qui combat pour nous contre le mal, Dieu plus fort que la mort, nous t'adorons.

Par la Pâque de son Fils, Dieu a rassemblé dans l'unité ses enfants dispersés. Disons-lui d'un cœur unanime.

Prions. Seigneur Dieu, Maître de tout, tu conduis l'histoire du monde jusqu'à son accomplissement. Accorde-nous ce soir de tourner nos regards vers le jour qui vient et de rassembler toute notre vie dans le désir de ton règne, par Jésus le Christ, notre Seigneur. Amen.

0: Première lecture. Lecture du livre du prophète Isaïe, chapitre 55, versets 1 à 3. Ainsi parle le Seigneur. Vous tous qui avez soif, venez, voici de l'eau. Même si vous n'avez pas d'argent, venez acheter et consommer. Venez acheter du vin et du lait sans argent, sans rien payer. Pourquoi dépenser votre argent pour ce qui ne nourrit pas, vous fatiguer pour ce qui ne rassasie pas? Écoutez-moi bien et vous mangerez de bonnes choses. Vous vous régalerez de viande savoureuse. Prêtez l'oreille. Venez à moi. Écoutez et vous vivrez. Je m'engagerai envers vous pour une alliance éternelle. Ce sont les bienfaits garantis à David. Parole de Dieu.
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0: Deuxième lecture. Lecture de la lettre de Saint Paul apôtre aux Romains, chapitre 8, le verset 35, 37 à 39. Frères, qui pourra nous séparer de l'amour du Christ? La détresse, l'angoisse, la persécution, la faim, le dénouement, le danger, le glaive? Mais en tout cela, nous sommes les grands vainqueurs grâce à celui qui nous a aimés. J'en ai la certitude. Ni la mort, ni la vie, ni les anges, ni les principautés célestes, ni le présent, ni l'avenir, ni les puissances, ni les hauteurs, ni les abîmes, ni aucune autre créature, rien ne pourra nous séparer de l'amour de Dieu qui est dans le Christ Jésus, notre Seigneur. Parole de Dieu.
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1: Évangile de Jésus-Christ selon Saint Matthieu, chapitre 14, versets 13 à 21. En ce temps-là, quand Jésus apprit la mort de Jean le Baptiste, il se retira et partit en barque pour un endroit désert à l'écart. Les foules l'apprirent, et quittant leur ville, elles suivirent à pied. En débarquant, il vit une grande foule de gens. Il fut saisi de compassion envers eux et guérit leurs malades. Le soir venu, les disciples s'approchèrent et lui dirent « L'endroit est désert et l'heure est déjà avancée. Renvoie donc la foule, qu'ils aillent dans les villages s'acheter de la nourriture. » Mais Jésus leur dit « Ils n'ont pas besoin de s'en aller. » Donnez-leur vous-même à manger. Alors, ils lui disent, « Nous n'avons là que 5 pains et 2 poissons. » Jésus dit, « Apportez-les-moi. » Puis, ordonnant à la foule de s'asseoir sur l'herbe, il prit les 5 pains et les 2 poissons, et, levant les yeux au ciel, il prononça la bénédiction. Il rompit le pain, et les donna à ses disciples, et les disciples les donnèrent à la foule. Ils mangèrent tous et furent rassasiés. On ramassa les morceaux qui restaient, cela faisait 12 paniers pleins. Ceux qui avaient mangé étaient environ 5 000, sans compter les femmes et les enfants. »

0: Bien-aimés frères et sœurs, il existe plusieurs sortes de faim. Il y a la faim du pain, que connaissent malheureusement encore tant de familles. Il y a la faim de la justice, lorsque des populations attendent une société plus équitable. Il y a la faim d'amour, de paix, de reconnaissance, de pardon. Enfin, il y a cette faim plus profonde encore, souvent silencieuse, que rien de matériel ne parvient à rassasier. La faim de Dieu. Les trois lectures de ce dimanche nous révèlent que Dieu ne vient pas seulement répondre à nos besoins matériels. Il vient surtout combler la faim de notre cœur en se donnant lui-même. La première lecture est tirée de la seconde partie du livre d'Isaïe. Le prophète s'adresse aux Juifs exilés à Babylone au VIe siècle avant Jésus-Christ. Ils ont perdu leur terre, leur temple et parfois même leur espérance. Beaucoup pensent que Dieu les a abandonnés. C'est dans ce contexte de découragement que retentit cette magnifique invitation d'Isaïe. « Vous tous qui avez soif, venez. Même si vous n'avez pas d'argent, venez acheter et manger. » À première vue, cette invitation paraît paradoxale. Comment acheter sans argent? Comment recevoir gratuitement du vin et de lait qui étaient à l'époque des produits de luxe? Justement, le prophète veut montrer que les plus grands dons de Dieu ne s'achètent pas. Le salut est une grâce. Dieu ne fait pas de commerce de son amour. Puis, Isaïe pose la question qui traverse les siècles. Pourquoi dépenser votre argent pour ce qui ne nourrit pas? Pourquoi vous fatiguer pour ce qui ne rassasie pas? Cette question demeure d'une brûlante actualité. Combien d'hommes et de femmes aujourd'hui consacrent toute leur vie à courir après des richesses, des honneurs ou un pouvoir qui finalement laisse leur cœur vide? Notre société nous pousse sans cesse à consommer davantage, comme si le bonheur pouvait s'acheter. Pourtant, plus nous possédons, plus nous découvrons que rien de créé ne peut remplir totalement le cœur humain. Seul Dieu est capable de répondre à cette foi, à cette soif infinie. Cette invitation du prophète trouve son accomplissement dans l'évangile que nous venons d'entendre. Jésus vient d'apprendre la mort tragique de Jean le Baptiste. Il cherche un lieu désert pour se recueillir, mais les foules le suivent. Humainement, il aurait pu les renvoyer. Lui-même est fatigué, éprouvé surtout par le deuil. Pourtant, Saint Matthieu note un détail bouleversant. Il fut saisi de compassion pour eux. Autrement dit, il est profondément remué jusque dans ses entrailles. La compassion de Jésus n'est pas une simple émotion passagère. Elle exprime l'amour même de Dieu qui se laisse toucher par la misère humaine. Avant de nourrir la foule, Jésus guérit leurs malades. Il montre ainsi que Dieu s'intéresse à l'homme tout entier, son corps, son cœur et son âme. Lorsque le soir arrive, les disciples proposent une solution qui paraît raisonnable. Renvoyer les foules afin qu'elles aillent acheter de quoi manger. C'est souvent notre logique. Chacun doit se débrouiller. Mais Jésus répond par une phrase qui résonne encore aujourd'hui comme un véritable programme chrétien. Donnez-leur vous-même à manger. Cette parole est adressée aux apôtres, mais aussi à toute l'Église. Jésus aurait pu créer directement le pain nécessaire. Au lieu de cela, il choisit d'avoir besoin de 5 pains et de 2 poissons qu'on lui présente. Ce geste nous révèle une vérité essentielle. Dieu veut accomplir ses œuvres en passant par la pauvreté de nos moyens. Les 5 pains et les 2 poissons sont dérisoires face à une foule de 5 000 hommes, sans compter les femmes et les enfants, nous dit l'Évangile. Pourtant, dans les mains du Christ, cette pauvreté devient une abondance. Le miracle ne commence donc pas avec la multiplication. Il commence lorsque les disciples acceptent d'offrir le peu qu'ils possèdent. Cette scène parle puissamment à notre époque aujourd'hui et surtout à notre contexte africain. Nous avons parfois l'impression que nos moyens sont trop limités pour changer les choses. Nous pensons avoir trop peu de ressources, trop peu d'infrastructures et trop peu de personnalités. Nous pensons facilement que ce que nous possédons est insuffisant. Mais Jésus ne nous demande pas de lui donner ce que nous n'avons pas. Il demande de lui offrir fidèlement le peu que nous avons. Une communauté qui partage, une famille unie, un jeune qui met son intelligence au service des autres, une personne qui visite les malades, un chrétien qui refuse la corruption. Voilà les 5 pains que Dieu peut multiplier pour nourrir son peuple. Ce miracle possède aussi une profonde dimension eucharistique. La multiplication des pains annonce déjà l'Eucharistie. Jésus ne veut pas seulement rassasier une faim passagère. Il prépare ses disciples à recevoir le pain vivant descendu du ciel. Saint Augustin, notre saint patron, dira plus tard, « Le pain nourrit le corps pour le jour, mais le Christ nourrit l'âme pour l'éternité. » En effet, chaque fois que nous participons à l'Eucharistie, Dieu répond à la plus profonde de nos faims, celle de vivre en communion avec lui. La deuxième lecture vient alors éclairer le sens ultime de cette nourriture. Saint Paul proclame avec une force extraordinaire, « Qui pourra nous séparer de l'amour du Christ ? Ni la détresse, ni la persécution, ni la faim, ni le danger, ni même la mort ne pourront rompre cette communion. » Ces paroles prennent un relief particulier lorsqu'on sait que Saint Paul ne parle pas en théoricien. Il a connu la prison, les coups, les naufrages, les persécutions et la privation. Pourtant, il affirme avec certitude que rien ne peut enlever aux croyants la richesse essentielle, c'est-à-dire l'amour du Christ. Voilà finalement la nourriture promise par les 3 lectures. Dieu ne promet pas une vie sans difficulté, mais une présence qui ne nous abandonnera jamais. Les pains multipliés finiront par être consommés. Les difficultés reviendront, mais celui qui demeure dans l'amour du Christ possède déjà une richesse que personne ne peut lui enlever. Frères et sœurs, aujourd'hui, de quoi avons-nous réellement faim? Courons-nous uniquement après ce qui nourrit le corps ou cherchons-nous aussi ce qui nourrit l'âme? Acceptons-nous de mettre entre les mains du Seigneur le peu que nous avons, convaincus qu'il peut en faire une bénédiction pour beaucoup. Aujourd'hui, dans nos célébrations eucharistiques, le Christ accomplira encore son miracle. Sous l'apparence simple du pain et du vin, il se donnera lui-même en nourriture. Accueillons ce pain de vie avec foi et laissons-le transformer notre pauvreté en abondance, notre inquiétude en confiance et notre faim en joie que rien ne pourra enlever. Amen. 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
0: Pour votre salut, il est 19h.
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au bord du gouffre. Tout allait mal et il fallait faire une pause pour voir ce que Dieu aurait fait. Nous lui avons demandé de nous remplir d'amour pour être des instruments d'amour dans ce monde qui nous entoure lorsque la foi est mise à l'épreuve tous les jours.

Pour ceux qui souffrent, c'est de voyager dans la foi, en écartant les différences idéologiques. Oui, cette foi qui inspire et qui emmène à faire des choses justes. Mes amis, il est temps qu'on s'engage à répondre les choses du royaume, car son pouvoir, sa force d'agir, peut éclairer et ouvrir les yeux au point de changer le monde. Il faut expliquer la parole afin qu'on ne l'utilise pas autre chose, car Dieu là-haut nous voit. Que les montagnes disparaissent, notre amour pour l'éternel doit demeurer. Oui, mes amis, pour aller au paradis, on doit tous payer le prix. On doit tous payer le prix.

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2: À présent, les intentions du chapelet.
3: Intention pour les bienfaiteurs et donateurs de Radio Maria. Ô Vierge Marie, jette ton regard de compassion sur tes enfants fatigués et affaiblis par la maladie. Par ta puissante intervention, restaure tout leur être, corps et âme. Nous t'en prions.
4: L'ONG Mirasu rend grâce au Seigneur pour tous les bienfaits reçus depuis le début de cette année 2026. Elle prie le Tout-Puissant d'étendre sa divine main sur elle, ses projets, ses étudiants, en formation, en stage et en quête d'emploi, et surtout sa nouvelle rentrée de formation qualifiante prévue le 13 août prochain, afin qu'elle connaisse un succès sans précédent par l'intercession de Notre-Dame de toute grâce. Seben Israël Yao rend grâce au Seigneur pour tous les bienfaits reçus depuis le début de cette année 2026. Il prie le Tout-Puissant d'étendre sa divine main sur l'ONG Mirasu, ses projets, sa famille et surtout sa vie spirituelle par l'intercession de Notre-Dame de toute grâce.
3: Une fidèle demande au Seigneur aide, assistance et protection pour sa famille et elle, par l'intercession de Notre-Dame du Perpétuel Secours. Une fidèle confie son neveu Kwasi Yaowil Adams au Seigneur pour aide, assistance, guérison et délivrance par Notre-Dame de la délivrance.
5: Radio Maria confie au Seigneur le Père Ad Saint Jean-Claude pour aide, assistance, protection et guérison par l'intercession de Notre-Dame, santé des malades.
3: Aide, assistance et protection du Seigneur pour les dirigeants de l'entreprise, à tout le personnel de geste aussi et à leurs familles ainsi que les installations. Je mets mon espoir dans le Seigneur, je suis sûr de sa parole. Le Seigneur a donné, le Seigneur a repris, que le nom du Seigneur soit béni.
5: La famille Ba prie pour la vie avec Dieu de Vibi Ba et de Ouattara Fatoumata par l'intercession de la Vierge Marie. Prions pour la vie avec Dieu de Kwasi Bertin Touré, Nguesson Aminon Viviane, Touré Adjoa Jonas, Touré Ngoron Ferdinand, Koué Aminon Madeleine, demandé par leurs enfants.
4: Une famille prie pour la vie avec Dieu de Nyonko Antoinette, Akuba Marthe, de ses parents paternels et maternels, de ses beaux-parents paternels et maternels, des âmes connues et inconnues en purification. Conan Clémence prie pour la vie avec Dieu de Kofi Conan Jean-Louis, Conan Ménia Nathalie, Aka Ayoma Thérèse, Adi Akosibier, Véronique et tous les défunts de la famille Assouan, Boubou et Toclé, que le Seigneur leur pardonne leurs péchés et les accueille dans sa lumière et la paix.
6: Prions pour la vie avec Dieu de Kwaku Kofi Ambroise, que le Seigneur pardonne ses péchés et le reçoive dans sa maison de paix.
7: Radio Maria prie pour la vie avec Dieu de Sébastien Kofi Kwame dit Sébastie, que le Seigneur le reçoive dans sa félicité céleste.
3: Les enfants de Arthur Oloté prient pour la vie avec Dieu de Yorobla Agnès, Oulobo Marie et de Oloté Mathurin. En union avec la famille Ngoran, prions pour la vie avec Dieu de Gérard Ngoran, Maxime Yoboué, Joseph Ngoran, Ernest Conan, Kongwe Joséphine, Oka Kwaku, tous leurs parents défunts et les âmes du purgatoire.
4: Madame Miao prie pour la vie avec Dieu de sa sœur Ba Adjoa Clarisse et pour tous les défunts de sa famille maternelle et paternelle, que le Seigneur, le Dieu de miséricorde, leur accorde la paix éternelle.
3: Prions pour la vie avec Dieu de sœur Joséphine Adoua, à Pau, de la congrégation des sœurs Notre-Dame de la Paix. Que le Seigneur l'accueille dans sa demeure en compagnie de tous les anges et des saints. Parmi ceux qui se sont endormis dans l'espérance de la résurrection, se comptent les membres de nos familles respectives, les auditeurs, les bienfaiteurs et donateurs de Radio Maria. Seigneur notre Dieu, à cause de ton autre nom qui est miséricorde, par la puissante intercession de la Vierge Marie, accueille-les. Que le Seigneur Jésus-Christ daigne les accueillir et les accepter dans son royaume céleste et de joie sans fin, par le secours de Notre-Dame de Mont-Ligion.
8: Nous sommes réunis au nom du Père, du Fils et du Saint-Esprit.
9: Amen.
8: Viens, Esprit Saint,
9: pénètre le cœur de tes fidèles. Qu'il soit brûlé au feu de ton amour.
8: Ô Seigneur, envoie ton esprit.
9: Il renouvelle la face de la terre.
8: Prions. Seigneur, par le mystère de la Pentecôte, tu sanctifies ton Église chez tous les peuples dans toutes les nations. Répands les dons du Saint-Esprit sur l'immensité du monde et continue dans les cœurs des croyants l'œuvre d'amour que tu as entreprise au début de la prédication évangélique. Par Jésus le Christ notre Seigneur.
9: Amen.
8: Seigneur, ouvre mes lèvres.
9: Et ma bouche publiera ta louange.
8: Je viens à mon aide.
9: Seigneur, à notre secours.
8: Gloire au Père, au Fils et au Saint-Esprit.
9: Ô Dieu qui es, qui était et qui vient. pour les siècles des siècles. Amen.
8: Nous allons méditer le mystère joyeux de la vie de notre Seigneur. Premier mystère joyeux, l'Annonciation. L'ange lui dit, « Sois sans crainte, Marie, car tu as trouvé grâce auprès de Dieu. » Avec Marie, laissons-nous toucher par l'amour du Père, adhérons à sa volonté avec promptitude. Notre Père qui es aux cieux, que ton nom soit sanctifié, que ton règne vienne, que ta volonté soit faite sur la terre comme au ciel.
9: Donne-nous aujourd'hui notre pain de ce jour. Pardonne-nous nos offenses, comme nous pardonnons aussi à ceux qui nous ont offensés. Et ne nous laisse pas entrer en tentation, mais délivre-nous du mal.
8: Amen. Je vous salue Marie, pleine de grâce. Le Seigneur est avec vous. Vous êtes bénie entre toutes les femmes, et Jésus, le fruit de vos entrailles, est béni.
9: Sainte Marie, Mère de Dieu, priez pour nous pauvres pécheurs, maintenant et à l'heure de notre mort. Amen.
8: Je vous salue Marie, pleine de grâce. Le Seigneur est avec vous. Vous êtes bénie entre toutes les femmes, et Jésus, le fruit de vos entrailles, est béni.

0: Amen.
1: Je vous salue Marie, pleine de grâce. Le Seigneur est avec vous. Vous êtes bénie entre toutes les femmes et Jésus. Le fruit de vos entrailles est béni.
2: Sainte Marie, Mère de Dieu, priez pour nous pauvres pécheurs, maintenant et à l'heure de notre mort. Amen.
3: Je vous salue Marie, pleine de grâce. Le Seigneur est avec vous. Vous êtes bénie entre toutes les femmes et Jésus, le fruit de vos entrailles, est béni.
2: Sainte Marie, Mère de Dieu, priez pour nous pauvres pécheurs, maintenant et à l'heure de notre mort. Amen.
3: Je vous salue Marie, pleine de grâce. Le Seigneur est avec vous. Vous êtes bénie entre toutes les femmes et Jésus, le fruit de vos entrailles, est béni.
2: Sainte Marie, Mère de Dieu, priez pour nous pauvres pécheurs, maintenant et à l'heure de notre mort. Amen.
4: Je vous salue Marie, pleine de grâce. Le Seigneur est avec vous. Vous êtes bénie entre toutes les femmes. Et Jésus, le fruit de vos entrailles, est béni.
2: Sainte Marie, Mère de Dieu, priez pour nous pauvres pécheurs, maintenant et à l'heure de notre mort. Amen.
4: Je vous salue Marie, pleine de grâce. Le Seigneur est avec vous. Vous êtes bénie entre toutes les femmes. Et Jésus, le fruit de vos entrailles est béni.
2: Sainte Marie, Mère de Dieu, priez pour nous pauvres pécheurs, maintenant et à l'heure de notre mort. Amen.
5: Je vous salue, Marie, pleine de grâce. Le Seigneur est avec vous. Vous êtes bénie entre toutes les femmes. Et Jésus, le fruit de vos entrailles, est béni.
2: Sainte Marie, Mère de Dieu, priez pour nous pauvres pécheurs, maintenant et à l'heure de notre mort. Amen.
5: Je vous salue, Marie, pleine de grâce. Le Seigneur est avec vous. Vous êtes bénie entre toutes les femmes. Et Jésus, le fruit de vos entrailles, est béni.
2: Sainte Marie, Mère de Dieu, priez pour nous pauvres pécheurs, maintenant et à l'heure de notre mort. Amen.
6: Gloire au Père, au Fils et au Saint-Esprit.
2: Ô Dieu qui est, qui était et qui vient, pour les siècles des siècles. Amen.
6: Deuxième mystère joyeux, la visitation. Marie rentra chez Zacharia et salua Élisabeth. Elle fut remplie de l'Esprit Saint. Avec Marie, découvrons l'amour fraternel, la joie. Notre Père qui es aux cieux, que ton nom soit sanctifié, que ton règne vienne, que ta volonté soit faite sur la terre comme au ciel.
2: Donne-nous aujourd'hui notre pain de ce jour. Pardonne-nous nos offenses, comme nous pardonnons aussi à ceux qui nous ont offensés. Et ne nous laisse pas entrer en tentation, mais délivre-nous du mal.
6: Amen. Je vous salue Marie, pleine de grâce. Le Seigneur est avec vous. Vous êtes bénie entre toutes les femmes, et Jésus, le fruit de vos entrailles, est béni.
2: Sainte Marie, Mère de Dieu, priez pour nous pauvres pécheurs, maintenant et à l'heure de notre mort. Amen.
6: Je vous salue, Marie, pleine de grâce. Le Seigneur est avec vous. Vous êtes bénie entre toutes les femmes, et Jésus, le fruit de vos entrailles, est béni.
2: Sainte Marie, Mère de Dieu, priez pour nous pauvres pécheurs, maintenant et à l'heure de notre mort. Amen.
1: Je vous salue Marie, pleine de grâce. Le Seigneur est avec vous. Vous êtes bénie entre toutes les femmes et Jésus, le fruit de vos entrailles, est béni.
2: Sainte Marie, Mère de Dieu, priez pour nous pauvres pécheurs, maintenant et à l'heure de notre mort. Amen.
1: Je vous salue Marie, pleine de grâce. Le Seigneur est avec vous. Vous êtes bénie entre toutes les femmes et Jésus, le fruit de vos entrailles, est béni.
2: Sainte Marie, Mère de Dieu, priez pour nous pauvres pécheurs, maintenant et à l'heure de notre mort. Amen.
3: Je vous salue, Marie, pleine de grâce. Le Seigneur est avec vous. Vous êtes bénie entre toutes les femmes, et Jésus, le fruit de vos entrailles, est béni.
2: Sainte Marie, Mère de Dieu, priez pour nous pauvres pécheurs, maintenant et à l'heure de notre mort. Amen.
3: Je vous salue Marie, pleine de grâce. Le Seigneur est avec vous. Vous êtes bénie entre toutes les femmes, et Jésus, le fruit de vos entrailles, est béni.
2: Sainte Marie, Mère de Dieu, priez pour nous pauvres pécheurs, maintenant et à l'heure de notre mort. Amen.
4: Je vous salue Marie, pleine de grâce. Le Seigneur est avec vous. Vous êtes bénie entre toutes les femmes, et Jésus, le fruit de vos entrailles, est béni.
2: Sainte Marie, Mère de Dieu, priez pour nous pauvres pécheurs, maintenant et à l'heure de notre mort. Amen.
4: Je vous salue, Marie, pleine de grâce. Le Seigneur

0: est avec vous. Vous êtes bénie entre toutes les femmes, et Jésus, le fruit de vos entrailles, est béni.
1: Sainte Marie, Mère de Dieu, priez pour nous pauvres pécheurs, maintenant et à l'heure de notre mort. Amen.
2: Je vous salue, Marie, pleine de grâce. Le Seigneur est avec vous. Vous êtes bénie entre toutes les femmes, et Jésus, le fruit de vos entrailles, est béni.
1: Sainte Marie, Mère de Dieu, priez pour nous pauvres pécheurs, maintenant et à l'heure de notre mort. Amen.
2: Je vous salue, Marie, pleine de grâce. Le Seigneur est avec vous. Vous êtes bénie entre toutes les femmes, et Jésus, le fruit de vos entrailles, est béni.
1: Sainte Marie, Mère de Dieu, priez pour nous pauvres pécheurs, maintenant et à l'heure de notre mort. Amen.
3: Gloire au Père, au Fils et au Saint-Esprit.
1: Ô Dieu qui est, qui était et qui vient, pour les siècles des siècles. Amen.
3: Troisième mystère joyeux, la nativité. Je vous annonce une grande joie. Aujourd'hui, vous êtes né un sauveur. Avec Marie et les bergers, demandons la pauvreté du cœur et l'esprit d'adoration. Notre Père qui es aux cieux, que ton nom soit sanctifié, que ton règne vienne, que ta volonté soit faite sur la terre comme au ciel.
1: Donne-nous aujourd'hui notre pain de ce jour. Pardonne-nous nos offenses, comme nous pardonnons aussi à ceux qui nous ont offensés. Et ne nous laisse pas entrer en tentation, mais délivre-nous du mal. Amen.
3: Je vous salue, Marie, pleine de grâce. Le Seigneur est avec vous. Vous êtes bénie entre toutes les femmes, et Jésus, le fruit de vos entrailles, est béni.
1: Sainte Marie, Mère de Dieu, priez pour nous pauvres pécheurs, maintenant et à l'heure de notre mort. Amen.
3: Je vous salue, Marie, pleine de grâce. Le Seigneur est avec vous. Vous êtes bénie entre toutes les femmes, et Jésus, le fruit de vos entrailles, est béni.
1: Sainte Marie, Mère de Dieu, priez pour nous pauvres pécheurs, maintenant et à l'heure de notre mort. Amen.
4: Je vous salue, Marie, pleine de grâce. Le Seigneur est avec vous. Vous êtes bénie entre toutes les femmes, et Jésus, le fruit de vos entrailles, est béni.
1: Sainte Marie, Mère de Dieu, priez pour nous pauvres pécheurs, maintenant et à l'heure de notre mort. Amen.
4: Je vous salue, Marie, pleine de grâce. Le Seigneur est avec vous. Vous êtes bénie entre toutes les femmes, et Jésus, le fruit de vos entrailles, est béni.
1: Sainte Marie, Mère de Dieu, priez pour nous pauvres pécheurs, maintenant et à l'heure de notre mort. Amen.
5: Je vous salue, Marie, pleine de grâce. Le Seigneur est avec vous. Vous êtes bénie entre toutes les femmes, et Jésus, le fruit de vos entrailles, est béni.
1: Sainte Marie, Mère de Dieu, priez pour nous pauvres pécheurs, maintenant et à l'heure de notre mort. Amen.
5: Je vous salue, Marie, pleine de grâce. Le Seigneur est avec vous. Vous êtes bénie entre toutes les femmes, et Jésus, le fruit de vos entrailles, est béni.
1: Sainte Marie, Mère de Dieu, priez pour nous pauvres pécheurs, maintenant et à l'heure de notre mort. Amen.
0: Je vous salue, Marie, pleine de grâce. Le Seigneur est avec vous. Vous êtes bénie entre toutes les femmes, et Jésus, le fruit de vos entrailles, est béni.
1: Sainte Marie, Mère de Dieu, priez pour nous pauvres pécheurs, maintenant et à l'heure de notre mort. Amen.
0: Je vous salue, Marie, pleine de grâce. Le Seigneur est avec vous. Vous êtes bénie entre toutes les femmes, et Jésus, le fruit de vos entrailles, est béni.
1: Sainte Marie, Mère de Dieu, priez pour nous pauvres pécheurs, maintenant et à l'heure de notre mort. Amen.
2: Je vous salue, Marie, pleine de grâce. Le Seigneur est avec vous. Vous êtes bénie entre toutes les femmes, et Jésus, le fruit de vos entrailles, est béni.
1: Sainte Marie, Mère de Dieu, priez pour nous pauvres pécheurs, maintenant et à l'heure de notre mort. Amen.
2: Je vous salue, Marie, pleine de grâce. Le Seigneur est avec vous. Vous êtes bénie entre toutes les femmes, et Jésus, le fruit de vos entrailles, est béni.
1: Sainte Marie, Mère de Dieu, priez pour nous pauvres pécheurs, maintenant et à l'heure de notre mort. Amen.
3: Gloire au Père, au Fils et au Saint-Esprit.
1: Ô Dieu qui est, qui était et qui vient, pour les siècles des siècles. Amen.
3: Quatrième mystère joyeux, la présentation au temple. Ils l'amenaient à Jérusalem pour le présenter au Seigneur. À la suite de Jésus, laissons-nous présenter à Dieu par Marie, notre mère. Notre Père qui es aux cieux, que ton nom soit sanctifié, que ton règne vienne, que ta volonté soit faite sur la terre comme au ciel.
1: Donne-nous aujourd'hui notre pain de ce jour. Pardonne-nous nos offenses, comme nous pardonnons aussi à ceux qui nous ont offensés. Et ne nous laisse pas entrer en tentation, mais délivre-nous du mal. Amen.
3: Je vous salue Marie, pleine de grâce. Le Seigneur est avec vous. Vous êtes bénie entre toutes les femmes. Et Jésus, le fruit de vos entrailles, est béni.
1: Sainte Marie, Mère de Dieu, priez pour nous pauvres pécheurs, maintenant et à l'heure de notre mort. Amen.
3: Je vous salue, Marie, pleine de grâce. Le Seigneur est avec vous. Vous êtes bénie entre toutes les femmes. Et Jésus, le fruit de vos entrailles, est béni.
1: Sainte Marie, Mère de Dieu, priez pour nous pauvres pécheurs, maintenant et à l'heure de notre mort. Amen.
4: Je vous salue Marie, pleine de grâce. Le Seigneur est avec vous. Vous êtes bénie entre toutes les femmes, et Jésus, le fruit de vos entrailles, est béni.
1: Sainte Marie, Mère de Dieu, priez pour nous pauvres pécheurs, maintenant et à l'heure de notre mort. Amen.
4: Je vous salue Marie, pleine de grâce. Le Seigneur est avec vous. Vous êtes bénie entre toutes les femmes, et Jésus, le fruit de vos entrailles est béni.
1: Sainte Marie, Mère de Dieu, priez pour nous pauvres pécheurs, maintenant et à l'heure de notre mort. Amen.
5: Je vous salue, Marie, pleine de grâce. Le Seigneur est avec vous. Vous êtes bénie entre toutes les femmes, et Jésus, le fruit de vos entrailles, est béni.
1: Sainte Marie, Mère de Dieu, priez pour nous pauvres pécheurs, maintenant et à l'heure de notre mort. Amen.
5: Je vous salue, Marie, pleine de grâce. Le Seigneur est avec vous. Vous êtes bénie entre toutes les femmes, et Jésus, le fruit de vos entrailles, est béni.
1: Sainte Marie, Mère de Dieu, priez pour nous pauvres pécheurs, maintenant et à l'heure de notre mort. Amen.
0: Je vous salue, Marie, pleine de grâce. Le Seigneur est avec vous. Vous êtes bénie entre toutes les femmes, et Jésus, le fruit de vos entrailles, est béni.
1: Sainte Marie, Mère de Dieu, priez pour nous pauvres pécheurs, maintenant et à l'heure de notre mort. Amen.
0: Je vous salue, Marie, pleine de grâce. Le Seigneur est avec vous. Vous êtes bénie entre toutes les femmes, et Jésus, le fruit de vos entrailles, est béni.
1: Sainte Marie, Mère de Dieu, priez pour nous pauvres pécheurs, maintenant et à l'heure de notre mort. Amen.
2: Je vous salue, Marie, pleine de grâce. Le Seigneur est avec vous. Vous êtes bénie entre toutes les femmes, et Jésus, le fruit de vos entrailles, est béni.
1: Sainte Marie, Mère de Dieu, priez pour nous pauvres pécheurs, maintenant et à l'heure de notre mort. Amen.
2: Je vous salue, Marie, pleine de grâce. Le Seigneur est avec vous. Vous êtes bénie entre toutes les femmes, et Jésus, le fruit de vos entrailles, est béni.
1: Sainte Marie, Mère de Dieu, priez pour nous pauvres pécheurs, maintenant et à l'heure de notre mort. Amen.
3: Gloire au Père, au Fils et au Saint-Esprit.
1: Ô Dieu qui est, qui était et qui vient, pour les siècles des siècles. Amen.
3: Cinquième mystère joyeux, Jésus au temple à 12 ans. Il le trouvait dans le temple. L'heure dit, je dois être dans la maison de mon Père. Avec Jésus, demandons la fidélité aux exigences de la paix de Dieu sur nous. Notre Père qui es aux cieux, que ton nom soit sanctifié, que ton règne vienne, que ta volonté soit faite sur la terre comme au ciel.
1: Donne-nous aujourd'hui notre pain de ce jour. Pardonne-nous nos offenses, comme nous pardonnons aussi à ceux qui nous ont offensés. Et ne nous laisse pas entrer en tentation, mais délivre-nous du mal. Amen.
3: Je vous salue Marie, pleine de grâce. Le Seigneur est avec vous. Vous êtes bénie entre toutes les femmes, et Jésus, le fruit de vos entrailles, est béni.
1: Sainte Marie, Mère de Dieu, priez pour nous pauvres pécheurs, maintenant et à l'heure de notre mort. Amen.
3: Je vous salue, Marie, pleine de grâce. Le Seigneur est avec vous. Vous êtes bénie entre toutes les femmes, et Jésus, le fruit de vos entrailles, est béni.
1: Sainte Marie, Mère de Dieu, priez pour nous pauvres pécheurs, maintenant et à l'heure de notre mort. Amen.
4: Je vous salue, Marie, pleine de grâce. Le Seigneur est avec vous. Vous êtes bénie entre toutes les femmes, et Jésus, le fruit de vos entrailles, est béni.
1: Sainte Marie, Mère de Dieu, priez pour nous pauvres pécheurs,
6: maintenant et à l'heure de notre mort. Amen.
4: Je vous salue Marie, pleine de grâce. Le Seigneur est avec vous. Vous êtes bénie entre toutes les femmes et Jésus, le fruit de vos entrailles, est béni.
6: Sainte Marie, Mère de Dieu, priez pour nous pauvres pécheurs, maintenant et à l'heure de notre mort. Amen.
5: Je vous salue Marie, pleine de grâce. Le Seigneur est avec vous. Vous êtes bénie entre toutes les femmes et Jésus, le fruit de vos entrailles, est béni.
6: Sainte Marie, Mère de Dieu, priez pour nous pauvres pécheurs, maintenant et à l'heure de notre mort. Amen.
5: Je vous salue Marie, pleine de grâce. Le Seigneur est avec vous. Vous êtes bénie entre toutes les femmes. Et Jésus, le fruit de vos entrailles, est béni.
6: Sainte Marie, Mère de Dieu, priez pour nous pauvres pécheurs, maintenant et à l'heure de notre mort. Amen.
0: Je vous salue Marie, pleine de grâce. Le Seigneur est avec vous. Vous êtes bénie entre toutes les femmes. Et Jésus, le fruit de vos entrailles, est béni.
6: Sainte Marie, Mère de Dieu, priez pour nous pauvres pécheurs, maintenant et à l'heure de notre mort. Amen.
0: Je vous salue, Marie, pleine de grâce. Le Seigneur est avec vous. Vous êtes bénie entre toutes les femmes. Et Jésus, le fruit de vos entrailles, est béni.
6: Sainte Marie, Mère de Dieu, priez pour nous pauvres pécheurs, maintenant et à l'heure de notre mort. Amen.
2: Je vous salue, Marie, pleine de grâce. Le Seigneur est avec vous. Vous êtes bénie entre toutes les femmes. Et Jésus, le fruit de vos entrailles, est béni.
6: Sainte Marie, Mère de Dieu, priez pour nous pauvres pécheurs, maintenant et à l'heure de notre mort. Amen.
2: Je vous salue, Marie, pleine de grâce. Le Seigneur est avec vous. Vous êtes bénie entre toutes les femmes. Et Jésus, le fruit de vos entrailles, est béni.
6: Sainte Marie, Mère de Dieu, priez pour nous pauvres pécheurs, maintenant et à l'heure de notre mort. Amen.
3: Gloire au Père, au Fils et au Saint-Esprit.
1: Ô Dieu qui est, qui était et qui vient, pour les siècles des siècles. Amen.
3: Salut, ô Reine, Mère de miséricorde,
1: notre vie,
3: notre douceur,
1: notre espérance, salut. Enfant d'Ève, exilé, nous crions vers vous. Vers vous nous soupirons, gémissant et pleurant dans cette vallée de larmes. Ô vous, notre avocate, tournez vers nous vos regards miséricordieux. Et après cet exil, montrez-nous Jésus, le fruit béni de vos entrailles. Ô clémence, ô miséricordieuse, ô douce Vierge Marie,
3: priez pour nous, Sainte Mère de Dieu,
1: afin que nous devenions dignes des promesses du Christ.
3: Prions. Seigneur notre Dieu, par sa vie, sa mort et sa résurrection, ton Fils nous a procuré le salut éternel. Accorde-nous de conformer notre vie au mystère du rosaire que nous méditons et d'obtenir ce qu'il promet par le même Jésus-Christ notre Seigneur.
1: Amen.
3: Cœur sacré de Jésus,
1: prends pitié de nous.
3: Cœur immaculé de Marie,
1: priez pour nous.
3: Saint Joseph,
1: priez pour nous.
3: Saint Jean l'Évangéliste,
1: priez pour nous.
3: Saint Louis-Marie de Montfort,
1: priez pour nous.
3: Quelle est celle-ci
1: qui s'avance comme l'aurore, belle comme la lune, éclatante comme le soleil, terrible comme une armée rangée en bataille?
3: Mon âme exalte le Seigneur,
1: exulte mon esprit en Dieu mon Sauveur.
3: Il s'est penché sur son âme servante, désormais tous les âges me diront bienheureuse.
1: Le puissant fit pour moi les merveilles, saint est son nom.
3: Son amour s'étend d'âge en âge sur ceux qui le craignent.
1: Déployant la force de son bras, il disperse les superbes.
3: Il renverse les puissants de leur trône, il élève les humbles.
1: Il compte de bien les affamés, renvoie les riches les mains vides.
3: Il relève Israël son serviteur, il se souvient de son amour.
1: De la promesse faite à nos pères, en faveur d'Abraham et de sa race à jamais.
3: Gloire au Père, au Fils et au Saint-Esprit.

0: jamais rangé en bataille.
1: Ô Marie conçue sans péché,
2: priez pour nous qui avons recours à vous.
1: Prions ensemble.
3: Seigneur Jésus-Christ, notre médiateur auprès du Père,

0: à tous par elle.
1: Amen.
0: Accorde-nous, Seigneur, à nous qui servons sous l'étendard de Marie, cette plénitude de foi en toi et de confiance en elle, qui sont assurés de vaincre le monde.
2: Nous avons recours à votre protection,
0: Sainte Mère de Dieu, ne rejetez pas les prières que nous vous adressons dans tous nos besoins, mais délivrez-nous des dangers auxquels nous sommes exposés. Ô Vierge comblée de gloire et de bénédiction,
2: Vierge Immaculée, Notre-Dame d'Afrique,
0: priez pour nous.
2: Saint Joseph, Saint Raphaël, Saint Gabriel,
0: priez pour nous.
2: Puissante céleste Légion d'Anges de Marie,
0: priez pour nous.
2: Saint Jean-Baptiste,
0: priez pour nous.
2: Saint Pierre et Saint Paul,
0: priez pour nous.
2: Ensemble,
0: accorde-nous.

charité qui nous rend capable d'accomplir toutes nos actions par un motif de pur amour pour toi et de toujours te voir et te servir dans notre prochain. Une foi ferme et inébranlable comme un rocher par laquelle nous demeurons calmes et constants au milieu des croix, des labeurs et des déceptions de la vie. Une foi courageuse qui nous inspire d'entreprendre et d'accomplir sans hésitation de grandes choses pour Dieu et pour le salut des âmes. Une foi qui soit la colonne de feu de notre légion pour nous conduire unis dans notre marche en avant

0: ensevelis dans la mort du péché, une foi qui guide nos pas dans le chemin de la paix, afin qu'après les luttes de cette vie, et sans déplorer la perte d'un seul membre, notre légion puisse se rassembler dans le royaume de ton amour et de ta gloire. Amen. Que les âmes de nos légionnaires décédés et les âmes de tous les fidèles trépassés reposent en paix par la miséricorde de Dieu. Amen. Au nom du Père, du Fils et du Saint-Esprit.
1: Amen.
2: À présent, nous nous unissons en prière avec le monde entier en renouvelant notre consécration à Marie.
3: Vierge Immaculée, notre Reine et Mère très aimante, Dieu a voulu te confier l'œuvre de notre sanctification. Accueille ma prière. Je t'offre tout mon être et toute ma vie. Tout ce que j'ai, tout ce que j'aime, tout ce que je suis. Mon corps, mon cœur, mon âme. Fais-moi comprendre la volonté de Dieu à mon égard. Accorde-moi de redécouvrir le don de ma vocation chrétienne, de voir son immense beauté. Donne-moi un grand amour pour l'Église. Accorde-moi de te connaître toujours plus profondément, de deviner les secrets de ton amour et d'être un instrument docile entre tes mains, à l'exemple de Saint Maximilien Kolb, pour conduire à Dieu tous mes frères et sœurs par l'intermédiaire de ton cœur immaculé. Ô Marie conçue sans péché, prie pour nous qui avons recours à toi et pour ceux qui n'ont pas recours à toi. Que par l'intercession de la très sainte Vierge Marie, Mère de Dieu et notre Mère, le Dieu Tout-Puissant vous bénisse, le Père, le Fils et le Saint-Esprit. Amen.
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6: il est 20h.
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Bonsoir à toute la population de Yamoussoukro et puis aux alentours de Yamoussoukro dans les villages et dans d'autres villes qui sont aux alentours de Yamoussoukro. Je suis le formateur Dimitri. Nous avons fait plusieurs formations à Yamoussoukro et aujourd'hui nous sommes là pour parler d'une formation sur la pisciculture hors sol et puis l'élevage de grenouilles. L'élevage de grenouilles, vous avez bien entendu. La pisciculture hors sol, c'est l'élevage de poissons dans les bacs. Aujourd'hui, on n'a plus besoin de fleuves, ni de lagunes, ni de mers pour élever les poissons. Tu peux élever les poissons chez toi à la maison. Sur ta terrasse, tu peux élever les poissons. On les élève dans des barriques ou bien dans des grands fûts. On peut les élever. Il s'agit des carpes, des poissons tilapia et des poissons silures. Et en plus de ça, on va vous apprendre la fabrication des aliments de poissons. Parce qu'un élevage sans la fabrication des aliments, ce n'est pas un élevage. Il y a des gens qui nous appellent pour dire « Ah, formateur, moi, j'ai fait l'élevage de porc, j'ai fait l'élevage de poulet. » Ça n'a pas marché. Ça ne peut pas marcher parce que tu ne maîtrises pas la composition des aliments. La composition des aliments, c'est 70% du coût de l'élevage. C'est comme ça. Je prends un exemple. Quand tu es un homme, tu travailles, tu es obligé de manger tous les jours. Même si tu ne payes pas d'habits, tu ne payes pas de chaussures, mais tous les jours, tu es obligé de manger. C'est comme ça dans la vie. Et le deuxième module qui rapporte beaucoup, mais beaucoup d'Ivoiriens ne se sont pas encore lancés dans ça, c'est l'élevage de grenouilles. Aujourd'hui, l'élevage de grenouilles est l'élevage qui rapporte le plus. L'élevage de grenouilles rapporte 10 fois plus que l'élevage de porc. L'élevage de grenouilles rapporte 100 fois plus que l'élevage de poulet. L'élevage de grenouilles. Aujourd'hui, quand tu vas dans les restaurants, quand tu vas dans des coins, quand tu commandes un plat de grenouilles, on dit il faut attendre la 7e ou 10e mamie d'abord pour qu'on puisse te servir. Les grenouilles se vendent très bien dans les restaurants, dans les hôtels. Les plats de grenouilles coûtent plus cher. Beaucoup de personnes ne connaissent pas l'élevage de grenouilles. Ils pensent que l'élevage de grenouilles, il faut un bafon, les trucs comme ça pour faire l'élevage de grenouilles. Non, l'élevage de grenouilles, tu peux faire l'élevage de grenouilles dans ta cour. L'élevage de grenouilles ne se fait pas dans l'eau parce que les grenouilles ne vivent pas dans l'eau. L'élevage de grenouilles se fait sur un terrain plat. Mais beaucoup de personnes ne maîtrisent pas l'élevage de grenouilles. Et on va vous apprendre l'élevage de grenouilles. Ça sera le lundi 10 août. Je dis bien le lundi 10 août à l'église SEMA de 220 logements. C'est là-bas qu'on a eu un coin pour faire la formation. À l'église SEMA de 220 logements, le lundi 10 août, le tarif unique pour les deux formations, quand tu viens, tu payes 10 000 francs pour suivre les deux formations. On te donne un petit document et puis en plus, on te donne un diplôme de participation pour que toi-même plus tard, tu sois formateur aussi. Vous allez appeler les numéros le 07 08 03 06 33 ou le 01 50 69 64 45. Et c'est le même jour qu'on paye. Tu arrives à l'église SEMA des 220 logements et tu payes le même jour pour pouvoir assister à la formation. Je dis bien la formation, c'est le lundi 10 août. À partir de 8h30, c'est là qu'on aura la formation. Pour finir vite, on va finir vers 14h comme ça. Merci et que Dieu vous bénisse.

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3: Bonjour chers auditeurs de Radio Maria. Vous êtes à votre émission Le Consommateur. Émission qui vous est offerte grâce au partenariat qui lie la Radio Maria à l'Office d'aide à la commercialisation des produits vivriers en Côte d'Ivoire. Émission qui vous permet d'avoir les tendances des prix des différents produits vivriers pratiqués sur les marchés de la ville de Yamoussoukro. Je suis Miss Kalia Kosonou, votre présentatrice de ce jour. Sachez que votre émission se déroulera en deux rubriques qui sont la lecture des prix et la question de la diététique. Cette semaine, je vous parlerai de l'haricot vert. Les prix qui vous sont communiqués sont ceux du marché central. Sans plus tarder, nous commençons avec la lecture des prix. Au niveau de la famille des céréales, nous remarquons une présence moyenne sur le marché. Nous aurons le maïs grain jaune, 300 francs prix de gros, 400 francs prix au détail. Le maïs petit grain jaune, 900 francs prix de gros, 1000 francs prix de détail. Le mille non pilé, 350 francs prix de gros, 400 francs le prix au détail. Le mille pilé, 400 francs le prix de gros, 500 francs le prix au détail. Le riz importé de grande consommation d'Enikashia, 460 francs le prix de gros, 500 francs le prix au détail. Le riz importé de grande consommation Bella, 560 francs le prix de gros, 700 francs le prix au détail. Le riz local blanchi Acadie, 500 francs le prix de gros, 600 francs le prix au détail. Le riz local blanchi d'Anané, 660 francs le prix de gros, 700 francs le prix au détail. Nous passons à la famille des féculents. Au niveau des féculents, nous remarquons une faible présence sur le marché central. Nous aurons pour la banane plantée à photomur, 320 francs le prix de gros, 449 francs le prix au détail. La banane plantée à photo verte, 299 francs le prix de gros, 420 francs le prix au détail. La banane plantée à nini mur, 313 francs le prix de gros, 486 francs le prix au détail. La banane plantée à nini verte, 286 francs le prix de gros, 391 francs le prix au détail. L'igname Assawa, 600 francs le prix de gros, 700 francs le prix au détail. L'igname Bete Bete, 350 francs le prix de gros, 400 francs le prix au détail. L'igname Pono, 900 francs le prix de gros, 1000 francs le prix au détail. Pomme de terre, 400 francs le prix de gros et 500 francs le prix au détail. Au niveau de la famille des fruits, nous aurons le citron jaune, 400 francs prix de gros, 542 francs le prix au détail. Le gingembre jaune Kunfao, 3000 francs prix de gros, 3500 francs prix de détail. L'orange, 40 francs le prix de gros et 159 francs le prix au détail. Au niveau de la famille des légumes, nous avons une présence moyenne. Nous aurons pour l'ail, 1300 francs le prix de gros et 1698 francs le prix au détail. L'aubergine Ndroa, 300 francs le prix de gros, 491 francs le prix au détail. L'aubergine violette, 356 francs le prix de gros, 536 francs le prix au détail. La carotte, 1000 francs le prix de gros et 1200 francs au prix de détail. Le chou vert, 775 francs le prix de gros, 950 francs le prix au détail. Le concombre, 75 francs le prix de gros, 142 francs le prix au détail. La courgette, 167 francs le prix de gros, 225 francs le prix au détail. Le gombo frais Djoula, 533 francs le prix de gros, 737 francs le prix au détail. L'haricot vert, 1000 francs le prix de gros et 1500 francs le prix au détail. L'oignon violet Galmi Niger, 520 francs le prix de gros, 700 francs le prix au détail. L'oignon Hollande, 440 francs le prix de gros, 600 francs le prix au détail. Le piment frais ordinaire, 2545 francs le prix de gros et 3238 francs le prix au détail. Le piment sec, 2000 francs le prix de gros et 2500 francs le kilo au prix de détail. Le poivron, 1600 francs le prix de gros et 1950 francs le prix au détail. La tomate à côte, 577 francs le prix de gros et 753 francs le prix au détail. La tomate Sodefel, 900 francs le prix de gros et 1250 francs le prix au détail. Au niveau des oléagineux, nous avons l'arachide décortiqué gros grain, 900 francs le prix de gros, 1000 francs le prix au détail. L'arachide décortiqué petit grain, 900 francs prix de gros, 1000 francs prix de détail. La graine de palme ordinaire, 267 francs prix de gros, 500 francs prix de détail. Au niveau des produits animaux, nous avons la viande de bœuf avec os, 2800 francs le prix de gros, 3000 francs le prix au détail. La viande de bœuf sans os, 3000 francs le prix de gros et 3200 francs le prix au détail. La famille des produits halieutiques, nous avons une présence moyenne sur le marché central. Nous aurons le poisson congelé carpe noire, 1300 francs le kilo au prix de gros et 1555 francs le prix de détail. Le poisson congelé carpe rouge, 1750 francs le prix de gros, 1852 francs le prix de détail. Le poisson congelé chien char, 1550 francs le prix de gros, 1667 francs le prix de détail. Le poisson congelé maquereau, 1350 francs le prix de gros et 1523 francs le prix de détail. Le poisson congelé thon, thon rouge, 1640 francs le prix de détail. Le poisson séché, 1529 francs le prix de gros. Ceci met fin à notre première rubrique qui est la lecture des prix pratiqués sur le marché central de la ville de Yamoussoukro.

0: nous passons à notre deuxième rubrique de cette semaine qui est la question de la diététique. Nous vous parlerons de l'haricot vert. Les haricots verts sont des alliés minceurs et santé exceptionnels. Très peu caloriques, ils ont une excellente source de fibres qui valorise la satiété et le transit. Riches en vitamines et minéraux, ils contribuent au bon fonctionnement du système immunitaire et cardiovasculaire. Leur forte teneur en eau et en fibres en fait un légume très rassasiant et idéal dans le cadre d'un régime minceur. Grâce à leur faible index glycémique, ils aident à réguler le taux de sucre dans le sang, ce qui est très bénéfique pour les personnes diabétiques. Les haricots verts constituent une source importante de vitamine C, de vitamine K et de vitamines du groupe B, notamment la vitamine B9. Il est important de signaler que les haricots verts ne doivent jamais être consommés crus, car ils contiennent une toxine qui peut provoquer des troubles digestifs. Donc, il est préférable de les manger cuits, à vapeur ou sautés. Nous retenons alors que les haricots verts sont une excellente source de vitamines. Ceci met fin à notre émission de ce jour. Je vous remercie de votre aimable attention et que Dieu vous garde.
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0: Pour votre salut, il est 21h.
2: 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Psaume 119, verset 105.
3: Le révérend père Raoul Mambo nous propose un enseignement sur
4: Marie, femme bénie entre toutes les femmes. Paix et joie. Oh que c'est beau. Est-ce qu'on peut acclamer le Seigneur pour le don de Marie? Oh que c'est beau. Gloire à Dieu. À la plus belle personne que j'ai rencontrée sur mon chemin. Oh, est-ce qu'on peut faire un bisou pour maman? Des acclamations pour elle. Marie, femme bénie entre toutes les femmes. Est-ce qu'on peut crier cela? Wow! Vous savez que ce thème est d'inspiration biblique. Car l'Ave Maria n'est pas seulement une prière biblique, mais c'est une constellation de paroles bibliques pour offrir à Marie le plus bel hommage de ses fils et de ses filles. L'Ave Maria, une constellation de paroles bibliques. C'est comme des étoiles dans la nuit. Est-ce que quelqu'un peut dire « Waouh !» Et le thème qui m'a été proposé est la troisième phrase du « Je vous salue Marie ». La troisième proposition. Tu es bénie entre toutes les femmes. L'origine de cette parole vient de Luc chapitre 1er, le verset 42. Quand les gens nous disent que l'Ave Maria, ce n'est pas biblique, je suis étonné. Mais nous allons commencer par lire ce texte à partir du verset 39. Touche ton voisin, dit 1-39. Bon, ce n'est pas un numéro de téléphone. Hein? Luc chapitre 1er, à partir du verset 39. Après l'épisode de la rencontre avec l'ange Gabriel, Marie comprend déjà sa mission et elle se met en route pour sa mission. Luc chapitre 1er, à partir du verset 39.
5: Luc chapitre 1er, verset 39.
4: Et suivant.
5: En ces jours-là, Marie s'est mise en route et se rendit avec empressement vers la région montagneuse dans une ville de Judée.
4: Marie se rend avec empressement. Quand vous faites l'expérience de Dieu, Dieu facilite votre marche. Et je sais qu'en repartant du sanctuaire, les choses qui ont tardé seront accomplies avec empressement. Elle se rend avec empressement. Tu me regardes, il faut lire la parole de Dieu.
5: Elle entra dans la maison de Zacharie.
4: Marie entre dans la maison de Zacharie. Marie a le secret pour entrer dans la maison de Zacharie. Marie sait entrer dans la maison de Zacharie. Zacharie vient de Zachar, qui veut dire le souvenir. Si quelqu'un pense qu'il a été oublié par Dieu, si quelqu'un pense que ses prières ne sont pas entendues, Marie sera entrée dans le souvenir de Dieu et vous convoquer au souvenir de Dieu. Elle a ce don. avec elle. Ce qui a mis du temps est facilité maintenant. Et je prie qu'en partant d'ici, tous vous soyez convoqués au souvenir de Dieu. Que vos intentions qui n'ont pas été entendues trouvent maintenant leur exaucement. Dis la puissance du rosaire. Dis la puissance de l'Ave Maria. S'il y a des blocages sur le chemin, Marie sait comment entrer. Elle entre dans la maison de Zacharie. Elle entre dans la mémoire de Dieu. Elle entre dans la convocation à la pensée de Dieu, au souvenir de Dieu, de chacune de vos intentions. Elle entre dans la maison de Zacharie et que fait-elle?
5: Et salua Élisabeth.
4: Et que fait-elle?
5: Et salua Élisabeth.
4: Et que fait-elle?
5: Et salua Élisabeth.
4: Et que fait-elle?
5: Et salua Élisabeth.
4: Et que fait-elle?
5: Et salua Élisabeth.
4: Que chacun de vous entende la voix de Marie qui annonce l'accomplissement des temps de Dieu pour vous. Que sa voix résonne pour vous. Elle salue Élisabeth. Elle lui apporte le shalom de Dieu. Elle lui apporte la paix de Dieu. Elle lui apporte le bonheur de Dieu. Quand Marie entre quelque part, la bonne odeur de Dieu, oui, s'élève dans cet endroit-là. Marie nous apporte le salut de Dieu. Et qu'est-ce qui se passe-t-il quand elle salue Élisabeth?
5: Oh! Quand Élisabeth entendit la salutation de Marie,
4: je prie que ceux qui n'entendaient pas la salutation de Marie parce qu'ils n'étaient pas au bon endroit ou parce qu'ils n'avaient pas entendu le bon enseignement. Voyez, beaucoup de gens sont privés de la salutation de Marie parce que des gens leur ont fermé le chemin à Marie. Mais nous, catholiques, nous savons ce que la voix de Dieu peut produire dans une vie. Hey Dieu. Non, dites-leur que quand tu entends la voix de Marie, il y a quelque chose qui se passe dans ta vie. Quand Élisabeth entend les paroles de la salutation de Marie, que se passe-t-il? Ce qui se passe chez Élisabeth, c'est ce qui se passera chez toi. C'est ce qui se passera pour nous. La voix de Marie suffit à changer les événements. La voix de Marie suffit à aligner les étoiles dans notre vie. La voix de Marie suffit à redresser tout ce qui est faussé. La voix de Marie suffit à aplanir les chemins tortueux. Écoutez ce qui se passe. Mais attends, ce que je suis en train de dire là, c'est biblique ou bien ce n'est pas biblique? Est-ce que c'est Mambo qui invente? C'est écrit ou ce n'est pas écrit? Bon, écoutez bien ce que la voix de Marie, quand on l'entend, écoutez ce qui se passe. Je n'ai pas dit la voix d'un pasteur, je n'ai pas dit la voix d'un père, je n'ai pas dit la voix d'un berger. Bon, il n'y a même plus de berger à Abidjan. Paix et joie. Je dis la voix de Marie. Touche le voisin, dis la voix de Marie. Dis la salutation de Marie. Tout à l'heure, nous avons récité les 5 mystères joyeux et nous avons entendu la voix de Marie. Quand Élisabeth entend les paroles de la salutation de Marie, il y a un événement qui se produit. Les choses ne peuvent plus rester en l'état. Les choses anciennes doivent laisser la place à des choses nouvelles. Écoutez ce qui se passe.
5: L'enfant tressaillit en elle.
4: Qu'est-ce qui se passe?
5: L'enfant tressaillit en elle.
4: Élisabeth tressaille. Du tressaillement de son bébé en elle. L'enfant tressaille en elle.
5: Alors, Élisabeth fut remplie d'Esprit Saint.
4: Je n'ai pas entendu tes acclamations et ton amen. Pas avant, pas après, mais sur le moment même, Marie, c'est un kairos dans notre vie. Quand Marie est là, c'est le temps de Dieu qui est arrivé dans notre vie. Elle n'est jamais en retard sur le temps de Dieu dans notre vie. Marie, elle est un catalyseur. Marie, elle fait entrer dans le temps de Dieu. Voilà pourquoi Paul dit en Galates 4, le verset 4, quand les temps furent accomplis, Dieu nous envoya son propre fils, né de la femme, sujet de la loi, afin de nous délivrer du pouvoir de la loi. Quand Marie est là, c'est le temps de Dieu. Un jour, nous sommes en Jean au chapitre 2, à partir du verset 5, elle arrive dans une région de Cana, c'est en Galilée, à un mariage où elle est invitée et elle se rend compte que le vin manque. Et comme son fils aussi avait été invité, lui aussi avait été invité, elle se tourne vers son fils et elle lui dit, ils n'ont plus de vin. Écoutez ce que dit le fils. Femme, qu'y a-t-il entre toi et moi? Mais mon heure n'est pas encore venue. Ah! Est-ce que Marie peut être là et le temps de Dieu n'est pas arrivé? Et l'heure de Dieu n'est pas arrivée? Marie ne répond pas à cette question parce qu'elle sait ce qu'elle sait. On dit à Abidjan, connaissez, connaissez, mais c'est Gaou qui passe. Marie ne peut pas être là et puis le temps n'est pas arrivé. Mais pour rester fidèle à elle-même, elle dit au serviteur, puisqu'elle sait ce qu'elle est, elle dit au serviteur, ce qu'il va vous dire maintenant, faites. Autrement dit, le temps, c'est moi. Quand je suis là, c'est le temps. Que tout ce qui a été mis en retard dans ta vie soit facilité à cause des paroles que tu entends ce soir. Elle dit, faites ce qu'il vous dira. Il a fait ou il n'a pas fait? Il a fait ou il n'a pas fait? Il fera ce soir ou il ne fera pas? Il fera demain ou il ne fera pas? Il fera après demain ou il ne fera pas? S'il est dans ta vie, c'est le temps de Dieu.

0: Les paroles du prophète Sophonie au chapitre 3, le verset 17. C'est un temps d'allégresse. Quand Marie entre dans une vie, même s'il y avait des épreuves, le temps devient un temps d'allégresse, un temps de joie, un temps de bonheur qui commence. Élisabeth entre dans un temps de grâce. Elle à qui Dieu a concédé une grâce, quand elle entend la voix de Marie, elle entre maintenant dans ce temps de grâce. Marie est là pour que les choses qui ne sont pas activées dans ta vie, les bénédictions qui ne sont pas encore activées dans ta vie, c'est comme un réseau qui n'est pas encore activé. Marie, elle active toujours le réseau pour toi. Elle met les choses à leur place dans notre vie. Mais écoutez bien, ce n'est pas fini. Mais on nous dit qu'à cet instant, Élisabeth fut remplie de l'Esprit. Marie, femme bénie entre toutes les femmes. Femme dont la voix devient le véhicule de l'Esprit. La parole de Marie attire le Saint-Esprit dans une vie. Vous ne pouvez pas être marial sans être impacté par la présence de l'Esprit. Le vrai renouveau, il est mystique et marial. Marie dans une vie nous la fait vivre dans l'Esprit de Dieu. Car n'oubliez pas que l'ange lui a dit, l'Esprit Saint viendra sur toi. Et la puissance du Dieu béni te prendra sous son ombre. Quand l'ombre prend Marie, tout ce qui est avec Marie est sous cette ombre-là. Si vous voulez la certitude de l'Esprit dans une vie, vérifiez que cette vie, elle est mariale. Est-ce que c'est difficile? Bon, touche ton voisin, dis assieds-toi bien. On n'a pas encore commencé le thème, mais on va y arriver quand même. Laissez-moi me distraire un peu, je suis content d'être avec la maman. Élisabeth fut remplie de l'Esprit. Mais quel est le signe qu'elle est remplie de l'Esprit? On continue le texte.
1: Et s'écria d'une voix forte.
0: La certitude qu'elle est remplie de l'Esprit, c'est qu'Élisabeth devient prophète. Elle commence à porter la voix. Et qu'est-ce que Élisabeth, remplie de l'Esprit, crie? Quel est le contenu du message? Parce que ce n'est pas Élisabeth qui parle, mais c'est l'Esprit en Élisabeth qui parle. C'est mu par l'Esprit. Comme on le dit dans le credo, c'est poussé par l'Esprit que des hommes et des femmes ont parlé de la part de Dieu. Dans la vie d'Élisabeth, il y a deux moments. Il y a Élisabeth avant la rencontre avec Marie et puis il y a Élisabeth après la rencontre avec Marie. Quand elle entend les paroles de Marie, comme Jésus dit lui-même dans l'évangile de Jean, c'est au chapitre 6, le verset 64, il dit « Mes paroles sont l'Esprit et elles donnent la vie. » De la même façon, les paroles de Marie sont porteurs d'une vie dans l'Esprit. Quand Marie parle, Élisabeth est remplie de l'Esprit. Quand Élisabeth est remplie de l'Esprit, quand Élisabeth est éclairée par l'Esprit, quand Élisabeth est portée par l'Esprit, quand Élisabeth est mue par l'Esprit, l'Esprit en elle lui fait dire quelque chose. Alors ce que tu vas entendre maintenant, ce n'est donc pas la voix d'Élisabeth, mais c'est un écho de ce qui vient d'en haut. Moi je ne veux pas parler de Marie avec mes propres sentiments, sinon c'est gâté. On est ainsi qu'à demain matin. Je préfère que Dieu nous en dise un mot. Touche ton voisin, dit, tu vas entendre ce que Dieu dit de Marie. Nous sommes en Luc 1, verset 42. Je voudrais aborder cette question.

0: l'impression, poser les bases de cet enseignement très calmement. Parce qu'on nous fait croire, à nous catholiques, que nous adresser à Marie, c'est une forme d'émotion ou de dévotion puérile. Mais les gens ne savent pas qui elle est. Et le ciel nous dit qui elle est. Élisabeth, remplie de l'esprit, dit quoi? Quand, et elle ne le dit pas en cachette, elle le crie pour que cela soit entendu et que cela soit su. Allez leur dire que quand Élisabeth doit parler de Marie, elle crie. On ne crie pas ce qui ne doit pas être entendu et répété. Rentrez dans leur église et dites Luc 1, 42. Aïe! Dis aïe! Afin de Marie, on ne se cache pas. Moi, Mambo, je ne me cache pas. Affaire de Marie, on crie. Parce que c'est une affaire du Saint-Esprit. Quand il est sur toi, tu es éclairé pour savoir qui elle est. Bon, moi, je m'étonne que il y en a qui disent qu'ils sont pentecôtistes. Il y en a qui disent qu'ils sont charismatiques. Et puis, ils ne connaissaient pas Luc 1, 42. Dis aïe. Bon, qu'est-ce que Élisabeth crie? Qu'est-ce qui doit être entendu?
1: Tu es béni entre toutes les femmes.
0: Je n'ai pas entendu. Faut crier.
1: Tu es béni entre toutes les femmes.
0: Je n'ai pas entendu.
1: Tu es béni entre toutes les
0: femmes. Je n'ai pas entendu.
1: Tu es béni entre toutes les femmes.
0: Je n'ai pas entendu.
1: Tu es béni entre toutes les femmes.
0: Tout à jamais doit entendre cela.
1: Tu es béni entre toutes les femmes.
0: Tout Abidjan doit entendre cela.
1: Tu es béni entre toutes les femmes.
0: Toute la Côte d'Ivoire doit entendre cela.
1: Tu es béni entre toutes les femmes.
0: Le monde entier doit entendre cela.
1: Tu es béni entre toutes les femmes.
0: Bon, ça veut dire quoi, tu es béni entre toutes les femmes? Ça veut dire tu es béni entre toutes les femmes. Ça veut dire que la première créature de Dieu qui a porté le nom femme, sa beauté devant toi est éclipsée par ta présence. Quand Marie est là, tout ce qui porte une lumière qui s'appelle femme devient une pâle lumière. Plus belle que Ève avant même son péché. Si Ève s'appelle femme, avant même qu'elle ait connu le péché, c'est un superlatif absolu qui est employé ici par le Saint-Esprit. Ça veut dire que devant toi, il n'y a pas femme. Tu es la femme selon le cœur de Dieu. Tu es la femme selon la pensée de Dieu. Tu es la femme selon le modèle de Dieu. Tu es la femme, femme devant Dieu. Tout ce qui s'appelle femme, quand tu es là, Dieu ne cite plus Ève. Quand tu es là, Dieu ne cite plus Sarah, épouse d'Abraham. Quand tu es là, Dieu ne cite plus Anne. Quand tu es là, même Ruth, la Moabite, la femme fidèle, Dieu ne la cite plus. Quand tu es là, tout devient pâle. Quand tu es là, il n'y a que toi. Je n'ai pas entendu votre amen. Hein?
1: Amen.
0: Je n'ai pas entendu votre amen.
1: Amen.
0: Pourquoi cette femme est bénie entre toutes les femmes? Premièrement, dans Isaïe 7, 14, on nous dit qui est Marie. Au roi Akaz, Dieu dit, Isaïe 7, 14, écoute, maison d'Akaz, le Seigneur lui-même vous donnera un signe. Voici, la jeune femme concevra et elle mettra au monde un fils. C'est lui qui conduira tout mon peuple Israël. Qui est Marie? Marie n'est pas une affaire des hommes. Marie est une affaire de Dieu. Maison d'Akaz, écoute, le Seigneur lui-même. C'est-à-dire sans ton intervention, c'est-à-dire sans ta participation, lui-même, il vous donnera un signe. Qui est Marie? Marie est le signe que le Seigneur lui-même donne. Ce n'est pas un signe qui vient des hommes. C'est un signe qui vient de qui? Qui vient de qui? Qui vient de qui? Qui vient de qui? Dites-leur ça. Dites-leur ça. Que Marie est le signe de Dieu. Mais un signe, ça sert à quoi? Un signe, ça révèle un signifié. Un signe, ça nous amène vers un but. Un signe, c'est un chemin. Un signe, c'est une illumination de l'esprit pour comprendre quelque chose que tu ne comprends pas. Dis aïe. Bon, est-ce que vous êtes là? Bon, si je commence à vous ennuyer, dites-moi. Marie est le signe de Dieu. Mais le signe révèle la personnalité de celui qui donne ce signe. Quand vous êtes petit, vous donnez un petit signe. Quand vous êtes grand, vous donnez un grand signe. Apocalypse 12, à partir du verset 1er. Ne me regarde pas. Prends le texte. Apocalypse 12, à partir du verset 1er. Le signe doit révéler la personnalité de celui qui donne le signe. Le signe doit être à la dimension de celui qui fait le signe. Or, dans le credo, je dis, je crois en Dieu, le Père, quand le Tout-Puissant donne un signe, ce signe doit avoir la taille du Tout-Puissant. Je n'ai pas entendu ton amen. Pardon. Quand vous allez partir là, dites-leur ça. Et Dieu, Conan, tu n'as pas prié chapelet. Dis aïe. Pourquoi? Parce que tu t'es levé le matin, toi tu n'es pas content. Je dois suivre tes humeurs. Dis franchement. Moi je refuse. Hein. Je me rappelle que quand j'étais envoyé en mission au pays des Blancs, j'étais toujours très étonné de leur comportement. Le matin, quand ils se lèvent et que le temps est bizarre, j'ai le cafard. Le temps est gris. Je dis, chier. Il y a toujours du soleil dans mon cœur. Ça brille toujours dans mon cœur. Ça ne dépend pas des circonstances extérieures. Que le ciel soit noir, blanc, jaune ou vert, moi, la lumière de Dieu est au zénith dans mon cœur. Quand j'ai le cafard, j'ai pas cafard. Hein. J'ai la pêche. Au cafard. Regardez, vous-même regardez des choses comme ça. Donc, parce que le ciel a pris. C'est ça l'affaire de nos camarades là. Non, mais pourquoi tu dois la prier? Mais si tu n'es pas content, il ne faut pas faire. Mais sinon, si c'est affaire d'écriture, c'est écrit. Hein. Ce que je suis en train de dire là, c'est écrit. Hein. Quand la Bible dit que Marie est bénie plus que Ève avant le péché, ça veut dire qu'il n'y a pas de créature humaine qui peut dont le sang coule dans les veines, qui peut se tenir à ses côtés et se faire l'égal de cette personne. Non, Marie n'est pas simple. Hein? Non, je refuse ceux qui disent, elle est comme nous. Elle est comme toi, comment? Qu'elle est comme nous. Quelqu'un qui a plié Dieu en deux. Il y a deux images pour définir Dieu dans la Bible. Le rocher, et le rocher, on ne casse pas. Et puis le bois qu'on appelle le cèdre. Dieu est appelé le cèdre géant. Un bois qu'on ne peut pas plier. Mais écoutez ce que dit Marie dans le Magnificat. Quand elle est là, elle dit, Dieu s'est penché. Je n'ai pas entendu te ramener. Dieu s'est penché. Toi, tu peux faire pencher Dieu? Non. Mais les enfants même, ils aiment jouer. Attends, Dieu s'est penché jusqu'à tomber sur elle. L'Esprit Saint viendra sur toi et le Dieu très haut te couvrira. Bon, attendez, ce que je suis en train de dire là, c'est écrit ou c'est pas écrit? Mais est-ce que Marie peut être comme tout le monde? Il s'est penché sur son humble servante. Désormais, tous les âges diront que je ne suis pas comme tout le monde. Bon, eux là, leur Bible, il y a des pages qui manquent ou bien quoi? Non, expliquez-moi. Parce que je veux comprendre, parce que peut-être que je ne suis pas intelligent, mais au moins vous êtes nombreux. Expliquez-moi. C'est écrit ou c'est pas écrit? Mais comment elle peut être comme tout le monde? Une maman de mon village, enfin une maman comme les mamans de mon village, a dit, en entendant le fils, mais heureuse donc est la mère qui a porté ça dans son ventre et qui a nourri ça de son lait. Ça peut être comme tout le monde ça. Oh Paul. Bon, ils n'ont qu'à, s'ils n'ont pas d'autres sujets à développer, ils n'ont qu'à fermer leurs églises. C'est la plus belle chose à faire maintenant. Si tu n'as rien à dire, tu la boucles. Non, un bisou pour ma maman. Non. Au point où le livre de l'Apocalypse appelle l'Église les enfants de la femme. Ouais. Bénie plus que Ève. Femme bénie plus que Sarah. Femme bénie plus que Anne. La mère de Samuel comme celle qu'on appelle la fille de Phanuel. Bénie plus que Ruth, la Moabite. Bénie plus que toutes les matriarches de l'Écriture. Bénie plus que tous ceux qui s'appellent femmes, là-haut et sur la terre. Mais pas seulement femmes. Parce que quand on parle de femmes, on n'a plus besoin de parler d'hommes. Parce que les hommes naissent de la femme. Bénie plus que tous les êtres humains. Touche ton voisin, dit, et que c'est rentré. Regardez comment le ciel l'a décrit. Apocalypse 12. Bon, j'ai fait tout ça là pour que tu trouves mon texte. Hein. Parce que le gars, au lieu de prêcher, il me regarde. Je suis un peu étonné. Apocalypse 12.
1: Apocalypse chapitre 12. Verset premier.
0: Regardez le signe que Dieu donne. Regardez sa taille, sa dimension, son importance.
1: Un grand signe apparut dans le ciel.
0: Faux. Parce qu'on dit un grand signe, ça veut dire qu'on a cerné le signe. Le texte grec ne dit pas un grand signe. Il dit un signe. Je n'ai pas entendu un signe. Bon, il faut corriger ta Bible. Un signe. C'est-à-dire qu'on ne peut jamais arriver au bout de ce signe. On ne peut pas le cerner. Le regard humain ne peut pas le circonscrire. Impossible. Quand tu penses que tu as fini, tu découvres que ça continue. Mais quel est ce signe grandiose? Quel est le signe grandiose? Luc 1, 42, tu es béni entre toutes les femmes. Le mot employé, c'est femme. Apocalypse 12, 1 dit un signe grandiose. C'est quoi le signe?
1: Une femme.
0: Oh, c'est quoi le signe? J'ai pas entendu, c'est quoi le signe?
1: Une femme.
0: Or, donc, il y a une femme qui est un signe grandiose. Oh, Isaïe nous a dit, Isaïe 7, 14, le Seigneur lui-même vous donnera un signe. Le signe, c'est qui? Une femme. me regarder un peu de façon là. Vous êtes là, là? Bon, est-ce que je peux m'arrêter ici? Pourquoi? Le signe, c'est une femme. Maintenant, regardez comment Dieu la voit. Regardez vous-même. Un signe grandiose, une femme.
1: Une femme ayant le soleil pour manteau.
0: Aïe, aïe, aïe, aïe, aïe, aïe, aïe, aïe, aïe. Ouais. Son manteau s'appelle le soleil. Pour toi, quand c'est trop beau, ça s'appelle Louis Vuitton. Dieu n'a pas trouvé sous le ciel un vêtement digne de cette femme si ce n'est pas le soleil lui-même. Son éclat ne peut pas être soutenu par le regard. Son vêtement s'appelle le soleil. Or, dans la Bible, le soleil, c'est le nom de Dieu lui-même. Elle brille comme Dieu brille. Elle est belle de la beauté de Dieu. Elle est éclatante de l'éclat de son Seigneur. Elle est remarquable de toutes les vertus de son Créateur. Son vêtement s'appelle le soleil. Allez dire aux gens qui se mettent des accoutrements avec la ceinture ici et qui tiennent la Bible en main pour nous agacer, que celle qui est derrière nous là, tu ne peux pas soutenir son regard. Elle s'appelle le soleil. C'est son vêtement. Elle est revêtue de l'éclat de Dieu. Si son vêtement est le soleil, est-ce que nous pouvons marcher derrière elle et nous égarer dans la nuit? Non, je n'ai pas entendu. Dites-moi bien. Est-ce que Marie peut t'éloigner de Jésus? Dites-moi bien. Aïe! Jésus nous a dit en Jean 8, le verset 12, si quelqu'un vient derrière moi, il ne marche plus dans la nuit, mais il aura la lumière de la vie. Oh Marie, son vêtement, c'est le soleil. Donc, là où sont les pas de Jésus, certainement que ses pas y sont aussi. Si nous marchons avec elle, nous irons à Jésus. À Jésus par Marie. Mais vous-même regardez. Est-ce qu'on a besoin d'aller à l'université pour comprendre ça? Dieu, qui est le chemin, n'a pas trouvé un chemin pour venir aux hommes si ce n'est pas Marie. Donc derrière chemin, il y a chemin. Maintenant, si Dieu pour venir aux hommes est passé par ce chemin, à moins d'être stupide, nous, pour aller à Dieu, on ne peut pas prendre ce chemin-là. Non, non, répondez-moi, répondez-moi. Non, répondez-moi, je veux savoir. Est-ce que je suis en train de dire une hérésie, une bêtise? La route que j'ai prise pour quitter Grand Yapo, mon village, où je suis curé, parce que moi je suis un curé de campagne, hein, pour venir au sanctuaire, je ne peux pas prendre cette route pour retourner dans mon village? Non, mais répondez-moi. Bon, Dieu, il a quitté son village qui s'appelle le ciel pour venir rencontrer notre village qui s'appelle la terre. Mais la route qu'il a prise, lui, pour venir, s'appelle Marie. Si nous, nous voulons aller le retrouver chez lui, on ne peut pas prendre le chemin là. Bon, maintenant, demandez-leur, mais eux, là, leur sagesse vient d'où? Non, pose la question. Mais qu'est-ce qui n'a pas marché? Il faut poser. Non, non, non. Il n'y a qu'un seul chemin pour aller à Dieu. Donc, c'est Jésus-Christ. Mais est-ce que nous, on t'a dit que c'est faux? Mais pour aller trouver autoroute là, on prend d'abord le sentier pour arriver là-bas. Marie est le sentier sûr pour arriver sur l'autoroute que tu appelles Jésus. Tu ne peux pas tomber sur l'autoroute s'il n'y a pas une route qui t'amène à l'autoroute. Maintenant, où est ton problème? Si toi, tu veux marcher dans ta jungle, mais ça ne regarde que toi. Mais laisse-moi prendre le sentier que Dieu a pris. Où est ton problème? Non, je suis fin. Non, je veux des acclamations pour elle. D'aucune créature, cela n'a été dit. L'Église elle-même dit que Marie est la préfigure de l'Église elle-même. En tant que l'Église est épouse, Marie elle-même, elle est épouse inépousée, vous le savez. Comme l'Église, le Seigneur se la présente comme son épouse. Sur Marie vient l'Esprit et la couvre de son ombre. C'est l'alliance nuptiale. C'est ce que l'ange a dit, ce n'est pas moi qui ai dit. Si ça t'énerve, c'est ton problème, mais c'est ce qui est écrit là. Pour le moment, regardons ce qui est écrit là. L'Esprit Saint viendra sur toi. Parce que Marie a dit à Gabriel, mais attention, je ne peux pas concevoir si je ne suis pas épousée. C'est la loi de Dieu qui me l'interdit. Je ne veux pas être utilisée comme un objet. Comme ils prêchent, les gens la prêchent là. Que non, elle est une enveloppe. Quoi enveloppe? Toi-même enveloppe. Enveloppe. Marie n'est pas une enveloppe. Hein? Dieu, si Dieu peut respecter l'herbe qu'on coupe et que le buisson peut brûler sans se consumer, Dieu ne va-t-il pas respecter la créature humaine, la femme bénie entre toutes les femmes? Il va l'utiliser et la déposer. Mais attends, qu'est-ce qui se passe dans leur tête? Enfin, je ne comprends pas bien. Expliquez-moi. Dieu va respecter une herbe. La flamme est là, mais le buisson ne se consume pas. Et il va venir utiliser celle qui va être la mère de notre Sauveur en bafouant sa dignité. Jamais. Vierge avant, vierge pendant, vierge après. Que ça te plaise ou que ça ne te plaise pas. Tu as quel problème? Tu as quel problème? Et tu vas venir me dire que ce n'est pas écrit. En fait, c'est toi qui ne comprends pas ce qui est écrit. Parce que ça ne suffit pas de dire il est écrit. Mais ce qui est écrit, que tu comprends. Tu entends, mais tu ne comprends pas. Et c'est ce que c'est le comportement qu'avaient les Sadducéens à l'époque de Jésus. Matthieu 22, le verset 29. C'est pourquoi notre père Dominique demandait de connaître l'évangile de Matthieu presque par cœur. Parce que les gens racontent des choses comme ça, ils racontent. Les Sadducéens viennent. Et puis ils disent à Jésus, mais toi qui parles de la résurrection des morts. Jésus leur répond, Dieu est le Dieu d'Abraham. Vous êtes d'accord? Ils disent oui. Il est le Dieu d'Isaac. Vous êtes d'accord? Ils disent oui. Il est le Dieu de Jacob. Vous êtes d'accord? Ils disent oui. Et puis Jésus conclut. Il n'est pas le Dieu des morts, mais le Dieu des vivants. Maintenant, répondez-moi. Abraham, il est mort ou il est vivant? Ça dit que vous entendez, mais vous n'avez pas compris. Beaucoup de prédicateurs font le perroquet. Un jour, je suis entré dans une maison. Je dis bonjour. J'entends derrière moi. Bonjour. C'était le perroquet. Le perroquet qui répétait ce que je disais là, est-ce qu'il comprenait ce qu'il avait dit bonjour? La fonction du perroquet, c'est de faire le perroquet. C'est-à-dire de répéter ce qu'il entend. Il n'a pas besoin de comprendre, mais il répète. Donc quand quelqu'un vient vous dire, il est écrit, faites-le asseoir et puis dites-lui comme Jésus a fait, il est aussi écrit. Vous êtes là, là? Bon, je ne savais même plus de quoi j'ai parlé, puis je vous ai dit ça là. Tellement je suis content et énervé à la fois. Reprenons Apocalypse 12. Son vêtement, c'est le soleil. Dis à ton frère, ce n'est pas fini. Dis, ce n'est pas fini. Mais qu'est-ce que Apocalypse 12 dit encore?
1: La lune sous les pieds.
0: Oh oh, je n'ai pas entendu votre amen là. La lune est sous ses pieds. Mais c'est quoi la lune dans le langage biblique? La lune désigne la beauté. la perfection. Le soleil, c'est la puissance, c'est la force. La lune, c'est la beauté. N'est-ce pas? On dit que quand Marie est là, ce que les hommes appellent beauté s'efface. Ça passe sous les pieds. Il n'y a pas beauté pareille à cette beauté. Il n'y a pas grâce pareille à cette grâce. Il n'y a pas perfection pareille à cette perfection. Mais ce qui est dit là a été dit dans Luc 1, à partir du verset 26. Gabriel lui a dit, réjouis-toi, comblé de grâce. Il y a des mauvaises bibles qui disent, toi à qui une grâce a été faite. Il faut corriger. Parce que Jésus n'est pas une grâce. Jésus est la grâce. Donc à Marie, une grâce n'a pas été faite. À Mambo, une grâce a été faite. Mais à Marie, la grâce est venue habiter. La grâce de laquelle toutes les grâces qui nous sont faites découlent. Donc Marie est habitée par la grâce. Mais pas seulement habitée. On dit qu'elle est comblée de grâce. Ça veut dire qu'en elle, il n'y a pas d'espace où la grâce ne se répand pas. Elle est devenue donc, elle fait corps avec la grâce. Mais si elle fait corps avec la grâce, est-ce que la disgrâce peut habiter chez elle? Non. Et c'est ça qu'on appelle immaculée. Ça veut dire tout est lumière là-bas. Bon, c'est ce que je viens de dire là. Où est le problème? Non, mais vous là, est-ce que vous avez vu dans la Bible qu'on a écrit que Marie est immaculée? Petit. Mais on n'a pas besoin d'écrire. Il faut comprendre. Hein? Dis à ton frère, il faut comprendre. Il ne faut pas seulement entendre. On dit la femme là, elle est comblée de grâce. Quand tu fais ça là, ce qui est sur ta main là, c'est grâce. Est-ce qu'on peut donner des acclamations pour notre mère? C'est quelques aspects qui font la personnalité de Marie. Sa vertu et le regard de Dieu pour elle. Elle est comblée, elle est bénie entre toutes les femmes. Elle est bénie, bénie c'est bonum, c'est le bien. Elle est devenue bien parce que Dieu ne peut pas se revêtir dans son corps humain de quelque chose qui est marqué par le mal. Vous comprenez ça? Or Marie a donné au Logos, à la parole, un visage, un corps. Il lui fallut qu'elle-même, elle ait été habitée par la grâce. C'est comme ça que Dieu a fait. Maintenant, pourquoi tu es fâché? Ne sois pas jaloux de... C'est pas fini. Mais qu'est-ce qu'elle nous a enseigné elle-même? C'est ce qu'elle nous a enseigné. Il résiste aux orgueilleux, mais il élève les seuls. Et celle qui a dit ça dit, il s'est penché sur son humble. C'est parce qu'elle est comme ça que Dieu l'a élevé. Maintenant, si tu es trop fâché, fais-toi petit et Dieu t'élèvera. C'est tout. Mais dis, ce n'est pas fini. Dis, ce n'est pas fini. Bon, lis la fin, je suis à la fin. Je termine.
1: Et sur la tête, une couronne de 12 étoiles.
0: Est-ce que quelqu'un qui est couronné est même chose avec toi? Déjà, même le fait qu'elle soit couronnée, là, on n'est plus même chose. Mais sa couronne a une spécificité. C'est une couronne avec 12 étoiles. Or, nous tous, nous savons que dans les temps passés chez les Romains, on évaluait la puissance d'un roi par les portes des murailles de son, qui protègent son territoire. Plus votre armée est forte et plus vous pouvez vous permettre d'avoir plusieurs entrées dans la ville. En général, les grandes villes avaient deux portes. Donc, le roi avait une couronne avec deux étoiles. Pour dire que tu règnes sur la totalité de ton territoire, on te mettait sur ta couronne les étoiles qui correspondent aux portes. Parce que les portes déterminent la délimitation de ton territoire. Mais j'ai lu dans Apocalypse 21 qu'il y a un royaume qui descendra d'auprès de Dieu qui s'appelle la Jérusalem céleste. Et on me dit que ce royaume a 12 portes. Et Marie, la couronne de la ville sur laquelle elle règne, on dit que cette ville a 12 portes. Donc j'ai compris que personne ne peut entrer dans la Jérusalem céleste s'il ne rencontre pas devant l'une quelconque de ses entrées Marie. Elle ne règne pas sur une partie de la Jérusalem, mais elle règne sur toute la Jérusalem qui vient d'en haut. Parce que sa couronne porte les 12 étoiles qui correspondent aux 12 portes. Si tu ne l'as pas connue sur la terre, ce n'est pas grave. Mais avant d'entrer, tu la connaîtras devant les portes du royaume. Dites à tous ceux qui ont prêché contre elle, ça ne fait rien. Mais quand vous allez arriver là-bas, elle vous fera la catéchèse avant d'entrer. Je n'ai pas dit que vous n'allez pas entrer, hein, mais elle vous fera la catéchèse. Parce que Dieu a voulu qu'en elle habite corporellement dans la chair toute la plénitude de la divinité. Dieu tout entier a habité dans un corps d'homme, lequel corps lui a été donné par Marie. Que Marie, femme bénie en toutes les femmes, soit le motif de votre joie, équipier du rosaire. Que vous ne rougissiez jamais d'attraper votre chapelet et de crier comme Élisabeth, « Oui, Marie, tu es bénie entre toutes les femmes, aujourd'hui, demain et pour les siècles des siècles. »
2: Le révérend père Raoul Mambo vient de nous proposer un enseignement sur
0: Marie, femme bénie entre toutes les femmes.
2: Merci.

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0: Pour votre salut, il est 22h.

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1: À la page 33 de ce même livre intitulé « L'adoration eucharistique » du père Germain Gazois, il est écrit que pendant l'adoration eucharistique, nous sommes entourés d'une multitude de saints et de myriades d'anges, de l'Esprit Saint et de son épouse, la très sainte Vierge Marie. Comment expliquer leur présence et quelle est la fonction de chacun?
2: Oui, merci. Je ne saurais donner la fonction de chaque ange ou de chaque esprit céleste, mais je peux expliquer leur présence. C'est tout simple. Ce qui se réalise à la messe, c'est un échange merveilleux entre le ciel et la terre. Oui. De la même manière que la croix est dressée au calvaire et par le signe de la croix, Jésus a relié le ciel à la terre et Jésus a pour toujours réparé la faute qui éloignait les hommes de Dieu. De cette même manière, à chaque messe, il y a comme une communion entre le ciel et la terre. Et comment voulez-vous que la terre reçoive la visite du ciel sans que les anges descendent? Donc les anges viennent nombreux, les saints viennent nombreux, les archanges sont là et Marie, c'est ça. Marie, reine des anges, reine des apôtres, reine de tous les saints, elle est là et elle couronne tout cela. Et donc, c'est comme ça que je comprends la présence des anges, des myriades. Voilà pourquoi quelqu'un qui vient à la messe et qui est en retard à la messe, il rate quelque chose parce qu'au début de la messe, ces êtres célestes se placent aux portes de l'église et accueillent véritablement les enfants de Dieu qui viennent à la messe. Et dès que la messe commence, mais ils entourent l'autel du Seigneur. Ils entourent l'autel du Seigneur. Et donc, quelqu'un qui vient en retard, bon, il a raté cette salutation. Il a raté, mais cet accueil par les anges. Voilà pourquoi nos anciens ont bien compris, pour bien vivre la messe, il faut commencer par préparer la messe depuis la maison. Et que vraiment notre cœur soit tourné totalement et qu'on arrive à la messe quelques minutes avant. Et qu'on puisse être dans les dispositions pour vivre ce mystère fort, ce moment fort.
1: Comment devons-nous prier pendant l'adoration eucharistique, en vue d'une adoration efficace?
2: Oui, adoration efficace. J'aime pas trop ce thème d'efficacité, parce que ce n'est pas de la magie. Ce que nous faisons en priant Dieu, nous n'avons pas de mérite. Mais c'est lui-même qui se donne véritablement à nous, ses enfants. Mais on peut proposer quelques moments, quelques moyens, on peut proposer quelques techniques, on peut proposer quelques modes, on peut proposer quelques façons d'être devant le Seigneur et de le regarder, de vivre ce temps fort de l'adoration eucharistique. Par exemple, on peut lire un texte de la parole de Dieu, qu'on peut méditer. C'est ça la méditation devant le Seigneur. On peut entrer en adoration eucharistique simplement en contemplant les merveilles de la nature. Et donc, on voit la grandeur, on voit l'immensité de la nature et on chante cela à Dieu. On dit cela à Dieu. On loue le Seigneur parce qu'il est merveilleux dans sa création. On peut entrer en adoration simplement à partir de ce que Dieu nous a fait. C'est ça. Voilà pourquoi je ne comprends pas ceux qui disent que devant le Saint-Sacrement, ils ne savent pas quoi dire. Ils sont silencieux, ils ne comprennent pas, et puis ils sont ennuyés. C'est grave. Quand on est ennuyé devant le Saint-Sacrement, ça pose un vrai problème. Il ne faut pas être ennuyé devant le Saint-Sacrement, mais on a tellement à dire, surtout nous les Africains. On a tellement à dire, comment ne pas vraiment devant le Saint-Sacrement? Comme on dit, on demande les nouvelles, mais Jésus te demande les nouvelles. Donne-lui les nouvelles, et toi aussi tu peux lui demander les nouvelles pour que ils te disent ce pourquoi tu es là et que ce pourquoi toi aussi tu es là, tu le lui dis. Donc c'est un dialogue, cœur à cœur. Tu parles un peu, tu l'écoutes. Et lui aussi, il te parle. Et laissez-moi vous dire, quand le Seigneur vous parle, c'est une voix douce, c'est une voix qui comble, c'est une voix qui guérit, c'est une voix qui apaise, c'est une voix qui crée en nous la vie. Et quand on va vers le Seigneur, il y a beaucoup de joie, effectivement, à créer cette ambiance de dialogue avec lui. Alors, comment adorer le Seigneur? On peut adorer le Seigneur en priant aussi pour les intentions de ceux qui se sont confiés à nous. Dans la première lettre de Saint Paul apôtre à son disciple Timothée au chapitre 2, il est dit mais qu'il recommande les prières d'intercession. Quand l'intercession est faite devant le Saint-Sacrement, d'une efficacité extraordinaire. Parce que le Maître lui-même est là. Et donc on peut entrer en adoration et intercéder pour les autres. Mais la vraie adoration devant le Seigneur, parce qu'il y a plusieurs formes d'adoration. Tu peux adorer le Seigneur pour lui-même. C'est-à-dire, tu reconnais que c'est lui et lui seul qui est là. Et puis, tu ne fais pas de demande, mais tu peux aussi adorer le Seigneur pour les autres. C'est-à-dire, tu viens déposer les préoccupations, les demandes, les recommandations, les souhaits des autres. Tu viens donner ça au Seigneur et lui manifester que on recourt à lui parce que c'est lui qui est la référence. C'est lui qui a la solution au problème. Et donc, comment adorer le Seigneur? Rien ne vaut l'expérience en cette matière. Chacun dans son expérience avec le Seigneur peut découvrir le mode qui lui sied mieux pour adorer le Seigneur. Et il faut goûter à cela. Il faut expérimenter cela. Et n'aie pas peur si pendant l'adoration, peut-être tu es pris dans un état d'évasion ou bien de sommeil. N'aie pas peur. Confie tout cela au Seigneur pendant que tu l'adores. Sainte Thérèse de l'Enfant Jésus disait, « Seigneur Jésus, je me plains parce que quand je viens devant toi, je dors, je suis fatigué. » Et puis Jésus lui dit, « Non, comment ? » Quand tu es dans les bras de tes parents, papa et maman, est-ce que tu dors ? Quand tu dors, est-ce qu'ils sont malheureux ? Est-ce qu'ils te rejettent ? Est-ce qu'ils te chassent ? Au contraire, ils sont contents. Parce que, enfin, tu as retrouvé le bras qui te berce. Et donc, quand tu dors devant moi, ça ne me gêne pas. Mon frère, ma soeur, je ne te conseille pas d'aller dormir tout le temps à l'adoration. Mais je te dis, quand cela arrive, tu mets tout cela. Il ne faut pas que cela te bloque pour que tu craignes de visiter le Seigneur. L'adoration ne doit pas être un poids, mais l'adoration doit être comme vraiment une nourriture qu'on doit désirer. Dès le matin, vraiment, comme on se lave, mais il faut que tu désires chaque jour aller te ressourcer à la flamme d'amour du Seigneur, chaque fois que tu en sens le besoin. Et chaque jour, on doit pouvoir vraiment tendre vers celui-là qui nous attend. Il nous attend les bras ouverts pour nous remplir. Car c'est lui qui dit, venez à moi, vous tous qui peinez, et moi, je vous procurerai le repos. Prenez sur vous mon joug, devenez mes disciples. Que le Seigneur Jésus dévoile vraiment le secret de son cœur à chacun de ses enfants qui veulent l'adorer. Et l'adoration, ce n'est pas, ouais, on a beau vous apprendre ceci ou cela, la visite au Saint-Sacrement, on a beau vous instruire au sujet de ceci ou cela, il faut y s'y mettre. Je me rappelle cet athée-là, cet homme-là qui refusait l'existence de Dieu et qui avait rendez-vous avec un chrétien devant une église catholique en France. Et quand il est venu, il a vu que mais celui avec qui il a rendez-vous, il ne le voyait pas. Il cherchait, il ne le voit pas. Et il dit, peut-être ce type-là, ce fou de Dieu-là, il serait dans l'église en train d'adorer Dieu et il a oublié mon rendez-vous. J'irai le chercher là-bas. Ouais, cet athée-là, c'est André Frossard. Il est entré dans cette église pour aller chercher celui avec qui il avait rendez-vous. Et ouais, le merveilleux, le puissant Jésus a transformé sa vie. Quand il est entré dans cette église, il a vu exposé sur l'autel, voyez, le Saint-Sacrement. Et Jésus lui a fait signe. Il a vu comme une lumière qui entourait vraiment le Saint-Sacrement. Et ça l'a impressionné. Cela a attiré tellement son regard, ça l'a captivé et il est resté un peu comme médusé. Il ne regardait que le Saint-Sacrement exposé sur l'autel. Et il dit, mais c'est pas possible. Qu'est-ce qu'il y a de plus grand là-bas pour émettre tant de rayonnement? Il a commencé par regarder. Et il s'est dit, mais dans une église, mais ce n'est pas possible. Vous savez, il en est ressorti, mais catholique. Lui qui, au départ, ne voulait pas en entendre parler. Et il a écrit un livre intitulé « Dieu existe, je l'ai rencontré ». Il a effectivement rencontré le Seigneur Jésus dans son Eucharistie. Et donc, mon frère, ma soeur, si tu vas à Jésus, laisse-toi vraiment guider par l'Esprit du Seigneur. Lui-même t'inspirera comment l'adorer. Quand les apôtres ont demandé à Jésus, « Mais apprends-nous à prier ». Il a appris à ses disciples à prier. Et donc, si tu ne sais pas adorer, demande à Jésus, « Apprends-moi à t'adorer ». Apprends-moi à rester avec toi. Apprends-moi à te découvrir. Jésus va t'apprendre. Jésus va t'enseigner. Et j'ai beaucoup de joie quand j'ai des problèmes, je vais devant Jésus. Non, cet homme-là, il est merveilleux. Il suffit de faire l'expérience. Si tu n'as jamais fait l'expérience, fais l'expérience. Je donne un petit témoignage me concernant moi-même. J'ai découvert un thème d'une soutenance de mémoire à l'occasion d'une adoration eucharistique. Et j'étais tellement coincé encore dans l'élaboration que je suis retourné le voir. Il m'a conduit vers la bibliothèque qu'il fallait. Et je vous assure, les mois qui ont suivi, cette soutenance a été faite. Et donc, tu es étudiant, étudiante, tu es chercheur, tu as tel ou tel problème commerçant, ceci, cela, mais va à Jésus. Va à lui dans le Saint-Sacrement, il va régler ton problème. Il n'y a pas ce problème qui puisse lui peser, qui puisse lui échapper. Il gère tout parce qu'il est l'alpha et l'oméga, le commencement et la fin. Il maîtrise tout parce que c'est lui le roi de gloire.
1: Pour Jésus, son affirmation est claire et sans doute. Le pain et le vin consacrés sont sa propre personne, concrétisée dans son corps et dans son sang. Quelle est la doctrine de l'Église à ce sujet ?
2: La doctrine de l'Église à ce sujet, avant de répondre à cette question, je voudrais donner quelques conseils concernant la question sur la

sourde du cœur et qu'on pose le regard sur Jésus et qu'on lui ouvre son cœur. Et parfois, faire silence, ça fait du bien. Et je passe maintenant à la question. Pour Jésus, le sacrement de l'Eucharistie, c'est véritablement le sacrement de son corps et de son sang. C'est-à-dire, c'est le sacrement de sa présence réelle. Tel que je vous vois là, c'est comme cela que Jésus est réellement présent dans le Saint-Sacrement. C'est-à-dire, il y est pleinement. Ce n'est pas en esprit seulement. Parce que Jésus a été ferme. Ce n'est pas seulement en esprit. Et à ce niveau, je vais vous donner la doctrine de l'Église sur la présence réelle. J'espère que ça va éclairer les enfants de Dieu qui ont quelques doutes au sujet de l'Eucharistie. Parce qu'il y en a qui se disent, et il peut en avoir aussi, enfants de Dieu, en tant qu'hommes de Dieu, où on doute même de l'Eucharistie. Le miracle de l'anciano a été fait. Parce que le prêtre lui-même, là, qui célébrait, il doutait. Et Jésus lui a manifesté sa puissance. Quand il a élevé le Saint-Sacrement, un peu comme des gouttes de pluie, c'était des gouttes de sang qui tombaient sur le corporal. Et ces doutes ont été complètement dissipés par ce miracle. Et c'est ainsi qu'est né ce dont vous parliez à l'introduction de cette émission, la fête de Dieu. C'est ainsi qu'est née la fête de Dieu, parce que le miracle de l'anciano a ouvert vraiment les yeux, non seulement à ce prêtre, mais à tout le corps de l'Église, où on a compris que Jésus a besoin d'être adoré. Alors, la présence réelle, c'est en 12 points. Premièrement, il faut reconnaître que l'Eucharistie, c'est l'unique Jésus, fils éternel du Père, né à un moment donné de l'histoire de la Vierge Marie. L'unique Jésus qui a enseigné les foules, c'est le même hier, aujourd'hui et toujours. Ce n'est pas un autre Jésus dans l'Eucharistie, non, c'est le même. Voilà pourquoi tout ce qu'il a souffert dans sa passion, mais il souffre à l'Eucharistie. C'est l'unique Jésus qui s'est fait vraiment acclamé par les foules. C'est l'unique Jésus qui a fait des miracles. C'est le même. J'insiste beaucoup parce que ce n'est pas un autre Christ dans l'Eucharistie. Ce n'est pas un autre Christ qui a traversé les routes de la Palestine. Non, c'est le même, hier, aujourd'hui et éternellement. C'est le même qui est ressuscité d'entre les morts. C'est le même qui est monté aux cieux. C'est le même qui est assis à la droite du Père. C'est ce Jésus vivant, de nouveau, rendu réellement présent sur la terre, sous les apparences du pain et du vin. C'est ça. Vous voyez, nos yeux de chair ne voient pas, mais Jésus fait des miracles. Il fait des miracles de l'Eucharistie juste pour convaincre. Mais il n'est pas besoin qu'il fasse tous les jours, à toutes les messes, des miracles pour convaincre. Heureux celui qui croit sans avoir vu. Donc cette forme de présence s'appelle présence sacramentelle. C'est-à-dire que c'est un sacrement, c'est un signe visible, un signe spirituel, mais réel. La deuxième approche de réponse au sujet de la présence réelle de Jésus présent dans l'Eucharistie, c'est que cette transformation particulière qui a été opérée pour la première fois le jeudi saint se réalise à la consécration au cours de la messe. C'est ça. Si vous prenez la messe et que vous enlevez la consécration, vous avez enlevé le moteur de la messe. Ce n'est plus une messe. De la même manière qu'une voiture ne peut pas démarrer s'il n'y a pas le moteur, de cette même manière, si on enlève la consécration de la messe, de l'Eucharistie, cela n'a plus de sens. Voilà pourquoi il dit « Faites ceci en mémoire de moi ». Mais il ne suffit pas de venir à la consécration pour participer pleinement à l'Eucharistie, parce que l'Eucharistie est un tout. La troisième réponse dans la doctrine de l'Église au sujet de la présence réelle de Jésus dans l'Eucharistie, c'est « Ainsi donc, à la parole du prêtre, ceci est mon corps, ceci est mon sang, ce qui fait que le pain est toujours pain, mais disparaît. » Je m'explique. Le pain et le vin disparaît, c'est-à-dire on voit toujours le pain, mais la substance du pain n'est plus le pain. On goûte, ça a toujours la propriété ou le goût du vin, l'aspect du vin, mais la substance du pain n'y est plus. C'est-à-dire que ce qui fait que le pain est pain n'est plus là. C'est ce qui remplace cette substance, c'est la substance de Jésus-Christ. Donc, la substance du pain et du vin mais disparaît pour faire place au corps et au sang de Jésus.

0: pour faire place à la personne de Jésus manifestée dans sa double nature humano-divine, nature humaine et nature divine. On dit que la substance du pain et du vin fait place à la substance du corps et du sang du Christ. Vous voyez, c'est quelque chose qui est un peu délicat. C'est pas facile à comprendre, mais vous comprendrez tout à l'heure. Cette transformation mystérieuse et miraculeuse, il y a un gros mot, c'est la transsubstantiation ou transformation, c'est-à-dire changement d'une substance en une autre. Comme il arriva aux noces de Cana, Jean chapitre 2, où Jésus a changé l'eau en vin, comme il est arrivé aussi les jours lorsque l'eau du ciel et le sucre de la terre sont changés en la substance des plantes, la photosynthèse, ou lorsque les aliments que nous prenons se transforment en notre chair et en notre sang. Vous voyez un peu donc la transformation. Nous mangeons par exemple la viande de choucouya et puis elle se transforme en sang en nous. De la même manière, il y a une transformation du pain en corps du Christ et une transformation du vin en sang du Christ. Ce que fait le soleil pour la plante, ce que fait notre estomac pour notre nourriture, qui oserait prétendre que Dieu est puissant à le faire dans la Sainte Eucharistie? Dieu le fait. S'il peut le faire pour les éléments de la nature, pourquoi ne le fera-t-il pas pour le sacrement de l'Eucharistie? Et cinquième point de la présence réelle de Jésus dans l'Eucharistie, c'est que Jésus n'est pas dans le pain. Je m'explique, parce que c'est un langage un peu bizarre. Quand on dit quelque chose est dans, ça veut dire que la chose est toujours là et que ce qui vient dedans, bon, cherche une petite place. Non, Jésus n'est pas dans le pain, mais Jésus est sous l'espèce du pain. C'est-à-dire que le pain est transformé en Jésus. C'est une erreur que de dire que Jésus est dans le pain. Ça veut dire que le pain est là et Jésus est à côté, quelque part dans le pain. Non, il n'est pas dans le pain, mais le pain s'est transformé complètement. Ça veut dire que Jésus a pris toute la place du pain. Voilà pourquoi il dit, le pain que je vous donne, c'est ma chair. Et j'ai eu une fois à rencontrer une amie à Lucao ici, qui est d'une autre église, église évangélique. Et nous avons médité Jean chapitre 6 sur le vrai pain. Jésus qui a fait les miracles et puis qui enfin a dévoilé le sens de ce miracle de la multiplication des pains et qui montre que c'est lui-même qui se donne en nourriture. Quand j'ai lu ce passage à cette fille, elle dit, mais comment? Donc nous mangeons le corps du Christ, nous mangeons Jésus-Christ, la chair de quelqu'un. J'ai dit oui, mais nous le mangeons vraiment parce qu'il s'est communiqué, il s'est donné et il a opéré ce miracle. S'il peut faire ce petit miracle pour les éléments de la nature, comment ne le fera-t-il pas pour lui-même qui opère vraiment en l'Eucharistie? Ainsi donc, ce n'est pas que Jésus est dans le vin, mais le vin s'est transformé en sang de Jésus. Si on pense que Jésus est dans le pain ou dans le vin, c'est une erreur. Et cette erreur est appelée d'un grand nom, impanation. Impanation, c'est une hérésie. C'est une erreur. Sixième point, le pain et le vin gardent leur apparence. Voilà, c'est un mystère, quoi, l'Eucharistie. Oh, qu'est-ce que Jésus est merveilleux. Le pain et le vin gardent leur apparence. Laissez-moi vous dire, frère, ceux qui m'écoutent, j'ai vu moi-même, dans une hostie blanche, des taches de sang. Et puis, j'ai été vraiment, je me suis dit, non, il y a quelque chose qui dépasse l'homme. Le pain est toujours la pain. Mais il y a une autre réalité qu'il faut voir avec les yeux de la foi. Le pain et le vin gardent leur apparence. Cela s'appelle les espèces du pain et du vin. C'est-à-dire que du pain et du vin paraît à nos sens, comme la couleur, la figure et le goût. Donc, le pain est toujours là. Donc, on peut fractionner le pain. Mais Jésus est sous l'espèce de toutes les fractions du pain. Ça veut dire que si on fractionne 50 fois la petite hostie, Jésus se donne sous les 50 petites fractions d'hostie. Ainsi donc, en gardant et en prenant l'hostie consacrée, nous voyons, nous goûtons les apparences du pain et du vin. Vous voyez, quand je parlais de la fraction de l'hostie, quand on fractionne par exemple un miroir, on casse un miroir, on peut toujours voir son image dans les petits morceaux du miroir. C'est comme cela que Jésus se rend présent sous toutes les fractions. C'est une analogie, ça n'épuise pas la réalité du mystère de l'Eucharistie. Jésus se donne à nous sous l'espèce du pain et du vin. Nous goûtons les apparences du pain et du vin, mais c'est lui qui est caché, qui demeure là. Jésus reste sous les espèces qui soutiennent sa divine présence. Ainsi, longtemps que les espèces subsistent dans leur intégrité. C'est-à-dire, vous voyez, c'est très délicat. Quand le pain consacré, qui est devenu corps du Christ, a connu une dégradation, Jésus n'est plus... C'est ça le mystère de l'Eucharistie. Voilà pourquoi l'Église conseille de consommer au plus tard dans les 2 semaines qui suivent. Il ne faut pas laisser trop le pain consacré. Autrement, l'espèce, la présence du Seigneur ne pourra plus être là. Ça ne veut pas dire qu'il disparaît. Non, il ne disparaît pas. Mais l'accident qui soutient la divine présence du Seigneur, c'est-à-dire l'espèce du pain qui soutient la divine présence, aussi longtemps que ça garde l'intégrité de sa propriété et que ce n'est pas altéré, ce n'est pas décomposé, alors l'effet du Seigneur est toujours là. Il faut qu'on sente, quand on mange le corps du Christ, qu'on sente le goût du pain dans la manducation, mais c'est le Seigneur lui-même qui se donne à manger. Ainsi donc, Jésus cesse d'être présent lorsque le signe sensible n'existe plus. Alors, il n'y a plus de sacrement, c'est ça. Quand il y a eu dégradation du pain, il ne faut pas penser que Jésus a pourri. Non, ce n'est pas possible. Il ne peut pas pourrir. Il est au-delà du signe sensible. Après la consécration, Jésus est tout entier sous l'espèce. Ça, c'est le 8e point. Après la consécration, Jésus est tout entier sous l'espèce ou l'apparence du pain. Tout entier sous l'apparence du vin. C'est pour représenter la mort du Seigneur, la séparation avec ce moment de son âme et de son corps que le prêtre consacre séparément le pain et le vin. Et le 9e point dans la présence réelle du Seigneur Jésus sous l'espèce du pain dans l'Eucharistie, quand le prêtre divise l'hostie, il ne rompt pas le corps du Christ, non. Le Christ est tout entier. Ce n'est pas que les doigts sont dans telle hostie, ou les yeux sont dans telle hostie, ou bien le pied est dans telle hostie. Non, le Christ n'est pas fractionné. Le Christ n'est pas rompu comme ça. C'est le pain qui est rompu, mais il est tout entier présent sous chaque fraction dans l'Eucharistie. Il est présent dans chaque partie de l'hostie. Il ne divise que l'apparence, c'est ça. Il y a là un mystère dont nous pouvons avoir une idée. Quand nous voyons l'intégrité de notre image dans plusieurs miroirs fractionnés. Le 10e point, l'Eucharistie n'est pas un simple mémorial de la mort et de la résurrection du Seigneur. Non, ce n'est pas un simple mémorial, parce que si on parle simplement de mémorial, on est piégé. Donc on va dire que c'est un symbole, et puis c'est fini, quoi. On fait mémoire, et puis c'est tout. Non, c'est une actualisation. C'est la reproduction réelle sous forme sacramentelle de Jésus. Il est réellement présent. Il est vraiment présent. Jésus est réellement présent. Ça, c'est le 11e point. Jésus est réellement présent, non pas seulement pendant la messe, et ce serait de l'être après la messe, sans critiquer qui que ce soit. Certains pensent qu'après la messe, Jésus n'est plus présent sous l'espèce du pain, donc dans l'Eucharistie, on n'a pas besoin d'avoir le tabernacle. Non, il est continuellement présent. Ainsi donc, il est réellement présent au tabernacle. Le 12e point et le dernier, Jésus n'est pas présent seulement en figure, d'une façon symbolique. C'est l'erreur que, dans l'histoire de l'Église, Béranger a fait, un archidiacre. C'est l'erreur qu'il a faite et qui pensait que Jésus est symboliquement présent. Non, Jésus est totalement et complètement présent d'une façon réelle dans l'Eucharistie. Tel est brièvement l'enseignement de l'Église sur la présence réelle. En tout cas, moi j'y adhère de tout cœur. Et je sais quel bien, non seulement spirituel, moral, physique, mais tout entier, de toutes les façons, ce mystère m'apporte.
1: Pour quel motif Jésus voudrait-il que nous croyions au mystère de l'Eucharistie?
0: Oui, Jésus voudrait que nous croyions au mystère de l'Eucharistie simplement parce que Si nous n'y croyons pas, nous n'allons pas sérieusement en bénéficier. Parce que ce n'est pas de la magie. Jésus veut que nous croyions au mystère de l'Eucharistie pour plusieurs motifs. C'est-à-dire la foi qui transforme. Il faut suffisamment accepter ce Jésus-là et entrer dans ce qu'il propose. Et si on n'adhère pas totalement à ce que Jésus nous propose, les Juifs demandent à Jésus un signe pour croire en lui. Si toi aussi tu demandes un signe avant de croire en lui, tu risques peut-être de ne pas trouver véritablement ce signe. Parce que le vrai signe est déjà donné dans l'Eucharistie. C'est vrai, il donne des signes encore aujourd'hui. Mais le signe des signes est déjà donné dans l'Eucharistie. Pour accréditer Moïse, Dieu a secouru son peuple au désert en faisant tomber du ciel une nourriture. Et donc tu veux un signe aujourd'hui, mais c'est le signe de l'Eucharistie. Jésus est la vraie manne qui est descendue du ciel. Et donc, la réponse de Pierre à Jésus illustre la remarque que nous devons croire en l'Eucharistie. Et Jésus y insiste beaucoup. La foi est une adhésion totale. Simon Pierre dit, « Mais Seigneur, à qui irions-nous ? » Vous avez les paroles de la vie éternelle. Nous croyons et nous savons que vous êtes le Saint de Dieu. Jean chapitre 6, versets 68 et 69. Ainsi donc, le Seigneur voudrait que nous croyions, non pas d'abord à cause des miracles. Non, non, non. Il y a certes des miracles, mais la foi qui est fondée sur le miracle, c'est une foi fébrile. C'est une foi, mais qui peut donc se laisser ébranler. C'est une foi, mais enfantine. C'est une foi béaba. C'est une foi, vous voyez, de l'école primaire. Il faut quitter la foi d'Amadou et Binetta pour passer à une foi d'excellence. Parce que les signes passent. Mais le signe des signes, vous voyez, Jésus a fait tellement de miracles. Il a multiplié les pains. Et deux fois, on nous a rapporté la multiplication des pains, miracle de la multiplication des pains. Mais les disciples, la foule n'a pas cru. La foule a dit, mais si tu nous dis que vraiment le pain que tu nous donnes, c'est ta chair, nous, on ne peut plus continuer à t'écouter parce que là, tu es fou. Comment un homme peut-il donner sa chair à manger? Eh bien, c'est cela, mon frère, ma soeur. Toi qui m'écoutes, il faut que tu saches que Jésus ne veut pas que tu croies en l'Eucharistie parce que tu attends des miracles. Mais tu crois en lui parce que c'est lui. Et les miracles, ça va venir. C'est même ordinaire. Que cela ne vienne pas, c'est ça qui va me surprendre. Moi, je sais que mon Dieu est un Dieu merveilleux. Et parce que tu as cru en lui, tu verras. Ça va être une conséquence. Mais il ne faut pas que ce soit une condition avant de croire. Mais crois. Et puis, sans même que tu veuilles, les miracles vont suivre nécessairement. Donc, c'est motif d'abord de foi eucharistique et en même temps motif de foi existentielle. Il faut que ce soit une foi vécue dans toute la vie de la personne. Et donc, les paroles de la vie éternelle viennent de Jésus. Et puisque lui l'a dit, on y croit. La nature de notre foi en l'Eucharistie sera donc une nature particulière. Elle peut venir d'un acte vital dans la mesure où elle engage la vie du croyant dans une activité donnée. La foi existentielle est cette foi qui ne se contente pas des motifs de crédibilité pour adhérer à une affirmation. Voyez, je n'attends pas que on me montre ceci ou cela, mais puisque Jésus a dit, moi je le suis. Si on s'engage, ce n'est pas parce qu'on a entendu parler de la personne, mais c'est parce que la personne elle-même nous parle directement, directement. Donc le vrai motif, c'est de faire l'expérience. Voilà. Il ne faut pas dire, ah, c'est un marché, donc nous allons discuter cela. Si tu me donnes ceci, je vais te suivre. Si tu me donnes cela, je vais te suivre. Non, suis le Seigneur et tu ne regretteras point.
1: Quel genre de foi voudrait-il que nous montrions envers l'Eucharistie?
0: Jésus voudrait que nous montrions envers l'Eucharistie une foi de toute épreuve, c'est-à-dire une foi qui ne doute point, une foi qui trouve sa dynamique non seulement dans le sacrement célébré en lui-même à l'Église, mais une foi qui se manifeste dans toute la vie de la personne. Il faut qu'on sente que le chrétien qui a participé à l'Eucharistie a vraiment reçu Jésus dans son cœur. Et que sa vie a une teinte spéciale. Sa vie a une couleur différente. Sa vie a une ferveur exceptionnelle. Parce que ce Jésus-là accompagne toujours. Voilà pourquoi celui qui veut du réconfort et qui se laisse à Jésus, il vit dans sa vie quotidienne l'expérience de ce Jésus. Ce que les apôtres ont vécu, le drame passé en l'an 33 à Jérusalem se reproduit dans sa vie. Et donc les épreuves, les combats, les difficultés, les problèmes, les situations conflictuelles, tout cela, il doit gérer ça et mettre cela sous le couvert de Jésus qui a la possibilité de régler. Et c'est ça, j'appelais tantôt la foi existentielle. C'est une réponse à une double potentialité. C'est-à-dire donner sa vie à ce Jésus de tout son être et de tout son cœur et en même temps vivre de ce Jésus. Et c'est ça la vérité eucharistique. C'est un don à Dieu et en même temps recevoir aussi le don total de Jésus-Christ à l'humanité, donc dans sa vie. Pour que ce que Jésus dit là se réalise, « Qui mange ma chair et boit mon sang demeure en moi et moi je demeure en lui. » Donc il y a comme une correspondance entre la vie de celui qui adore Jésus Eucharistie et de ce Jésus Eucharistie lui-même.

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0: Pour votre salut, il est 23h.

De la deuxième lettre aux Corinthiens. L'amour du Christ nous saisit. Quand nous pensons qu'un seul est mort pour tous, et qu'ainsi tous ont passé par la mort. Car le Christ est mort pour tous, afin que les vivants n'aient plus leur vie centrée sur eux-mêmes, mais sur lui, qui est mort et ressuscité pour eux. Désormais, nous ne connaissons plus personne à la manière humaine. Si nous avons compris le Christ à la manière humaine, maintenant nous ne le comprenons plus ainsi. Si quelqu'un est en Jésus, Christ, il est une créature nouvelle. Le monde ancien s'en est allé, un monde nouveau est déjà né.

0: Prions. Seigneur notre Dieu, que la splendeur de la résurrection nous illumine, pour que nous puissions échapper à l'ombre de la mort et parvenir à la lumière éternelle dans ton royaume. Par Jésus le Christ, notre Seigneur.
1: Amen.

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1: Seigneur, merci pour ce jour à Dieu. Merci pour ta parole, nourriture qui vivifie et fortifie notre âme. Merci pour le don de ton esprit. Dieu, qui nous a sauvés, exauce-nous, transforme-nous en disciples de la lumière et en artisans de la vérité. Puisque, en naissant en toi, nous sommes devenus des fils de lumière, fais que nous sachions te rendre témoignage dans notre entourage. Salut à vous tous qui êtes scotchés à vos postes transistors, à l'écoute de Radio Maria Côte d'Ivoire, la douce voix de Dieu dans vos maisons, dans vos services, la compagne fidèle qui distille paix du cœur, gaieté, le tout enveloppé de spiritualité sur la 104.8 FM. Ne quittez surtout pas maintenant, c'est l'heure de Histoire de l'Église. Philomène Kofi Diako, pour vous ramener dans les profondeurs de l'Antiquité et pour vous faire le récit du vécu de nos aînés dans la foi. Il y a quelques semaines, nous vous parlions des différentes invasions germaniques et arabes, bouleversant ainsi la géographie religieuse de l'Empire romain. Les moines sont les mainteneurs de la vitalité chrétienne. Aujourd'hui, il sera question de la première restructuration du monde chrétien.

Dans la décomposition des royaumes mérovingiens, une famille de guerriers arrive peu à peu au premier plan, celle des mères du palais d'Austrasie. Austrasie était un royaume qui a existé entre l'an 511 à l'an 751. Il comprenait les territoires du nord-est de la Gaule. Sa capitale était Metz. Charles Martel, l'un des maires, intervient en maître dans l'Église. Il désigne évêques et abbés, dispose à sa guise des domaines ecclésiastiques. Il écrasa les Arabes, commandés par Abd al-Rahman, en l'an 732 à Poitiers, puis en 737 à Avignon. Déterminant l'essentiel du pouvoir, Pépin le Bref, fils et successeur de Charles Martel, demande au pape Zacharie de légitimer cet état de fait. Pépin et la papauté font échange de bons procédés. Comme en naissent les états pontificaux. À une consultation de Pépin le Bref, le pape répond: il vaut mieux appeler roi celui qui en exerce le pouvoir. En 751, Pépin se fait donc couronner roi par Boniface, l'apôtre de la Germanie. Menacé à Rome par les Lombards, le pape Zacharie, qui ne peut plus compter sur l'aide de l'empereur de Constantinople, vient chercher refuge auprès de Pépin. Le pape sacre de nouveau Pépin ainsi que ses fils, dont le futur roi Charlemagne, en 754. Le nouveau roi, l'élu de Dieu, le nouveau David, au cours d'une expédition en Italie, rétablit le pape à Rome et lui donne en pleine souveraineté les territoires repris sur les Lombards en 756. C'est ainsi que naissent les États pontificaux qui se maintiendront jusqu'en 1870. Le pape devenait souverain, mais tombait dans l'orbite du roi des Francs et se mettait par là en situation délicate avec l'empereur de Constantinople. Charlemagne, de l'an 768 à l'an 814, poursuit la politique de son père. Il renforce l'unité de l'Europe occidentale, repousse les Arabes dans le nord de l'Espagne et étend son royaume à l'est, convertissant les Saxons par la terreur. Il impose ses vues à la papauté. Au jour de Noël de l'an 800, le pape lui remet la couronne impériale. Ce nouvel empire, fortement germanisé, se fait l'héritier de l'Empire romain. Ce rétablissement traduit la persistance d'un idéal d'unité et de paix, réalisé dans une institution politique en même temps que dans l'Église. Les deux pôles de la société occidentale sont désormais le pape et l'empereur. Cependant, le nouvel empereur est considéré comme un usurpateur par la cour de Constantinople qui ne peut tolérer que le titre impérial soit porté en dehors de la capitale byzantine. C'est un élément supplémentaire dans le contentieux qui oppose l'Orient grec et l'Occident latin.

Les souverains carolingiens considèrent comme un devoir de leur charge de remettre de l'ordre dans l'Église et de lui redonner un peu de prestige. On parle à ce propos de renaissance carolingienne. Sous Pépin, le moine évêque Boniface restructure les diocèses de Germanie. Dans de nombreux capitulaires, c'est-à-dire les textes législatifs, inspirés souvent par des moines, Charlemagne réforme vigoureusement l'Église franque. Il choisit judicieusement les évêques qu'il considère comme de hauts fonctionnaires. Pour le clergé séculier, il favorise l'établissement de communautés de chanoines selon l'esprit de Claude Geng de Metz. Pour les moines, Benoît, abbé d'Anian, près de Montpellier, généralise la pratique de la raide bénédictine et réforme de nombreux monastères. Sans toujours y parvenir, il s'efforce de rétablir l'élection de l'abbé par les moines. Pour enrayer la décadence de la liturgie des pays de l'ancienne Gaule, Charlemagne introduit et impose dans son royaume les livres de la liturgie romaine. Imprégné de l'esprit de l'Ancien Testament, la réforme va dans le sens de ritualisme et de juridisme. L'aspect communautaire de la prière s'estompe. Pour les fidèles qui ne comprennent plus le latin, la messe est devenue un spectacle mystérieux et sacré. Le pain naturel est remplacé par le pain azim, le pain sans levain. Le prêtre célèbre maintenant dos au peuple et récite le canon à voix basse. Les messes privées se multiplient. Les capitulaires voudraient enrayer le succès de la pénitence tarifiée des Irlandais et remettre en vigueur la pénitence liturgique antique. En demandant la fondation d'écoles pour les clercs, Charlemagne est l'initiateur d'un renouveau intellectuel. À la cour d'Aix-la-Chapelle, l'Académie palatine rassemble les grands esprits du temps, dont beaucoup sont des moines. On s'efforce de restaurer le latin classique, ainsi que l'étude de l'écriture, des pères et de la liturgie. Des ateliers de copistes fournissent de nombreux manuscrits remarquables par leur calligraphie et leur riche enluminure. Ce renouveau porte tous ses fruits au début du IXe siècle. La théologie retrouve de grands noms et le goût des controverses dogmatiques. Certains expriment des points de vue différents sur la présence du Christ dans l'Eucharistie. D'autres, comme le diacre de Lyon, Florus, s'efforcent d'améliorer les textes de l'Écriture en circulation et voient dans la lecture de la parole de Dieu le meilleur remède contre les superstitions ou le culte excessif des images. Au milieu des troupes dynastiques et militaires, la querelle des images tient le devant de la scène dans l'Empire byzantin pendant plus d'un siècle. On parla d'Empire byzantin lorsque l'Empire romain d'Orient perdit au sud la Syrie, la Palestine et l'Égypte et devint un État asiatique portant le nom de Byzance, la ville qui a précédé Constantinople. Les chrétiens des premiers siècles avaient manifesté leur opposition aux représentations de la divinité qu'ils considéraient comme des idoles. Pourtant, dès le IIIe siècle, les catacombes avaient été décorées par des représentations de personnages et de scènes des Écritures. Le Christ y avait une place de choix. La tradition byzantine
donne aux images un rôle pédagogique. Elles sont, disons, des sermons silencieux ou des livres pour illettrés. On les vénère comme si elles fixaient la présence de celui ou celle qui est représentée. Certains s'en inquiètent et parlent au sujet des images de superstition et même d'idolâtrie. En l'an 726, l'empereur Léon III détruit une image du Christ très vénérée qui se trouve au-dessus de la porte de son palais de Constantinople. C'est le début de cette politique iconoclaste, c'est-à-dire de destruction des images, que l'empereur poursuit malgré les émeutes populaires et la résistance des moines. L'empereur serait-il influencé par l'islam tout proche? Plus vraisemblablement, il veut purifier la religion et limiter l'influence des moines, grands défenseurs des images. L'iconoclasme atteint son point culminant sous l'empereur Constantin V de l'an 741 à l'an 775. Des moines subissent le martyre pour défendre les images. L'impératrice Irène ramène le calme en convoquant un concile à Nicée en l'an 787. Le septième concile œcuménique qui reconnaît la légitimité de la vénération des images. La lutte reprend cependant en l'an 813 pour ne s'apaiser définitivement qu'en l'an 843. Désormais, les icônes ne seront plus contestées. L'Église et le peuple avaient triomphé des volontés impériales. Toutefois, mosaïques et peintures doivent être exécutées selon de rigoureux principes théologiques. Elles inscrivent sur les murs des églises la hiérarchie descendante qui va du Christ Pantocrator, c'est-à-dire tout-puissant, de la coupole jusqu'au sein du bas des chapelles.

Alors que la nuit retombe sur l'Occident à la fin du 9e siècle, l'Empire byzantin connaît une période particulièrement brillante avec la dynastie macédonienne de 867 à l'an 1056 et son grand souverain Basile II. En plus des succès militaires et des œuvres littéraires, c'est le remarquable essor de la vie monastique. En l'an 963, le moine Athanase fonde le premier établissement du mont Athos au nord de la Grèce. La Sainte Montagne allait devenir une république de moines et le haut lieu de la spiritualité orthodoxe. Les crises politiques et dynastiques en Orient et en Occident n'empêchent pas la continuation de l'évangélisation. Qu'elle soit spontanée ou plus organisée par les princes ou la papauté. Dans la première moitié du 8e siècle, le grand missionnaire de l'Occident est le moine anglais Winfrid, plus connu sous le nom de Boniface. Il réorganise l'église franque, fonde plusieurs évêchés et des abbayes avant de mourir martyr chez les Frisons aux Pays-Bas. À la fin du 8e siècle, Charlemagne donne aux Saxons, nouvellement soumis, le choix entre le baptême et la mort. Le moine Alcuin, son conseiller, émet quelques réserves sur ce mode de conversion. Au 9e siècle, l'évangélisation progresse vers Hambourg, Brême et les pays scandinaves grâce à l'action d'Hans Scher. Grecs et Latins entrent en concurrence dans l'évangélisation des pays slaves dans les plaines danubiennes. Des missionnaires germaniques étaient venus de Bavière en Bohême et en Moravie. Parallèlement, un prince morave avait fait appel à Constantinople. Le patriarche envoie en 853 deux frères, Constantin, appelé encore Cyril, et l'autre Méthode, natifs de Thessalonique qui connaissent la langue slave. Ceux-ci mettent au point un alphabet pour cette langue jusqu'alors seulement oral. Ils traduisent en slavon les livres saints et les textes liturgiques. Mais ils entrent alors en conflit avec les évêques bavarois qui voient en eux des concurrents et refusent chez eux toute liturgie dans une autre langue que le latin. Selon eux, on ne peut prier que dans les trois langues qui ont servi à l'inscription de Pilate sur la croix de Jésus. Jean 19, verset 20. Les deux frères entreprennent un voyage à Rome où ils sont bien accueillis. Le pape Jean 8 accepte la liturgie slavone. Cyril, qui meurt sur ses entrefaites, est enseveli dans une église romaine. Méthode, lui, est nommé archevêque de la Grande Moravie à Sirmium. Mais à sa mort, en 884, les évêques allemands obtiennent d'un nouveau pape la condamnation de la liturgie slavone. Persécutés, les disciples de Méthode se réfugient en Bulgarie. Les Bulgares, peuplade asiatique largement slavisée, hésitaient entre Rome et Constantinople. Ils adoptent à leur tour l'alphabet cyrillique et la liturgie slavone. Au siècle suivant, les Russes reçoivent des Bulgares leur alphabet et leur liturgie. Cependant, toute cette intense activité
évangélisatrice est gravement compromise par les nouvelles invasions venues du nord, de l'est et du sud au cours du Xe siècle. À présent, nous allons vous faire lecture du texte autorisant la mise au point d'un alphabet slave et la traduction des Écritures saintes en slavon. En voici le contenu. Quand les Slaves furent baptisés, ainsi que leur prince Rastislav, Sviatopolk et Kossel, s'adressèrent à l'empereur Michel en disant « Notre pays est baptisé et nous n'avons pas de maître pour nous prêcher, nous instruire et nous expliquer les livres saints. Nous ne comprenons ni la langue grecque ni la langue latine. Les uns nous instruisent d'une façon et les autres d'une autre. Aussi, ne comprenons-nous pas le sens des livres sacrés et leur énergie. Envoyez-nous donc des maîtres qui soient capables de nous expliquer la lettre des livres sacrés et leur esprit. » Ayant entendu cela, l'empereur Michel rassembla tous ses philosophes et leur répéta tout ce que disaient les princes slaves. Et les philosophes dirent, « Il y a à Thessalonique un homme appelé Léon. Il a des fils qui savent bien la langue slave, deux fils versés dans les sciences et philosophes. » Dès leur arrivée, Cyril et Méthode établirent les lettres de l'alphabet slave et ils traduisirent les actes des apôtres et l'évangile. Les Slaves se réjouirent d'entendre les grandeurs de Dieu en leur langue. Or, quelques-uns se mirent à blâmer les livres slaves, disant « Aucun peuple n'a le droit d'avoir son alphabet, si ce n'est les Hébreux, les Grecs et les Latins, comme le prouve ce que Pilate écrivit sur la croix du Sauveur. » Le pape de Rome, Jean VIII, entendant cela, blâma ceux qui murmuraient contre les livres slaves, disant « Que les paroles de l'Écriture sainte s'accomplissent, que toutes les langues louent Dieu. » Le texte que vous allez écoutez maintenant, est en contradiction évidente avec le précédent. Écoutons. Méthode a apporté à ceux qui l'écoutaient non l'édification, mais la superstition, non la paix, mais la polémique. La célébration des divins offices, des saints mystères et des messes solennelles que Méthode prétendait faire en langue slavone, n'a été nullement autorisé par quiconque. Au nom de Dieu et de notre autorité apostolique, nous interdisons en conséquence et sous peine d'anathème, sauf toutefois aux âmes simples qui ne comprendraient pas autrement que l'Évangile et les textes des apôtres soient annoncés en cette langue slavone par des gens cultivés.

0: L'analyse de ces controverses nous amène à citer le pape François qui disait ceci. Seule la confiance en Dieu peut transformer le doute en certitude, le mal en bien, la nuit en aurore radieuse. Fin de citation. C'est sur cette citation donc, pleine de sens et de puissance, que nous allons nous quitter. Bonne suite de nos programmes sur la 104.8 FM, Radio Maria Côte d'Ivoire. Vous étiez en compagnie de Philomène Kofi Diako pour le compte de Histoire de l'Église.
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2: Le chapelet des larmes de sang de Marie. Ce chapelet a été révélé à une sœur brésilienne en 1930 comme une arme puissante pour mettre en fuite le démon et obtenir la conversion des pécheurs, avec une efficacité particulière dans les cas de possession. Ce chapelet fait pleuvoir les grâces, et tout au long de cette prière, sûr que le Seigneur va accomplir sa promesse. Amen. Au nom du Père, du Fils et du Saint-Esprit. Amen. Je crois en Dieu, le Père Tout-Puissant, Créateur du ciel et de la terre, et en Jésus-Christ, son Fils unique, notre Seigneur, qui a été conçu du Saint-Esprit, est né de la Vierge Marie, a souffert sous Ponce Pilate, a été crucifié, est mort, a été enseveli, est descendu aux enfers, le troisième jour est ressuscité des morts, est monté aux cieux, est assis à la droite de Dieu, le Père Tout-Puissant, d'où il viendra juger les vivants et les morts. Je crois en l'Esprit Saint, à la Sainte Église catholique, à la communion des saints, à la rémission des péchés, à la résurrection de la chair et à la vie éternelle. Amen. Notre Père qui es aux cieux, que ton nom soit sanctifié, que ton règne vienne, que ta volonté soit faite, sur la terre comme au ciel. Donne-nous aujourd'hui notre pain de ce jour. Pardonne-nous nos offenses, comme nous pardonnons aussi à ceux qui nous ont offensés. Et ne nous laisse pas entrer en tentation, mais délivre-nous du mal. Amen. Je vous salue, Marie, pleine de grâce. Le Seigneur est avec vous. Vous êtes bénie entre toutes les femmes. Et Jésus, le fruit de vos entrailles, est béni. Sainte Marie, Mère de Dieu, priez pour nous pauvres pécheurs, maintenant et à l'heure de notre mort. Amen. Gloire soit au Père, au Fils et au Saint-Esprit, comme il était au commencement, maintenant et toujours, et dans les siècles des siècles. Amen. Récitons maintenant la prière introductive de ce chapelet. Jésus crucifié, prosterné à tes pieds, je t'offre les larmes de sang de celle qui t'a accompagné pendant toute ta vie et pendant ton si douloureux chemin de croix, avec un tendre et compatissant amour. Fais, ô bon Maître, que je prenne à cœur les enseignements des larmes de sang de la très sainte Mère, pour qu'en accomplissant ta sainte volonté sur terre, je puisse te louer et te glorifier au ciel et pour toute l'éternité. Amen. Premier mystère, les larmes versées par la Vierge Marie, suite à la prophétie de Siméon pendant la présentation de Jésus au Temple. Ô Jésus, regarde les larmes de celle qui t'a le plus aimé sur terre et qui t'aime au ciel le plus intensément. Ô Jésus, écoute nos prières à cause des larmes de sang de ta très sainte Mère.